Ah, de l'insecte, elle est bonne.

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prime pour la capture de cet homme est de 5 000 $. Un certain Judas a trouvé que 30 $, c'était tout à fait suffisant. 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Mais des fils de pute, ça, il y en avait.

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s'appelle président. Il tient les rênes du pays depuis 10 à 40 ans. Il est élu à 99%, l'ethnie dont il est issu est qualifiée de pur sang. Son pays est soi-disant démocratique, les opposants, les critiques, c'est soit la mort, soit l'exil politique.

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1: Et c'est l'heure d'un nouveau journal. Bonjour Marion Cazanov.
3: Bonjour Paul, bonjour à tous.
1: À la une, ces mobilisations étudiantes en France et au Chili.
3: Reportage à Santiago dans ce journal où des milliers de personnes protestent contre les coupes budgétaires dans l'éducation. En France, ce sont les lycéens qui poursuivent leur blocage. La journée d'hier a aussi été émaillée de violences. La France où l'étau se resserre autour de Jordan Bardella, chef du parti d'extrême droite RN, accusé de propos antisémites par Mediapart. Mediapart qui étaye ses accusations avec des preuves, des documents authentifiés. Le QG de l'armée éthiopienne pris pour cible à Addis Abeba, c'est la première fois que la capitale est touchée depuis le début du conflit dans le nord contre les groupes rebelles et alors que les relations se dégradent avec le voisin érythréen. On sera aussi au Brésil où le gouvernement s'inquiète d'ingérences américaines avant le scrutin présidentiel de dimanche. Et puis Tom Cruise, métamorphosé en milliardaire caricatural et vulgaire, il est à l'affiche de Digger, le dernier film d'Alejandro González Iñárritu, une farce écologique où tout est exacerbé, exagéré. Un aperçu en fin de journal.
1: Des blocages, des manifestations, mais aussi des violences. Journée sous tension en France et au Chili. Des mobilisations étudiantes et lycéennes sont organisées dans ces deux pays.
3: Et d'abord au Chili où 20 000 personnes ont manifesté hier sur l'artère principale de la capitale, Santiago. Ces personnes protestent contre les coupes budgétaires du gouvernement d'extrême droite de José Antonio Kast et cela concerne notamment le secteur de l'éducation. Naïla de Rouané était dans le cortège.
4: En plein milieu du cortège, Simona, étudiante en psychologie, brandit une pancarte où il est écrit
5: «
4: Pas un peso en moins pour l'éducation ». Car le gouvernement qui veut réaliser 6 milliards de dollars d'économies en 4 ans a d'ores et déjà effectué des coupes budgétaires, notamment dans le portefeuille du ministère de l'Éducation.
6: On reste en alerte face à l'annonce du budget pour l'année 2027.
4: Rosuela étudie les sciences politiques.
6: Le ministre des Finances a dit que ce sera un budget austère avec d'autres coupes pour l'éducation.
4: Des lycéens et des enseignants se sont également mobilisés, comme Paulina.
7: Les professeurs en arrêt maladie ne sont pas remplacés. Alors leurs élèves, ils n'ont plus cours, ne reçoivent plus d'éducation. On fait quoi?
4: Et Florencia, étudiante en histoire, d'ajouter.
8: Le président Kast vient d'une tradition où l'éducation est un business et il est favorable à l'éducation privée. On ne peut donc qu'être inquiet face à la situation.
4: Et alors que la marche venait d'entamer son parcours, des heurts ont éclaté entre forces de l'ordre et manifestants. Des gaz lacrymogènes ont été lancés, la foule dispersée, une vingtaine de personnes ont été arrêtées. La Confédération des étudiants du Chili a dénoncé une répression démesurée de la part de la police. Naïla de Rouané, Santiago, RFI.
1: Des heurts ont aussi éclaté en France en marge des blocages des lycées.
3: Les lycéens, rejoints aussi par des étudiants, protestent depuis une semaine contre l'insalubrité de certains établissements, contre des emplois du temps trop lourds, selon eux, également contre le non-remplacement des professeurs. Au moins 400 lycées reste fermé aujourd'hui et de nouvelles actions sont prévues. La journée d'hier a donc été émaillée de violences. Près de 2000 personnes ont été interpellées. Plus de 300 policiers et gendarmes ont été blessés alors que des violences policières sont aussi dénoncées contre des lycéens. Reportage à Marseille dans le sud-est de Zoé Cotin.
9: Au carrefour des réformés, les poubelles barrent la route. Les lycéens ont déplacé leur blocage sur un axe routier pour interrompre le trafic. Titouan rappelle les raisons de la mobilisation.
10: Il y a énormément de lycées où tout tombe en ruine, où le toit tombent tout simplement, ils n'ont pas de chaise, ils n'ont pas de table, et ça c'est partout pareil. Ensuite il y a eu la coupe budgétaire aussi. Enfin, par exemple à cette rentrée, dans 50% des lycées publics en France, il manquait un professeur.
9: Face au regain de tension, Adèle s'étonne surtout du dispositif policier mis en œuvre face à des mineurs.
11: En France, mais c'est incroyable! Il y a un élève qui a perdu un œil, il y en a qui se font étrangler. Il y en a, il a perdu toutes ses dents parce qu'il s'est pris un tir de lacrymo à bout portant. Même nous, là, tout à l'heure, les keufs, ils étaient un peu violents, franchement, genre on s'est pris des coups, il y en a une, elle s'est pris un coup de matraque dans la gorge et tout, alors qu'en fait, on est juste là pour demander nos droits.
9: Béran, lui, a vu un bus être incendié le matin même.
12: En fait, j'adhère pas à la violence, mais si on n'aurait pas eu autant de violence, il n'y aurait pas autant eu de médiatisation. Et s'il n'y a pas de médiatisation, il n'y a pas le gouvernement, ils ne vont pas se bouger.
9: Il déplore surtout de ne pas voir plus d'adultes parmi les manifestants quand eux se sont mobilisés pour les retraites. Zoé Cotin, Marseille, RFI.
3: Et le gouvernement, lui, parle de violence débridée. Il accuse le parti de gauche, la France Insoumise, d'être à la manœuvre, ce que dément LFI. Il y a d'autres blocages déjà ce matin. On revient sur ce mouvement lycéen dans une heure dans le journal de Martin Guez.
1: Marion Cazeneuve, le parti d'extrême droite Rassemblement National, lui, est dans la tourmente après les révélations de Mediapart.
3: Le média d'investigation a publié lundi une enquête sur le président du RN, Jordan Bardella, pointé du doigt pour des propos antisémites tenus entre 2013 et 2015, notamment sur la messagerie Facebook Messenger, ce que lui nie. Mais hier, Mediapart a apporté des preuves avec des documents authentifiés par Meta et par un huissier. L'étau se resserre donc, mais Jordan Bardella continue de nier donc avoir tenu ses propos, Raphaël Delvolvé.
5: Si les nouvelles révélations de Mediapart sont accablantes, il reste encore un trou de souris dans lequel Jordan Bardella s'engouffre. Dans le second article, rien n'établit définitivement un lien entre les propos rapportés et un compte de messagerie réellement tenu par le président du RN. Ça lui permet encore de parler de pseudo-preuves, de montages grossiers et d'obscures captures d'écran manipulables, sans pour autant répondre sur le fond, la temporalité des révélations ou ses fréquentations à l'époque des faits présumés. Jordan Bardella semble engager une bataille d'usure avec de prochaines plaintes pour faux et usage de faux et une procédure judiciaire pouvant durer. Il a peut-être en tête ce premier sondage ne montrant aucun effet négatif sur sa popularité après la révélation de l'affaire. Mais sa stratégie n'écarte pas pour autant la possibilité de le voir tôt ou tard reconnu comme l'auteur de déclarations antisémites et donc de mensonges. Pas non plus l'idéal pour le bon déroulement de la campagne de Marine Le Pen avec laquelle il est censé former un ticket. Si les cadres du RN faisaient bloc hier soir, la candidate, elle, parlait d'autre chose entre règles d'or budgétaires et violences antichrétiennes.
3: Raphaël Delvolvé, Jordan Bardella a porté plainte pour diffamation et compte en déposer une autre pour faux et usage de faux. Toujours en France, le gouvernement a présenté hier son projet de budget 2027. Il prévoit 43 milliards d'euros de mesures de redressement des finances publiques avec l'objectif de ramener le déficit à 5% du PIB en 2027 contre 5,6% prévu pour cette année. Cela passe par une limite de la hausse des dépenses de santé, selon le texte, mais aussi par une mise à contribution des retraités, d'une partie d'entre eux, en désindexant leur pension sur l'inflation.
1: RFI, 9h08, à Addis Abeba et Asmara, le ton qui monte entre l'Éthiopie et l'Érythrée.
3: L'Éthiopie accuse l'Érythrée d'actes d'hostilité et de belligérance. Elle a renvoyé 10 diplomates érythréens et a aussi fermé son ambassade à Asmara. Dans la foulée, l'Érythrée a annoncé la rupture de ses relations diplomatiques avec son voisin. Cette passe d'armes intervient après des explosions dans la nuit de mercredi à jeudi à Addis Abeba, sur le quartier général de l'armée fédérale éthiopienne, armée engagée en ce moment dans des combats dans le nord contre des groupes rebelles. Marlène Panara, c'est la première fois depuis la reprise du conflit, il y a une dizaine de jours, que la capitale est touchée.
13: L'impact de l'explosion a résonné dans tout le quartier de Tor Ailosh, à l'ouest d'Addis Abeba. Elle a touché vers minuit une partie du bâtiment du QG des forces de défense nationale éthiopienne. Aucun des groupes armés de la coalition opposée au gouvernement n'a revendiqué cette attaque, mais une source diplomatique juge leur implication très probable. Interrogé sur la question, un membre d'un des groupes armés reste évasif. « Mais nous sommes en guerre », précise-t-il, « et nous n'avons donc aucun autre objectif que de porter atteinte aux infrastructures du régime ». Fin de citation. La semaine dernière déjà, un drone a touché la base de l'armée de l'air de Bishoftu à 40 km d'Addis Abeba, selon le réseau spécialisé dans les conflits ACLED. Concentrer ses attaques sur des cibles militaires est une stratégie efficace d'après une analyste souhaitant garder l'anonymat. Ainsi, les rebelles épargnent les civils et ne risquent pas inutilement la vie de leurs combattants. Toucher l'adversaire sur son terrain lui envoie aussi un message et selon elle, le rend plus vulnérable. Marlène Panara, Addis Abeba, RFI.
1: Au Brésil, une présidentielle sous tension.
3: Le premier tour a lieu dimanche et le gouvernement sortant soupçonne des ingérences venues des États-Unis. Il demande une enquête sur l'utilisation présumée par l'administration Trump de fonds publics pour promouvoir un agenda d'extrême droite. Le président américain Donald Trump affiche clairement son soutien au candidat Flavio Bolsonaro, candidat d'extrême droite, et ses pressions américaines inquiètent ces Brésiliens rencontrés à Rio de Janeiro par Sara Cozzolino.
14: Le Brésil n'est l'arrière-cour de personne, a affirmé le président Lula lors de l'Assemblée générale de l'ONU le 22 septembre. Un discours fort qui a rassuré Maria Prandini, 31 ans. Elle votera pour sa réélection.
15: Lula se positionne en faveur de notre souveraineté. C'est une réponse à cette tendance en Amérique du Sud d'élire des gouvernements soumis aux États-Unis.
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Et coucou tout le monde, j'espère que vous allez bien. On se retrouve pour un agenda de fin de semaine très très rempli, donc c'est parti. Par l'association Des Clous, sous l'égide de l'Homme Canon. Ce tour de foire sensationnel à la fin du XXIe siècle, l'acrobate Rémi Lutchez défie avec humour les lois de la gravité, à quelques centimètres du sol. Au gré des situations cocasses, il se retrouve constamment en périlleux équilibre, comme lorsqu'il s'aborde le socle sur lequel il tient. Sur l'avant-scène, la chanteuse instrumentiste Lola Calvé apporte un contrepoint musical et ses pérégrinations entre ballades irlandaises et tubes pop. C'est un avant-goût du spectacle L'Homme Canon qui a lieu ce vendredi 2 octobre au Théâtre de la Maison du Peuple à 19h. Ça commence avec une présentation de la saison en vidéo. C'est à entrée libre. À 20h, vous aurez l'occasion de vous restaurer parce qu'il y a une petite surprise dans le hall du théâtre. Et à 20h30, place au spectacle. Alors venez nombreux!

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Parmi eux, le danseur et chorégraphe Leonardo Montecchia présentera son solo intitulé « Un âge certain ». Et vous pourrez découvrir la création « Piste », un seul en scène de Sandrine Fréto. Vous êtes attendus nombreux ce vendredi 2 octobre et samedi 3 octobre à la Drai à la Cavalerie et vous pourrez entendre un supplément d'agenda à ce sujet sur notre site radiolarzac.org ou sur l'appli mobile Radio Larzac.

Oyez, oyez, la médiathèque intercommunale Larzac et Vallée à Cornus sera exceptionnellement fermée ce vendredi 2 et ce samedi 3 octobre. La réouverture au public se fera mercredi 7 octobre à 14h. Ce week-end, c'est Vélorussion. Mais c'est quoi un Vélorussion ? Ce sont des manifestations festives et revendicatives qui visent à sensibiliser à l'importance du vélo comme moyen de transport pratique, sain et convivial. Elles défendent une place plus importante du vélo dans la ville et invitent à repenser le partage de l'espace public, aujourd'hui largement consacré à la voiture. Et il y en a une à Millau ce week-end ! Avec un cortège festif, vélo décoré et cyclistes déguisés, animation musicale. C'est un parcours adapté, familial et facile de 3 km environ. C'est au rythme des enfants et ça part du parc de la Victoire et on arrive à la Maladrerie. Il y aura un petit marché de producteurs et la soirée se poursuivra en musique avec des concerts. Le rendez-vous est lancé ce samedi 3 octobre à partir de 16h30 au parc de la Victoire. Que vous rouliez en cargo, en gravel, en vélo de route ou de voyage, rendez-vous ce week-end. 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

le car et tout, ou la prévention itinérante, sera présente le matin avec un stand Mon Espace Santé et l'après-midi avec un atelier sur l'alimentation sera proposé par une diététicienne et le Jardin du Chéran. C'est ce vendredi 2 octobre de 9h à midi et de 14h à 17h dans le cadre des portes ouvertes de la MSA à Millau.

soirée ciné-débat animée par Envie en jeu 12 sur le thème du harcèlement et organisée par le collectif Parentalité de Mio. À partir de 12 ans. Immédiatement à la suite de la projection du documentaire, un atelier de présentation d'outils ludopédagogiques pour prévenir le harcèlement aura lieu. Vous visionnerez le film « Les Indiens contre-attaquent » de Guillaume Estévi. C'est ce vendredi 2 octobre à 20h30 au cinéma de Mio et c'est à entrée libre. Venez profiter du premier spectacle de la saison à La Fabrique. La soirée débutera par une courte présentation des futures manifestations culturelles, suivie par le spectacle de la compagnie Tête d'Ampoule, El Fakir. Chacun, chacune est invité à apporter une petite gourmandise à partager. El Fakir enchaîne ses numéros. Animé par l'amour du risque, il dompte ses peurs à la force de ses ménisques. Courageux et maladroit, scandaleux mais de bonne foi, il va mettre sa vie en jeu pour votre plus grand régal. Venez le découvrir pour le meilleur et pour le pire. Pieds sensibles, s'abstenir. Dans une ambiance cabaret, El Fakir, spectacle interactif, vient questionner notre rapport au risque et aux peurs. Numéro après numéro, on découvre qui se cache derrière El Fakir. La difficulté n'est pas toujours là où on le croit. Pour en profiter, rendez-vous ce samedi 3 octobre à partir de 19h30 au Théâtre de la Fabrique. Pas de réservation, les portes seront ouvertes 30 minutes avant le début du spectacle, donc soyez à l'heure.

La saison des cafés romans reprend. À noter, ceux-ci auront lieu dorénavant tous les 2 mois, les samedis matins. Rendez-vous donc le samedi 3 octobre à 10h30 à la médiathèque de Millau pour partager votre dernière lecture autour d'un thé, d'un café et de quelques friandises. En toute convivialité, bien sûr, avec vos mots à vous.

Poursuivant les réflexions amorcées, en partenariat avec l'Université de la Sorbonne et l'anthropologue Nastasia Martin, autour de nos rapports à la terre, l'eau, l'air et le vent dans les Grands Causses, une troisième journée d'études se tiendra ce samedi. Et il y sera cette fois question des liens que nous entretenons avec le feu. Elle sera suivie d'un temps moins formel autour d'un feu grâce à la cuisson de pièces réalisées par les potiers de la

Croctabulle, c'est ce week-end. On récapitule tout ce qui vous attend à la salle des fêtes de Saint-Homme-de-Tarn. D'abord, la nouveauté de l'année, un test de tablette graphique, XP Pen, et puis nos autres rendez-vous, les dédicaces avec nos auteurs, la librairie avec le partenariat Comme des Livres, et l'ami bouquiniste, les ateliers dessin avec Stéphanie Frécine. Maquillage avec Sab Descoiffes, caricature avec Daf, David Libourel, et tous les goodies du croc, affiches, tote bag, magnettes, la tombola, le poids du croc pour tenter de gagner une tote bag remplie de BD. La buvette pour vos petites soifs et petits creux. Et plein d'autres surprises. C'est ce samedi et dimanche 3 et 4 octobre à Saint-Homme-de-Tarn. Et pour plus d'informations, allez sur le site www.croctabulle.fr/2026. Venez visionner en avant-première le film Les Misérables de Fred Cavaillé. Libéré après 19 ans de bagne pour vol d'un pain, Jean Valjean décide de changer de vie et de faire le bien autour de lui. Sous une fausse identité, il devient avec le temps un notable respecté de tous. Venant en aide à Fantine, une ouvrière mourante, il promet de sauver sa fille, Cosette, des griffes des cruels Thénardier. Mais son passé le rattrape. L'inspecteur Javert, un policier implacable au passé, lui aussi tourmenté, le traque sans relâche afin de le renvoyer au bagne. Dans un Paris en pleine révolution, Valjean doit lutter pour protéger Cosette et achever sa rédemption entre sacrifice et quête de la justice. C'est ce dimanche 4 octobre à 15h au cinéma de Millau.

0: Eh ben, c'est qu'il y en a des choses. J'en perds mon souffle carrément. Bon, eh ben maintenant vous savez quoi faire ce week-end. J'espère que ça vous a intéressé. Sur ce, des bisous, portez-vous bien et à bientôt.
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Une virée nocturne en voiture avec sa petite amie en direction du bord d'une falaise surplombant l'immensité de l'océan, l'océan éclairé par la lumière de la lune. Vous avez bien sûr reconnu, chères auditrices, chers auditeurs de Dernière Station avant Mutation, cette chanson de The Doors parue en 1967 sur leur deuxième album Strange Days. Moonlight Drive, une escapade romantique en même temps qu'un road trip dans lequel le protagoniste invite sa partenaire à, je cite les paroles, nager jusqu'à la lune, à se laisser emporter par les forces de la nature et de l'inconnu, bref, à franchir les portes de la perception, pour reprendre le titre du livre d'Aldous Huxley, dont le groupe s'est inspiré pour le choix de son nom. Voilà une parfaite entrée en matière pour ce nouvel épisode de notre trip musical consacré cette fois à la Lune. Notre satellite naturel, à la fois si familier, mais toujours fascinant et inspirant pour les poètes célèbres ou anonymes, tels celles et ceux qui sommeillent en chacune et en chacun de nous, bien sûr. Du moins, crois-je savoir, chez les créatrices et les créateurs de Radio Larzac et Radio Sisba. Une émission comme un hommage donc à Luna, Séléné, Isis, Chengli ou Maui, enfin quel que soit son nom, à celle qui, en tout cas depuis l'aube de l'humanité, captive les regards, nourrit l'imagination, inspire des mythes chargés de significations multiples, guidant les humains, faisant les marées et comme les esprits, dit-on, ouvrant la voie à des voyages fantasmagoriques ou réellement entrepris, inspirant enfin des œuvres célestes empreintes de romantisme, de mélancolie et parfois même de folie. Tout ça dans des domaines artistiques variés, de la littérature à la peinture, au cinéma bien sûr, mais aussi dans la musique qui nous intéresse plus particulièrement ici, avec une sélection de titres que je vous propose en écoute. Et le premier morceau qui m'est venu à l'esprit en imaginant cette émission est un classique du post-punk en mode balade romantique tout de même, paru en 1984 sur le quatrième album du groupe de Liverpool, Echo and the Bunnymen, un album intitulé Ocean Rain. Un morceau dont le chanteur Ian McCulloch disait qu'elle lui avait été inspirée par une force extérieure, alors peut-être bien celle de la lune justement, qui agit ici comme une force aussi puissante que l'amour face à laquelle il semble vain de résister et qui mène inévitablement à la perte de soi, nous dit le chanteur. Une thématique finalement classique qu'on retrouve habituellement dans le romantisme noir, la littérature gothique, mais qui trouve dans cette chanson une sorte de quintessence finalement. Voici Killing Moon.

0: Une voix éthérée, des sonorités délicates et planantes dans une chanson intitulée Lady M, publiée sur un album paru en 2014 et nommé Barragan. Signé par un groupe marquant de l'indie rock des années 90, à savoir Blonde Redheads. Un groupe formé en 1993 à New York par la chanteuse et guitariste d'origine japonaise Kazuo Makino et par les frères jumeaux Amadeo et Simone Pace, tous deux originaires d'Italie. Un groupe dont le premier album sera produit par Steve Shelley, le batteur de Sonic Youth, et assez inspiré du noise rock de ce groupe au départ et plus largement par le post-punk des années 80, mais qui va évoluer vers des sons plus éthérés et atmosphériques, comme d'ailleurs d'autres groupes de la même période. C'est en tout cas un morceau plutôt récent à la carrière de Blonde Redhead, bien que sorti il y a quand même plus de 10 ans déjà, que cette chanson Lady M, une chanson qui évoque une figure féminine mystérieuse et mélancolique, ressentant une sorte de douleur intérieure et émue par un désir de reconnaissance et de réciprocité dans les sentiments, et qui semble trouver réconfort, ressourcement dans l'acte de danser sous la lumière de la lune, bien sûr. Quand je suis sorti de la chambre froide, la ville avait disparu, le ciel était plein de lumière, la neige était comme une couverture de silence recouvrant un pays lunaire. Ce sont les paroles, enfin, en tout cas traduites en français, alors plus exactement le premier couplet même, et le refrain aussi d'une chanson intitulée Moonland, pays lunaire, publiée sur l'album de Nick Cave and the Bad Seeds, paru en 2008. Dig Lazarus Dig, le 14e du groupe australien. Une chanson qui pourrait bien être le scénario d'un film dystopique dans lequel le protagoniste principal, sortant donc de cette chambre froide, l'ayant peut-être protégé d'un cataclysme, on ne sait pas bien, découvrirait une ville silencieuse, comme à l'abandon, et recouverte de neige. Bref, une ambiance froide, spectrale et lunaire donc. Des images que Nick Cave utilise pour exprimer une sorte de vide existentiel, un chagrin d'amour peut-être, ainsi qu'un désir de manquer à un être cher. Et là, je recite les paroles de la chanson. « Comme ça doit être agréable de savoir que quelqu'un a besoin de toi. Mais hélas, ici, tout est silencieux et le vent froid souffle », dit le narrateur. Telle une complainte au milieu de ce décor post-apocalyptique que je vous propose d'écouter tout de suite dans Dernière Station avant Mutation.
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Et oui, on reste dans un propos similaire à celui de la chanson précédente de Nick Cave. Mais il s'agit là d'une ballade bien plus ancienne, composée en 1934 par Richard Rodgers et Lawrence Hurt, reprise par de nombreux artistes depuis, dont certains très connus, tels que Billie Holiday ou Frank Sinatra, et souvent dans des versions swing, jazzy, doo-wop, très différentes en tout cas de celle-ci. Avec cette voix plaintive et ses vocalises hypnotiques, sur une instrumentation décharnée, disons dans une chanson comme venue d'ailleurs. Et interprétée, vous l'avez peut-être ou sans doute reconnue, par Elvis Presley. Un morceau enregistré en 1954 au studio Sun de Memphis, sous la direction de Sam Phillips, des studios que j'ai eu l'occasion de visiter, pour tout vous dire. Un morceau, oui, revenons à lui, inclus au tout premier album du King en 1956, et qui me ramène personnellement au film de Jim Jarmusch, Mystery Train, dans lequel justement le fantôme d'Elvis apparaît de temps en temps tel un spectre un peu perdu dans cet hôtel arcade, en face du dîner du même nom où j'ai eu encore plaisir à me substanter. Eh bien voilà, vous saurez tout.

0: prochain titre est une reprise d'une chanson jazz de Handy Bay parue en 1974 et intitulée Celestial Blues, Blues Céleste, et qui dans la version que je vous propose, celle du groupe King Woman, menée par la chanteuse Christina Esfandiari, dont on avait déjà parlé dans un épisode de Night Shift consacré aux sorcières. Un morceau en tout cas publié sur leur album Created in the Image of Suffering en 2017, un album que j'aime vraiment beaucoup, situé entre doom metal et shoegaze, avec des guitares lourdes et saturées, et une atmosphère mystique, avec une couleur beaucoup plus sombre, que vous vous en doutez, que l'original, ce qui vient souligner, à mon avis, l'aspect tragique de cette chanson. Une chanson aux paroles réappropriées par Christina, qui a grandi, explique-t-elle, dans une secte religieuse, avant de s'en émanciper à travers un chemin de révolte, disons, une expérience traumatique, si j'en crois ce que j'ai pu lire à son sujet, mais dans laquelle elle va puiser de la matière, telles des références bibliques, pour exprimer métaphoriquement certaines idées. Ce qui vient résonner justement avec les paroles de cette chanson, où il est question de lutte spirituelle entre le diable et Dieu, en tout cas entre ténèbres et lumière, et en réalité évoquant le sentiment de perdition, mais aussi la quête de délivrance.
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Blue Chicago Moon, l'ultime chanson en forme d'épilogue de l'album Didn't It Rain de Songs Ohio, paru en 2002. Alors, Songs Ohio, qui est en fait le groupe dont le seul membre permanent est Jason Molina, auteur, compositeur, interprète américain, hélas décédé en 2013, à la suite de complications en lien avec une consommation toxique d'alcool, souvent évoqué d'ailleurs dans ses chansons, et puis aussi tous les démons qui vont avec et qui le hantaient. Considéré par de nombreuses et de nombreux artistes comme une figure majeure, alors à la fois inspirée et inspirante, si je puis dire, d'une constellation musicale allant de l'indie rock teinté de folk au blues, et défini parfois comme alternative country, une sorte de descendance d'une country des anciens dans l'esprit, mais refaçonné par des influences diverses d'autres genres comme le rock, le punk, apparu ensuite. Une façon aussi de se distinguer de la country mainstream très répandue sur les radios aux USA. Alors je reviens à ce morceau, Blue Chicago Moon, dans lequel Molina aborde le thème de la douleur et de la survie, mais aussi l'espoir symbolisé par la lune bleue de Chicago, l'endroit où il a enregistré cet album à l'époque, et qui correspond à une lumière fragile, mais réelle, au milieu des ténèbres. If you are in hell, you can still make it your home. Même si tu es en enfer, eh bien tu peux faire de cette lune ton...

Cela fait pas mal de temps que j'attendais de passer un morceau du groupe qui va suivre. Formé en 1978 à Londres par Jazz Coleman au chant et au clavier, Paul Ferguson à la batterie, Martin Glover à la basse et Jody Walker à la guitare, dans une veine post-punk au rythme indus, évoluant vers le grunge et le metal indus, disons, des courants à l'émergence desquels ils ont largement contribué dans les années 90 et jusqu'à aujourd'hui. Killing Joke, c'est le nom de ce groupe que la plupart, en tout cas certaines et certains au moins, connaissent. Ici, avec un titre sombre issu de l'album Pandemonium, paru en 1994. Un titre qui fait référence à une lune noire comme une métaphore de la face obscure de l'âme humaine. Une face de l'âme humaine hantée par les peurs, les démons, les cauchemars, dans un environnement de violence. Black Moon, Bad Dreams, Another Side of Me, répète le chanteur Jazz Coleman. Voici Black Moon dans Dernière Station avant Mutation.

Sur la Lune, on danse, un morceau paru en 2024 sur l'album L'Algue Bleue et qui signe le retour de Gérard Manset, cette figure singulière de la chanson française depuis son premier opus, Animal, on est mal, en 1968. Un artiste qui préfère rester éloigné des médias et même de la scène, avec très peu de concerts dans toute sa carrière. Un artiste apprécié d'autres artistes aussi, tels qu'Alain Bachou, Jean-Louis Murat ou encore Dominica. Et des artistes qu'on adore, à Dernière Station avant Mutation, enfin, disons que j'adore. Bon, une chanson qui s'inscrit parfaitement, en tout cas dans l'esprit de l'épisode, avec une lune qui offre une sorte de référence romantique et même de décor d'une rencontre amoureuse intense, mais en même temps vouée à s'éteindre, comme tous les amours, nous dit Manset, dans un élan d'optimisme, je sais, et qui joue à travers les paroles sur le contraste entre la beauté de la danse éphémère et la fatalité de la fin, elle, irrémédiable. Une chanson dont le clip officiel est visionnable sur les internets et qui utilise des extraits du film de Méliès, Voyage dans la Lune, ce qui vient renforcer ce décalage avec le temps présent, ce qui lui permet peut-être de s'en extraire finalement. C'est un tout autre genre de musique que je vous propose maintenant. À la base, un morceau long de 16 minutes, d'ailleurs, comportant deux parties très soniques, entrecoupées d'une longue plage d'accalmie. Alors, j'ai sélectionné la seconde partie, d'une durée de 7 minutes tout de même, de ce titre intitulé Moon Revelations, tiré du cinquième album, paru en 1995, intitulé Only Heaven, d'un groupe formé en 1985 à Genève, autour de Franz Treschler, chanteur, compositeur et membre toujours présent, depuis les débuts du groupe. Un groupe nommé The Young Gods, du titre d'une chanson du groupe new-yorkais Swans, auquel on pourrait les apparenter d'ailleurs. Musique expérimentale, répétitive, hypnotique, dont le titre Moon Revelations, justement, pourrait être une sorte d'hommage aux Swans. Mais sans doute avec des éléments de rock industriel et d'expérimentation électronique aussi plus marqués. Un groupe qui a inspiré des artistes tels que David Bowie ou Nine Inch Nails dans les années 90. Et qui fête en ce moment même, enfin au moment où j'enregistre cette émission, ses 40 ans de carrière, avec la sortie d'un album en 2025, Appear, Disappear, suivi d'une tournée en 2025-2026, sans doute en cours, voire achevé lorsque l'émission sera diffusée. Mais je voulais quand même vous en parler tant je suis excité, j'étais excité, c'est comme vous préférez, à l'idée de les voir sur la scène du Rockstore en mai 2026 prochain, c'est-à-dire possiblement dans le passé. Et oui, vous saurez tout des portes temporelles traversées grâce à la dernière station avant mutation. Mais voici Moon Revelations, une chanson dans laquelle le narrateur, et là je me réfère aux paroles, appelle tous les rêveurs à voler comme lui avec un aigle à ses côtés, au-dessus de la terre d'avidité, et en appelle aussi, je cite toujours, à des révolutions lunaires.

Je souhaitais terminer l'émission avec un morceau optimiste, apaisé, presque chaleureux. En 1992, après une série d'albums aux sons électriques extrêmes, en compagnie du Crazy Horse, Neil Young publie l'album à la chanson éponyme Harvest Moon, considéré comme un retour à l'esprit du célèbre album Harvest de 1972. Alors dans cette chanson, The Loner, au cœur romantique, un peu comme un contre-pied à la chanson de Mansé, évoque l'amour, un amour qui dure au-delà des vicissitudes de la vie, un amour qui est un peu comme la lune, toujours là, une lune symbole de constance, tout autant que de renaissance. Une chanson qui est une déclaration d'amour aussi de notre cher Neil Young à sa femme Peggy Young, avec laquelle il désire danser sous la lumière de la lune, nous dit-il. Voilà, cet épisode de Dernière Station avant Mutation, sous influence céleste, s'achève. Et j'ai envie de dire, tout comme l'influence gravitationnelle de la lune est responsable des marées, des mers et des océans, son influence poétique élève les esprits, tout au moins les esprits romantiques. Et parfois même, une relation intime entre la lune et un poète peut se nouer, comme dans ce vers de Baudelaire. Quand parfois, sur ce globe, en sa langueur oisive, elle, je fais référence à la lune, laisse filer une larme furtive, un poète pieux, ennemi du sommeil, dans le creux de sa main, prend cette larme pâle, aux reflets irisés comme un fragment d'opale, et la met dans son cœur, loin des yeux du soleil. En plus des titres déjà présentés, vous avez pu entendre en tapis sonore Pink Floyd, 16 Horsepower, Cat Power et Trent Moller. Vous pouvez retrouver les playlists complètes des épisodes, bien sûr, sur les sites des radios. Je vous dis à bientôt et d'ici là, portez-vous bien.

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2: Bonjour, aujourd'hui pour cette nouvelle émission des autres voix de la presse, nous recevons Benoît Bouscarel. Bonjour Benoît.
3: Bonjour.
2: Donc Benoît, vous êtes directeur éditorial de L'Onde Porteuse. Alors L'Onde Porteuse, c'est un projet de radio, mais également d'un média papier dont le numéro 19 est paru courant septembre. Pour commencer l'émission, est-ce que vous pouvez nous présenter un petit peu la globalité du projet, quand a été initié justement ce projet de radio ?
3: Alors le projet de L'Onde Porteuse a maintenant 11 ans, c'est un projet qui est né à Clermont-Ferrand et qui a essaimé depuis, notamment à Nantes, à Paris et puis à La Réunion, sur l'île de La Réunion. L'idée derrière L'Onde Porteuse, c'est l'idée de l'insertion professionnelle, c'est-à-dire qu'on travaille avec des journalistes qui sont des personnes qui sortent d'une période de précarité. C'est des gens qui sont au chômage depuis très longtemps, qui sont privés d'emploi plus exactement, et à qui on propose de devenir journaliste le temps de leur passage chez nous. C'est pas une école de journalisme, on leur propose pas de devenir journaliste plus tard. On leur dit voilà, pendant 2 ans, parce qu'on peut les garder pendant 2 ans, voire 2 ans et demi, pendant 2 ans vous allez produire de l'information avec nous, faire de la radio avec nous, travailler l'oralité, mais aussi travailler l'écriture évidemment, puisque la radio est aussi un média de l'écrit. Il faut écrire avant d'aller à l'antenne, très souvent. Et pendant cette période, vous allez non seulement produire de l'information, donc voir le monde aussi un peu différemment, mais vous allez aussi être accompagné socialement pour pouvoir reprendre pied, pour pouvoir reprendre une formation, pour pouvoir trouver des financements, pour passer le permis de conduire, par exemple, ou trouver un logement plus adapté, etc. etc. En fait, il y a tout un accompagnement social qui va avec l'accompagnement plus radio, le plus professionnel. Et avec ces deux jambes-là, avec ces deux aspects, on arrive à redonner confiance. On arrive aussi à valoriser mieux, différemment et mieux les personnes avec qui on travaille. Donc en fait, on crée des rédactions inclusives, c'est comme ça qu'on les appelle. Aujourd'hui, on en a deux, une à Clermont et une à Nantes, qui fonctionnent sous le régime de l'atelier chantier d'insertion. C'est assez connu, les chantiers d'insertion, on en a souvent entendu parler. Là, nous, notre particularité, c'est que ces chantiers d'insertion, ce sont des rédactions radio, et on fait le pari que la radio va permettre de redonner confiance. Et ça marche très bien, puisqu'on a des taux de sortie positives très importants, c'est-à-dire que les personnes qui viennent chez nous, à 85%, elles arrivent à retrouver du travail. Mais du travail, choisi, c'est-à-dire qu'en fait, on n'essaye pas de faire du chiffre, d'aller vite et de faire baisser rapidement les chiffres du chômage. On veut que les gens qui viennent chez nous puissent trouver un métier qui va leur correspondre vraiment, ou alors qui correspond peut-être à des anciennes passions. Quelques exemples, on avait récemment chez nous une dame qui s'appelle Yolande qui avait un peu perdu pied sur son projet professionnel. Elle savait plus exactement où elle voulait aller, mais elle aimait bien les enjeux du social. Et au fil du temps, elle est restée un petit moment. Au fil du temps, en fait, on s'est rendu compte que ce qui pouvait lui correspondre, c'était de devenir conseillère en insertion professionnelle. Donc, on l'a accompagnée là-dedans, on l'a formée. En parallèle, elle faisait des sujets journalistiques, mais une partie de la semaine, elle était formée et accompagnée. Et donc, elle est devenue conseillère d'insertion professionnelle. C'est un exemple parmi d'autres.
2: C'est de très très beaux accompagnements, en effet. Par rapport à ces rédactions inclusives, du coup, vous avez quand même une équipe de rédaction qui est salariée, on va dire, sur du long terme et qui accompagne justement ces personnes qui sont en atelier de chantier d'insertion. Ou est-ce que vraiment la rédaction dans son ensemble est composée de personnes que vous voulez sortir de la précarité ?
3: Non, alors on est effectivement un certain nombre de permanents. On est 5 permanents aujourd'hui, dont 2 journalistes. Deux journalistes qui sont des journalistes femmes, une à Clermont-Ferrand et une à Nantes. Et donc c'est ces personnes-là qui sont des journalistes professionnels qui accompagnent les rédactions inclusives sur l'aspect journalistique et donc qui font office finalement de rédactrice en chef. Et puis on a aussi parmi les permanents des conseillères en insertion professionnelle qui elles s'occupent justement de la partie sociale et de la partie accompagnement de nos salariés. La semaine, en réalité, est composée c'est des contrats de 26 heures par semaine, contrats de travail de 26 heures par semaine, parce qu'ils sont salariés, hein, pendant qu'ils sont chez nous. Et on a 2 jours et demi qui sont consacrés au journalisme et 1 jour et demi consacré à l'insertion et à l'accompagnement social.
2: Et cet accompagnement, donc, il va jusqu'au choix des sujets, en passant par l'enregistrement, le montage, tout ce qui concerne un peu le métier justement du journaliste radio dans un premier temps.
3: Exactement. C'est-à-dire que nos sujets sont issus des conférences de rédaction qui se tiennent chaque matin, à la fois à Clermont et à la fois à Nantes, sous le regard et l'accompagnement de nos rédactrices en chef. Et donc les sujets viennent de ces moments de discussion importants qui sont bien connus dans le monde du journalisme. Hein. On peut pas travailler sans avoir fait une conférence de rédaction pour se mettre d'accord, pour faire les choix des sujets, les choix des angles. Et donc c'est vraiment des rédactions qui fonctionnent de manière assez classique, mais qui ont cette particularité d'être composées de journalistes qui ne sont pas des journalistes professionnels.
2: Et donc chaque personne justement que vous accueillez a son émission, son projet. Ça peut être une série de podcasts sur un sujet, ou est-ce que ça va à chaque fois répondre à de l'actualité?
3: Alors il y a des deux. On a la possibilité d'être à la fois réactif sur l'actualité. Là, on a par exemple récemment fait un sujet avec le président d'Emmaüs France suite à la une du JDD qui voulait essayer de nous expliquer que les associations de manière globale en France coûtaient trop cher et que c'était vraiment un scandale de dépenser autant d'argent pour la culture, le social, l'accompagnement, l'éducation, l'éducation populaire, etc. Donc on a tenu à pas laisser passer cette attaque, cette nouvelle attaque de l'extrême droite. Donc on a sollicité très rapidement le président d'Emmaüs pour faire un sujet, par exemple, pour qu'il puisse donner ses arguments et les arguments du monde associatif en général. Mais on a aussi, vous parliez de podcast, on a aussi un travail de longue haleine, de long terme, avec un podcast par exemple qui s'appelle Terrain Social, qui est animé par un de nos salariés en insertion, hein, complètement, de manière autonome, qui s'appelle Hugues Chevarin. Et dans ce podcast, il reçoit de manière très régulière depuis maintenant quelques années de jeunes chercheurs. En général, ce sont des jeunes chercheurs, c'est un peu son angle, mais c'est pas forcément toujours le cas. En tout cas, des chercheurs qui ont récemment publié et qui reviennent sur des questions sociales, sociologiques importantes. Là, on avait par exemple récemment l'interview de Louise Tassin, qui est une sociologue et qui a travaillé sur les centres de rétention administrative en France et qui a essayé de montrer les absurdités, les problèmes et les questions que posent les centres de rétention administrative. C'est qu'un exemple, hein, mais Terrain Social, aujourd'hui, c'est plus d'une centaine d'épisodes de podcasts qui sont d'ailleurs vraiment bien écoutés et qui commencent à faire leur chemin dans le grand public. Donc voilà, on a vraiment ces deux possibilités. On a aussi un podcast qui s'appelle Chez Georges, qui est fabriqué lui à Nantes et qui en fait avec les soignants et les patients d'un centre d'hospitalisation, notamment en psychiatrie, qui s'appelle Georges de Maison, fabrique un podcast. Les patients et les soignants de cet hôpital, qui sont accompagnés par nos salariés en insertion, invitent toutes les 2 ou 3 semaines une personnalité du monde de la culture. On a eu récemment Antoine Chao, c'est un exemple. On aura bientôt Martin Page, c'est un autre exemple. Et donc cette invitation mène à une discussion très intéressante entre les patients et les soignants de l'hôpital et l'invité. Et une fois que cette discussion est terminée, l'interview s'inverse. On a un temps d'interview inversé où c'est là l'invité qui pose ses questions aux soignants et aux patients de l'hôpital. C'est encore un autre exemple, mais il y en a plein comme ça, des façons de faire et des podcasts ou des programmes qu'on fabrique.
2: Donc on a parlé de l'onde porteuse en tant que média radio, mais l'onde porteuse publie également une version papier, PDF, l'onde, dont le numéro 19 est paru en septembre. Donc de ce que j'ai compris, au départ c'était un hebdomadaire qui maintenant est devenu mensuel, et c'est un journal, on va dire, qui aborde, qui présente justement le travail qui est fait au sein de la radio par les différents journalistes.
3: C'est ça, on avait cette envie de papier depuis longtemps. Alors c'est pas uniquement une édition en PDF, c'est-à-dire qu'on va jusqu'au bout et on imprime aussi le journal, hein. On travaille avec un imprimeur qui nous fait des éditions de très grande qualité, et donc on a un objet papier à la fin, et qui d'ailleurs commence à bien marcher. On a eu l'occasion de le faire connaître à la Fête de l'Humanité là récemment, et on a eu un vrai bon succès d'estime dans le stand et dans le village des médias indépendants. En fait, cette envie, elle est assez ancienne. C'est l'envie de matérialiser la radio. C'est-à-dire que la radio, c'est très bien. Moi, je suis vraiment un amoureux de la radio et un homme de radio depuis plus de 30 ans maintenant. Et donc, je reviendrai pas là-dessus. Je suis vraiment un amoureux de la radio. Mais la radio, elle peut être... elle peut être complétée, elle peut être magnifiée peut-être par par les autres médias. On fait d'ailleurs aussi pas mal de vidéos, on a aussi une présence sur les réseaux sociaux, mais le plus noble des médias annexes, c'est peut-être effectivement le papier, en tout cas c'est ce qu'on pense. Et donc depuis maintenant un peu plus d'un an, on a essayé sous différentes formes de matérialiser notre média par le papier, avec d'abord effectivement un hebdomadaire qui était vraiment un petit format pliable qui permettait d'être distribué un peu partout à Nantes, à Clermont et à Paris. Et puis donc il y a eu 18 numéros comme ça. Et puis on s'est rendu compte qu'on était un peu frustré par la taille du produit final, ce format un peu flyer, qui permettait pas forcément de faire tout ce qu'on voulait faire et de dire tout ce qu'on voulait dire. On l'a modifié en format plus grand et en format magazine maintenant, un peu comme un format hebdomadaire, mais sauf que évidemment, quand on a 16 ou 20 pages à remplir, ben on peut pas faire ça de manière hebdomadaire. En tout cas, nous, on n'a pas la force pour ça. Et donc on a choisi depuis le numéro 19 de donner un rythme mensuel, une périodicité mensuelle à ce magazine qui s'appelle effectivement L'Onde, et qui est vendu aussi. C'est une autre nouveauté. On a un système de vente au numéro et un système d'abonnement également, et qui permettra à terme, on l'espère, de cofinancer un peu L'Onde Porteuse, parce que L'Onde Porteuse, évidemment, c'est un projet associatif, c'est un projet social, et donc on a des difficultés de financement, comme tout un tas d'associations et tout un tas de structures culturelles et sociales. Mais voilà, l'idée, c'est d'avoir un objet qui permette à la fois de mettre en valeur ce qu'on fait, de mettre en valeur qui on est aussi, et nos salariés. Il y a, par exemple, en permanence, deux pages qui sont consacrées à des portraits de nos salariés. Et puis, on a ensuite des sujets qui sont spécifiques pour le magazine, et d'autres qui sont des reprises, des adaptations de podcasts qu'on a pu diffuser, réaliser et diffuser sur l'antenne radio. Et donc, on joue sur la complémentarité des médias entre la radio et le papier. Maintenant, on est assez content du résultat jusqu'à maintenant. Le numéro 20 va sortir la semaine prochaine, avec Nour El Hassi en couverture, poétesse palestinienne extrêmement intéressante. Et voilà, on continue en faisant le pari d'exister différemment, d'exister peut-être un peu plus aussi dans la vie des gens et dans la vie de nos auditeurs, et puis peut-être de cofinancer aussi notre projet social avec ce magazine.
2: Bah, avec les autres voix de la presse, on est vraiment très très content qu'il y ait une version papier, hein, parce que c'est un peu l'ADN de l'émission, les médias papier, même si je te rejoins aussi sur cet amour entre guillemets pour la radio, hein. Je suis fan de radio depuis également pas mal d'années, donc pouvoir porter les deux et promouvoir ces deux médias, c'est très très important pour nous. Pour continuer sur le journal L'Onde, donc le numéro 19, hein, qui est paru en septembre, il y a également un dossier sur l'extrême droite. Est-ce que justement il y aura un dossier dans chacun des numéros, et comment est-ce que vous travaillez ces dossiers ?
3: Alors effectivement, il y avait un dossier sur l'extrême droite dans le numéro 19, qui est toujours d'ailleurs disponible sur notre site internet londeporteuse.fr. On a reçu récemment à Nantes un auteur, un journaliste qui s'appelle Thomas Rozek et qui a publié un livre qui s'appelle La mytho des fachos, qui s'intitule La mytho des fachos, où il décortique les liens entre les fascistes d'hier et les fascistes d'aujourd'hui qui aimeraient bien se faire passer pour autre chose, évidemment. C'est un livre très intéressant. Donc on l'avait reçu, on en avait fait d'ailleurs une vidéo qui est disponible sur les réseaux sociaux. Et puis on a décidé de transcrire une partie de cet entretien dans notre magazine et de l'accoler à un entretien avec la sociologue Ludivine Bantini, qui elle a travaillé sur le Front populaire de 1936 à l'occasion des 90 ans de ce mouvement extrêmement important du Front populaire. Et donc avec ces deux articles de fond dans le magazine numéro 19, on avait effectivement choisi de d'éclairer un peu le début de cette année électorale qui va être extrêmement à la fois intéressante mais à la fois passionnée et risquée. On avait voulu l'éclairer sous le signe de la menace de l'extrême droite, puisque on est très engagé à l'onde porteuse pour lutter contre les idées d'extrême droite et le risque du retour du fascisme. C'était pour nous extrêmement important de marquer le coup. Et puis pour le numéro 20, on aura là un dossier sur l'exil, puisque la couverture de notre numéro 20 est consacrée, comme je le disais tout à l'heure, à la poétesse et journaliste palestinienne Ghazaoui Nour El-Assi, qui publie un recueil de poésie qui s'appelle « Ceci est ma maison » et qui nous a accordé un entretien exclusif récemment. C'est une interview qu'on a pu faire d'ailleurs grâce à un de nos journalistes qui est réfugié à Clermont-Ferrand, qui a fui Gaza et qui a fui la guerre. Il s'appelle Islam Hider et qui a pu faire la traduction de cet entretien avec Nour El-Assi, un entretien qu'on a réalisé en arabe. Et donc c'est Islam Hider qui a fait la traduction pour cet entretien. Et puis justement, pour faire un dossier sur l'exil, puisque Nour El-Assi est réfugiée à Paris, elle aussi, depuis un an maintenant, pour faire le lien et faire un dossier sur l'exil, on a demandé à Islam, donc notre journaliste palestinien, et à Svitlana, qui est aussi une journaliste de l'onde porteuse à Clermont-Ferrand, mais qui, elle, est ukrainienne, de nous consacrer... On a retourné un peu l'objectif et on leur a demandé de nous consacrer un entretien sur leur façon à eux de vivre l'exil. Et donc, interrogés par une autre de nos journalistes, Laura, ils ont bien voulu se confier sur ce qui les touche, ce qui les a évidemment choqués, heurtés, bouleversés, ce qui a complètement changer leur vie à travers l'exil. Et donc on a aussi cet entretien dans le numéro 20 à lire à partir de la semaine prochaine entre Islam et Svitlana. Donc voilà, ça fait un dossier sur l'exil. Et effectivement, on va essayer à chaque fois dans chacun des numéros de trouver une thématique, de trouver un dossier qui permettra d'éclairer un moment d'actualité ou un sujet important dans nos vies.
2: Moi j'ai hâte de lire le numéro 20, déjà quand j'ai découvert justement le numéro 19, hein, parce que j'étais à la bourre, hein, j'ai pas découvert l'onde avant le numéro 19. C'est vrai que c'est très très bien conçu, les dossiers sont très intéressants, puis les portraits, justement la présentation des différents podcasts, hein, souvent en lien justement avec l'actualité, le social, on va dire c'est un média papier engagé, les podcasts aussi, on en a vraiment vraiment besoin. Donc on précisera après comment...

0: on se dit qu'il faut qu'on décroche un peu des écrans, toutes et tous. Alors bien sûr qu'on produit pour les réseaux sociaux parce qu'il faut bien qu'on se fasse connaître, mais on connaît aussi le danger des réseaux sociaux. Et donc, on avait cette envie de papier depuis longtemps, donc on l'a concrétisé avec ce magazine dont on parle depuis tout à l'heure, mais on voulait le concrétiser aussi à travers le pouvoir de la lecture et l'attrait du livre, qu'il faut pas oublier et qui est extrêmement important. Plus on passe de temps sur les livres et moins on passe de temps sur les réseaux sociaux, et mieux c'est finalement dans nos vies, parce que je pense que le livre, c'est plus la liberté que les réseaux sociaux. On choisit les livres qu'on lit, on ne sait pas ce qui va se passer quand on scrolle. Et on passe toutes et tous trop de temps sur les réseaux de toute manière, qui sont tous d'ailleurs contrôlés par des technofascistes, hein. Aujourd'hui, on a vraiment un gros problème avec ça. Donc retrouvons nos libertés et lisons. Ce qu'il faut savoir, c'est que depuis pas mal de temps, on a sur l'onde porteuse tous les jours à 8h30, sur la radio, hein, un mini-programme qui s'appelle Envie de lire et qui consiste en fait en la lecture des premières pages d'un livre, pour donner envie de lire justement à nos auditrices et nos auditeurs. Donc un de nos salariés, nos journalistes dans nos rédactions inclusives, chaque matin, lit un début de livre. Ça peut être, alors c'est très souvent du roman, mais ça peut être différents styles. Dans le roman, il y a beaucoup de courants différents et chacun peut vraiment aller chercher le livre qu'il a envie d'aller mettre à l'honneur, soit dans la science-fiction, dans le roman historique, dans la. Ça peut arriver qu'il y ait quelques biographies aussi, par exemple, hein, pour sortir un peu du roman. Enfin bref, on a vraiment toute une palette là-dedans qui est importante. On a voulu aller plus loin en ouvrant effectivement une bibliothèque à l'intérieur même de nos studios à Clermont-Ferrand. On est vraiment situé en centre-ville de Clermont-Ferrand. Et donc, on a postulé, il y a quelques mois maintenant, un appel à projet de la Fondation Bibliothèque sans frontières et de la Fondation Cultura qui se sont mis ensemble pour proposer ce genre d'opération. Donc, ils ont appelé ça micro-bibli. C'est le fait de pouvoir installer dans des lieux qui ne sont pas forcément destinés à ça, des livres par centaines. Alors nous, on a un peu moins de 1500 références, donc ça fait quand même une bibliothèque assez conséquente, hein, mais c'est pas non plus une médiathèque municipale. Et c'est une occasion de lire, c'est-à-dire c'est quelque chose qui arrive dans le parcours des gens. Ils passent, par exemple, ça peut être dans un hôpital, ça peut être dans un commerce. Ils arrivent, ils s'y attendent pas et ils tombent sur une micro-bibli. Donc, on a été sélectionné, notre dossier auprès de la Fondation Bibliothèques sans frontières a été sélectionné. On a reçu 1500 livres, on a dû les référencer, les mettre en rayon, les rentrer dans une base numérique. Et puis maintenant, on va pouvoir ouvrir cette micro-bibli et prêter les livres, soit pour une consultation sur place, soit pour un prêt. Et ça sera évidemment une occasion de lire, une occasion offerte aux gens qui passent par chez nous, à nos salariés, aux salariés d'autres chantiers d'insertion avec lesquels on travaille, qui sont aussi en situation de précarité et donc qui ont, j'allais dire, besoin de culture, besoin de lecture, mais comme tout le monde. Voilà, ça sera vraiment ouvert à toutes et à tous, gratuit, évidemment, 100%. Et ça sera un pari fait sur la puissance du livre, la puissance émancipatrice du livre et de la lecture.
1: Et une chose qu'on n'a pas abordée dans votre engagement aussi, puis dans votre manière de travailler, votre journalisme, à l'instar du syndicat de la presse, pas pareil, c'est que vous affichez, du moins dans le journal Londres, que le journal est fait sans recours à l'IA générative. C'est également un point que vous défendez au niveau de la radio, donc, et du journal?
0: Oui, et trois fois oui, et merci pour cette question. C'est extrêmement important pour nous. C'est un sujet qui est fondamental. On a vu là la polémique autour de la publication d'un premier roman qui a fait sensation auprès de la critique. Alors j'ai complètement oublié son nom. C'était Ça ou mourir, je crois, le titre du livre. J'ai oublié le nom de l'auteur. Pardon pour ça. Un roman qui paraît et qui est immédiatement suspecté d'avoir été écrit avec l'intelligence artificielle. En fait, ça paraît peut-être pas si important que ça, mais pour moi, c'est tragique ce qui se passe. C'est-à-dire que je ne sais pas si cette personne a écrit son livre avec l'intelligence artificielle ou pas. Je ne peux pas le savoir et je n'essaye pas de le savoir.

0: parce que ça serait hors de ma portée. Et donc, en tant que journaliste, je peux pas juger. Et par contre, en tant que citoyen, ce que je vois, ce que je constate, c'est que la suspicion maintenant va être possible partout, tout le temps et en permanence pour tous les créateurs. Et ça m'est insupportable. C'est-à-dire que on ne pourra plus créer, écrire, dessiner, même faire de la radio, probablement, ou de la vidéo avec les deepfakes, c'est quelque chose qu'on connaît depuis un petit moment, sans être suspecté d'avoir eu recours à une intelligence artificielle qui n'a d'ailleurs d'intelligence que le nom, parce que c'est uniquement des probabilités de la statistique, du calcul très rapide, qui par ailleurs consomme énormément d'énergie et d'eau potable. Donc c'est aussi un problème environnemental. Mais moi, ce qui me choque vraiment, c'est cette suspicion qui va se poser sur toutes et tous, tout le temps, en permanence, à partir de maintenant, en disant, bah ouais, mais ce que tu as fait, c'est fake. Ce que tu as fait, ce que tu as écrit, ce que tu as produit, c'est pas vraiment toi qui l'as fait. Je trouve ça très très dangereux, presque pour notre humanité commune et pour notre pouvoir de création. Et donc nous, ce qu'on dit, c'est que on n'a pas recours à l'intelligence artificielle générative, on n'a jamais recours à l'intelligence artificielle générative pour des raisons environnementales, pour des raisons comment dire, de créativité qu'on doit conserver, c'est extrêmement important. Et puis aussi pour des raisons liées à l'emploi, puisque l'intelligence artificielle va peu à peu, on va le voir très vite, et on commence à le voir déjà hein, dans les métiers créatifs comme les graphistes par exemple, elle va nous remplacer si on n'y prend pas garde. Et donc voilà, c'est aussi une goutte d'eau, c'est aussi un tout petit truc qu'on fait, mais on tient à le dire et on ne fait pas que le dire, c'est-à-dire qu'on le fait. On veut continuer à produire tranquillement nos articles, nos sujets, nos podcasts, comme on le faisait jusqu'à maintenant, depuis toute éternité, avec nos cerveaux. Et on ne veut pas abdiquer notre intelligence, quoi. On ne veut pas que les seigneurs de la tech, qui sont, comme je le disais tout à l'heure, bien souvent des fascistes, qui arrivent sans se cacher, hein, le bras tendu d'Elon Musk, tout le monde s'en souvient, le salut nazi d'Elon Musk, tout le monde s'en souvient ou doit s'en souvenir. Et donc voilà, on ne veut pas donner une partie, même une toute petite partie de notre intelligence à l'IAG ou à l'IA ou à l'IA agentique. Enfin, il y a plein de façons de nommer ce truc-là. Et donc, on refuse et on revendique le fait de ne pas utiliser ces outils. Pour nous, c'est vraiment important et on ne sait pas si on sera suspecté un jour de le faire quand même ou pas, peu importe. Mais en tout cas, on sait qui on est et on sait que nos cerveaux doivent continuer à fonctionner, quoi.
1: Merci Benoît pour cette présentation de l'onde porteuse, de l'onde également en termes de journal et puis pour l'engagement que vous portez. On a bien discuté, c'était vraiment très intéressant. Pour les auditeurs et auditrices qui voudraient donc écouter l'onde porteuse ou se procurer une version du journal, papier si possible, quelle est la meilleure façon de procéder?
0: Alors la meilleure façon, c'est notre site internet, londeporteuse.fr. londeporteuse.fr. Là, vous avez accès direct à l'écoute de la radio. On a d'ailleurs des programmes différents entre Clermont, Paris et Nantes, et La Réunion aussi. Donc, vous pouvez écouter les différentes antennes. Et puis, vous pouvez retrouver aussi sur le site, évidemment, toutes nos productions, tous nos articles et aussi le journal papier. Que vous pouvez commander soit au numéro, soit en vous abonnant aussi. On a un système d'abonnement. Donc tout ça, c'est sur le site. Et puis vous avez aussi tous les renseignements sur ce qu'on fait, la microbibli, les formations aussi, puisqu'on est également un organisme de formation. On travaille pour l'ensemble des radios associatives en France, notamment. Alors, toutes ne viennent pas, hein, c'est pas ce que je dis, mais en tout cas, on propose aux radios associatives des formations sur l'interview, sur l'atelier radio, sur l'éducation en médias. Donc, tous ces renseignements sont aussi sur notre site. Et puis, vous pourrez découvrir les portraits de nos journalistes et voir un peu comment on fonctionne. Donc, londeporteuse.fr. Et puis, on diffuse nos programmes radio en DAB+, sur la région de Clermont-Ferrand et en région parisienne.
1: Eh ben ouais, il n'y a plus qu'à se brancher, donc londeporteuse.fr. Merci Benoît, et puis bonne continuation à vous, et j'attends avec impatience le numéro 20 de Londres.
0: Eh ben merci beaucoup, Jocelyn, merci.
1: C'était Les Autres Voix de la Presse avec Benoît Bouscarel pour Londres Porteuse. À la semaine prochaine, d'ici là.
2: On va se diriger ton stylo.
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1: Les spectateurs, sans eux, il n'y a pas de théâtre. Théâtre n'est pas quelque chose qu'on peut faire seul chez soi. C'est l'expérience vivante au moment même et partagée.
2: Eh bien, bonjour à toutes et tous.
3: Il y a des moments dans l'histoire où regarder le monde ne suffit plus. Il faut y prendre part et agir. En France, en 2026.
4: Des compagnies, des théâtres ferment leurs portes.
5: On fabrique des bombes.
2: Des classes, des écoles ferment.
4: On construit des prisons.
3: En France, en 2026.
5: 12 millions de personnes vivent sous le seuil de la pauvreté.
2: Et 1 million de personnes sont sans domicile fixe.
3: Et pendant ce temps,
4: 53 personnes détiennent plus de richesses que 32 millions de personnes réunies.
3: Il y a des moments dans l'histoire où l'on doit dire non et agir. Non, la culture n'est pas un luxe, une variable d'ajustement.
5: Elle est notre maison commune. Elle accueille nos différences. Elle est une résistance à la fatalité. Elle provoque les rencontres, les échanges, les coups de gueule. Elle crée du lien, un récit collectif, une force collective. Elle rallume les soleils et les possibles. Elle nous donne le pouvoir d'agir. Elle est une nécessité.
2: Pour cette saison 2026-2027, comptez sur l'équipe de la compagnie Création Éphémère et du Théâtre de la Fabrique pour ne pas se résigner, ne pas renoncer, ne pas se laisser faire pour résister. Parce qu'attendre que le monde change ne suffit pas, il faut prendre part et agir.
3: C'est le sens de la prochaine création de la compagnie, Occupation, d'après Rouge d'Emmanuel Darlet, mis en scène par Philippe Flahaut, qui sera présenté les 19 et 20 novembre prochains au Théâtre de la Maison du Peuple. L'occasion de vous parler d'engagement, de collectif, de résistance, de radicalité, de révolution. Se rassembler pour imaginer demain. Depuis la Grèce antique, le théâtre est un acte politique, un acte de résistance à la fatalité.
4: La saison commence, les portes et le rideau s'ouvrent. Ensemble, agissons.
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3: Bien, bonjour à toutes et à tous.
2: Alors, bonjour tout le monde.
3: On enchaîne du coup et on va poursuivre finalement après cet édito qui nous parle un petit peu du monde de la culture et des difficultés que nous rencontrons toutes et tous, bien sûr, dans le monde de la culture, mais au-delà de ça, dans tout ce qui est associatif, le monde culturel, le monde social, l'éducation, la santé. Et je crois qu'il y a... comme le dit l'édito, je crois qu'il y a urgence à agir et c'est le sens donc de notre prochaine création. Je vais laisser la parole à Philippe sur ce sujet, Occupation d'après Rouge d'Emmanuel Darlet. Sachez que c'est une création un peu folle, puisqu'on est très nombreux sur le plateau. On va être 11 personnes présentes dans cette création. Sachez qu'on y travaille depuis maintenant plus de 2 ans et sachez que on est en grande difficulté pour boucler notre budget avec notamment une aide de la DRAC qui aurait dû arriver mais qui n'est pas arrivée, aide à la création, avec une petite phrase dans un courrier qui dit que malgré que les experts aient soutiennent notre projet pour qu'il soit financé, les crédits sont insuffisants pour nous accompagner. Donc l'équipe s'est rassemblée pour savoir si elle allait poursuivre ou pas. Et parce qu'on a vraiment envie de monter ce projet, d'abord d'un point de vue artistique, mais aussi d'un point de vue politique. Toute l'équipe a accepté de faire ce projet que vous pourrez donc découvrir le vendredi 20 novembre au Théâtre de la Maison du Peuple. Et ce projet donc qui est maintenant dans la tête de Philippe qui fera la mise en scène de ce spectacle. Je ne sais pas si tu veux dire un petit mot, Philippe, sur ce projet en particulier.
7: J'ai combien de temps ?
3: Une heure et demie.
7: Une heure et demie, ça va aller. Non, je pense qu'avant tout, c'est un projet qui me tient à cœur parce qu'on va parler des années 70. C'est quand même des années où je me suis aperçu qu'on parlait absolument pas ni au collège en France, ni au lycée. C'est un texte sur le collectif. C'est un texte avant tout d'un auteur qu'on aime beaucoup qui s'appelle Emmanuel Darlet, qui est décédé il y a une dizaine d'années. C'est un ami. On a monté déjà Être humain de lui il y a une paire d'années. Voilà, et on a envie de continuer à dire ces mots, à crier ces mots sur le plateau. Donc c'est ce qui va se passer, effectivement. On est en plein boulot. Kevin vient de dire effectivement les difficultés énormes qu'on a pour monter ce projet, mais on va le monter. Pourquoi occupation ? Parce qu'on va occuper. On va occuper les théâtres. On va occuper le premier théâtre qui sera celui de la Maison du Peuple. Et pour moi, en tout cas, et pour beaucoup d'entre nous, ça nous parle. Parce que ce théâtre magnifique a avant tout été un lieu de rassemblement pour les syndicats. On oublie souvent pourquoi ça s'appelle Maison du Peuple. Et puis, ben, je pense que l'ensemble de l'équipe ici présente à la radio a aussi occupé ce théâtre pendant 3 mois au moment du Covid. Et Dieu sait si pour moi, Dieu non, on les laisse de côté. Quelle expression de merde. je sais, c'est encore mieux, que ça a été un moment très fort pour nous parce que effectivement toutes les compagnies, d'abord locales, étaient présentes dans des AG, dans des rassemblements, dans des prises de parole, et puis ce théâtre, un lieu qui a été réapproprié par la population puisqu'il y avait vraiment des gens qui passaient. On a vécu vraiment 3 mois en collectif, hein. Il y a des gens qui dormaient, on mangeait, il y a des gens qui nous ramenaient à manger, etc. Voilà. Et on a laissé les locaux, bien sûr, impeccables. Ça, c'était une grande réussite. Alors voilà, ben ce projet va parler aussi de ça, va parler de la réappropriation des lieux. Et on fait pas trop de rue, mais qu'est-ce que j'aimerais aussi qu'on se réapproprie la rue, s'il vous plaît, les théâtres de rue. Arrêtez d'être tout le temps simplement dans des festivals, entre festivaliers. Réappropriez-vous la rue, parce que c'est hyper important. Alors on sait que maintenant, par exemple, pour jouer, il nous faut des autorisations au moins un mois, voire plus avant. Voilà. Retrouvons ces années 70. J'arrête là.
3: Non, tu peux poursuivre. Moi, j'ajouterais aussi, dans l'idée d'occupation, c'est que les gens se rassemblent, et qu'en se rassemblant, les gens discutent, et qu'en discutant, les gens s'éveillent une conscience, et en s'éveillant une conscience, eh bien, se pose le problème de comment on change les choses, et c'est ce qu'essaie d'aborder Emmanuel Darlet dans Rouge, avec un groupe, avec un clin d'œil à la bande Abadère, clairement, et un groupe qui décide de renverser le pouvoir capitaliste qui tue, qui tue des gens parce que, il y a du mal-être au travail, qui tue des gens parce qu'on n'arrive pas à se nourrir, qui tue des gens parce qu'il y en a qui se suicident de leurs conditions humaines. Et donc ces gens-là décident de passer à l'action, à la lutte armée face à un pouvoir qui n'écoute plus, qui devient de plus en plus autoritaire. Peu de choix, je dirais, s'offrent à eux, si ce n'est la radicalisation, qui n'est peut-être pas la solution ultime. C'est ce que, en tout cas, va nous poser comme question Emmanuel Darlet, en nous incitant quand même à agir. Et ça, c'est important. Après, à libre au spectateur de savoir de quelle manière le spectateur va souhaiter agir.
7: Deux choses très rapides. On est en train de former des collectifs à travers Mio. Je pense que le cinéma de Mio va être avec nous, la Maison du Peuple, bien sûr. On est en train de retrouver des traces à travers la main chaude et puis aussi des traces de l'occupation qu'on a eue pendant le Covid pour faire des expos. Il y aura Myriad qui va bientôt être contactée, si c'est pas déjà fait, pour qu'on ait une soupe populaire avant le spectacle. Voilà, on va retrouver un petit peu toutes ces ambiances. Et dernière chose, ne regardez pas ou regardez si vous voulez, camarades d'Arte, c'est puant. Voilà, c'est-à-dire qu'on nous décrit ces années d'occupation de la fac de Vincennes. J'ai regardé 2 épisodes, c'est à vomir, d'accord. Ça ne s'est absolument pas passé comme ça, et arrêtons toujours de vouloir faire de la fausse propagande de ce qui s'est passé dans ces années-là. Voilà, merci beaucoup.
8: Peut-être écouter un petit extrait, vous voulez?
7: Ouais.
8: Ok, un petit extrait du texte de Darlet.
4: Je ne sais pas. Je n'ai pas réfléchi. On allait les jeter, on allait tout foutre en l'air, quoi. Monsieur Denis, il m'a dit, on ne peut pas laisser ça, regardez, c'est avarié, vous allez me jeter ça. Alors bon, j'ai obtempéré, je les ai sortis du rayon, j'ai tout sorti du rayon pour que ensuite, juste derrière, Marie-Lou, elle vienne remplir avec du neuf, des fruits neufs, qu'on a à peine reçus tout à l'heure, pas périmés du tout, non. Je les ai sortis du rayon et puis voilà. Une fois dans la réserve, quand c'est que je me suis trouvée devant la poubelle, où c'est qu'on jette, et ça régulièrement, hein, c'est souvent qu'on jette la nourriture, qui c'est vrai est passée de date, périmée. Une fois là, devant la poubelle, j'ai regardé quand même. Je les ai regardés un à un, les fruits. Celui-là, c'est vrai, était vraiment moisi, immangeable, dégueulasse. Mais bon, les autres, je sais pas, en compote ou genre, il n'y avait pas de souci, c'était tout à fait mangeable.
3: Comment vous nommez-vous ?
4: Moi ? C'est Sidonie Payette. Je travaille chez Casino, ça fait presque un an. Je fais l'approvisionnement aux fruits et aux légumes. Je fais mes heures, c'est pas toujours facile, les horaires, l'embauche du matin tôt, et ça, pour pas lourd. Alors bon, c'est pas facile tenir bon. Faut toujours, toujours tout compter, et souvent, la fin du mois, je sais plus déjà comment c'est que je vais pouvoir faire pour tenir. On fait attention, on calcule tout, alors oui, c'est vrai. Souvent, les fruits et légumes, ça passe à la trappe. Je peux pas payer ça. Et alors oui, c'est vrai, je me suis pensé, je pourrais, je sais pas, leur faire une compote à mes gosses. Ça les changerait, ça leur ferait du bien. Tiens, et alors oui, c'est vrai, j'ai pris un cajot qui était là et j'ai trié. Et j'ai trié, oui. Quand même mis les vraiment moisis pourris dans la poubelle et puis gardé le reste. Ça ne m'a pas semblé comment criminel.
3: Madame Payette, comment vous le nommez, votre geste, là ?
4: C'est-à-dire ?
3: Ce que vous avez fait, là, comment ça s'appelle ? Ce que vous avez fait, là, tac, hop, zou, discret.
4: Oui, mais bon, on allait les jeter.
3: Comment ça s'appelle ?
4: On allait les jeter. Le client n'en veut pas, et ça, je le comprends bien. Mais si moi, ça me va, c'est que... Pourquoi je ne les prendrais pas ?
3: Comment cela se nomme ?
4: Avec tout le travail que je fais ici et ça, pour pas lourd-lourd... C'est quand même pas non trop grave de se servir un peu quelques fruits comme ça plutôt que de les bazarder, non ?
3: Cela s'appelle du vol, Madame Payette. Et le vol, c'est mal, Madame Payette. Faute grave, je vous dis, Madame Payette. Il va falloir nous rendre votre blouse puis votre badge, Madame Payette. On peut pas non vous garder, vous le comprenez, n'est-ce pas ? Vous le comprenez, Madame Payette ? Voilà, ce sera le vendredi 20 novembre à 20h30 au Théâtre de la Maison du Peuple. Les places sont à 15 et 8 euros. Je précise quand même, parce que souvent on nous le demande, il n'y aura pas de carte bleue possible le jour de la représentation.
8: Voilà. Ah, peut-être rajouter, parce que je crois qu'en soutien aussi, il y avait... une organisation d'une caisse aussi où on peut
3: afin de boucler effectivement le budget de la création. Donc d'autres demandes ont été faites un petit peu à droite à gauche, et c'est la première fois pour la compagnie qu'une demande est faite au public, amis qui peuvent soutenir cette création via la plateforme Hello Asso. Vous pouvez aussi avoir le lien sur le site internet de la compagnie, sur la page Facebook de la compagnie et du théâtre de la Fabrique. Voilà, on peut donner 1 euro minimum, et voilà. Et puis en tout cas, merci à toutes celles et ceux qui ont commencé déjà à contribuer, celles qui le feront, et surtout ceux qui viendront découvrir le spectacle. C'est aussi ça, nous soutenir, c'est venir dans les lieux culturels et dans les théâtres.
8: On enchaîne avec la compagnie Sur les routes. Bon, bah, en tournée, on ne va pas énumérer tous les lieux, tous les horaires, de toutes les histoires aussi de la compagnie, avec Figure, Di, Das et Cali, Au pied de mon arbre, Federico, Jeannot comme Jaurès, Awa, Tanga, La robe rouge de Nona, Occupation et compagnie. Voilà, toutes ces créations, toutes ces histoires où on va tourner un petit peu partout en France. Vous pouvez retrouver ça sur nos newsletters. Si vous êtes intéressé, vous pouvez nous écrire un mail sur le site aussi de la compagnie. Voilà.
3: Je tiens à rajouter juste quand même pour les dates de tournée. Sachez que tout ce qu'on évoque des problèmes culturels, on a parlé bien sûr de la compagnie, mais on peut aussi parler des problèmes de beaucoup d'associations culturelles, de beaucoup de diffuseurs. Donc du coup, moins de programmation, donc du coup moins de tournées pour les artistes. C'est aussi une manière d'écrémer les intermittents du spectacle. On fait pas une attaque frontale sur le régime, quoi qu'encore. Il va y avoir une réforme de l'assurance chômage prochainement, et également parler du pass culture, parce que les élèves grèves de lycées et collèges sont visiblement actuellement aussi attaquées, puisque les budgets qui devaient leur être alloués, visiblement, ne le seront pas, en tout cas à proportion de ce qui avait été annoncé par l'État. Donc, ce qui veut dire aujourd'hui que des élèves n'auront pas accès aux lieux culturels, que ce soit des cinémas, des médiathèques, des théâtres, des musées, etc.
8: Sans compter augmentation du gasoil pour toutes ces tournées, de toutes ces compagnies aussi, mine de rien, ça va jouer beaucoup aussi.
3: Un petit mot sur la formation professionnelle, ouais. Vincent.
8: Formation professionnelle, alors c'est une formation qui est proposée à la compagnie depuis maintenant des années, formation du Centre d'art dramatique pour comédiens différents qui avait été impulsée, créée par Philippe Flau, qui est ici, qui nous a parlé d'occupation tout à l'heure. Et cette année, toujours pareil, ça aussi, on ne sait pas à quelle sauce nous allons être mangés ou pas. Cette formation, elle est proposée et offerte, les frais de formation par la région Occitanie, principalement pour les personnes inscrites à France Travail. C'est une formation adulte, à partir de 16 ans. Certifié Calliope au titre des actions de formation et c'est une formation qui fait 245 heures sous forme de 5 modules qui démarrent en avril-mai à peu près jusqu'à juillet, avec la possibilité aussi en parallèle de ces 245 heures de faire une centaine d'heures en entreprise suivant son projet personnel. Si j'ai plus envie d'être dans, je ne sais pas, la branche artistique, technique aussi, liée au spectacle vivant. Voilà, je vous donne très rapidement juste les intitulés, un petit peu des modules. Au mois d'avril, c'est une semaine sur de l'image au personnage, création d'un personnage, toutes les techniques du travail de comédien, comédienne. Ensuite, il y a une rubrique, un module d'une semaine théâtre et univers sonore sur l'application du son, l'univers sonore lié au spectacle vivant. Ensuite, il y a un module d'une semaine qui s'intitule Transmission. Transmission des outils pédagogiques, comment enseigner le théâtre, mais aussi toutes les questions qu'on pourrait se poser, administratives, techniques, sur créer une compagnie, qu'est-ce que ça veut dire, rechercher des spectacles, la médiation, etc. Enfin, répondre à des questions très concrètes. Et ensuite, il y a deux gros modules de 15 jours, un sur théâtre et le rapport à l'image, à la vidéo, et un sur les étapes de création d'un spectacle, en partant de la page blanche jusqu'à une petite forme qu'on peut présenter. Voilà, donc tout ça, ça fait 245 heures, et ça démarre normalement. Normalement, si ça va être validé, le 26 avril, les dates limites d'inscription, c'est avant le vendredi 23 avril. Mais si vous voulez des renseignements, soit effectivement sur le site de la compagnie, soit nous rencontrer, nous appeler, et on peut prendre un temps ensemble pour vous parler plus en détail. Voilà.
3: Merci Vincent.
6: Actualité de la fabrique.
4: Le 3 octobre, c'est la présentation de la saison. C'est un moment fort de la compagnie et de l'association avec ses bénévoles. C'est un moment fort parce qu'on se rencontre, on mange ensemble aussi, parce que chacun amène un petit truc à partager. Et puis, cette inauguration est suivie d'un spectacle qui s'appelle El Fakir, avec Luis Castro, que nous allons entendre.
9: Je m'appelle Luis Felipe González Correa de Castro. Je suis fakir depuis 3 générations. La compagnie Tête d'Ampoule. Et sera en résidence le 1, 2 et 3 octobre. En train de retravailler et travailler les spectacles El Fakir. Et on sera très heureux de vous recevoir le samedi 3 au soir, pour venir voir cette présentation, car El Fakir, il y a encore plein de surprises dans ses valises. Merci à vous et au plaisir.
4: Luz, lumière.
3: Voilà, on est ravis de recevoir Luis Castro, qui d'ailleurs faisait partie de l'occupation à la Maison du Peuple. C'est d'ailleurs là qu'on l'a rencontré la toute première fois.
8: Compagnie Tête d'Ampoule.
3: Compagnie Tête d'Ampoule, samedi 3 octobre, 19h30. C'est au Chapeau, c'est ouvert à toutes et à tous. Repas partagé, l'occasion de vous présenter tout ce qui va se passer à la fois à la fabrique et pour la compagnie. Voilà les nombreuses activités que nous proposerons sur la saison 26-27. Qu'est-ce qui se passe, Vincent, le 14 novembre?
8: Le 14 novembre, à 20h30, un autre coup de cœur intitulé « Des bras comme des ailes ». Ça, c'est d'après un texte de Michel Bélier. C'est une forme courte, c'est un monologue, voilà, un one-man show, un seul en scène, comme on dit,

0: particulièrement, qu'on connaît aussi parce que il y a quelques années, sa belle-fille Claire, bon fils, qui est aujourd'hui aussi comédienne, une personne en situation de handicap, était venue dans les stages justement dont tu parlais de formation professionnelle de l'acteur, qui est aujourd'hui donc effectivement comédienne. Et puis Fred, voilà, c'est un super bonhomme avec une histoire, un parcours de vie un peu incroyable. Je m'autorisais 2 minutes sur son parcours. Il m'a raconté ça une fois à table et j'ai trouvé ça formidable. Il se trouve qu'en plus ça résonnait avec la programmation de l'année passée où on avait accueilli le spectacle autour du gang des Amazones, 3 paquets de clopes pour 1 R5. Et il se trouve que Fred travaillait dans la société Lafarge, qui fait du ciment du côté de Bolène. Et un jour, il se fait licencier. Lui faisait du théâtre amateur, comme peut-être plein de gens qui nous écoutent. Et puis, il a demandé à son entreprise de lui donner donc l'argent qu'il lui devait du fait du licenciement. Et il a décidé de se former, de devenir comédien. Il a monté un collectif d'artistes, ils étaient une quinzaine, qui a vécu pendant 10-12 ans, puis un des membres des collectifs a créé un festival dans le Vaucluse, et puis il a rejoint cette personne, il est devenu directeur, et ce festival a eu une programmation à la saison, il est devenu une scène conventionnée. Donc je trouve l'histoire assez belle de quelqu'un passionné de théâtre qui était dans le monde ouvrier, qui d'un coup a décidé de se lancer, d'oser se lancer et faire la carrière qu'il a faite, et il continue encore, il lâchera pas.
1: Grand ami de Renucci.
2: Et oui.
1: Ouais, c'est très. Ils jouent souvent ensemble.
3: Spectacle qui sera visible à partir de 10 ans, tarif 9 et 6 euros. Il n'y a pas de réservation, mais vous pouvez venir à la fabrique environ 30 minutes avant le spectacle. Le petit bar est ouvert. On peut écouter un petit extrait du spectacle des bras comme des ailes.
4: Dans 10 minutes, ça en est fini de la grande boucherie. Fini, tranchée, baïonnette. Plus de jugulaire, tranchée, nette. Plus de barbelés, de no man's land. On va les sortir, les guirlandes. Il n'y a plus que de la fraternité, du jus de concorde et d'amitié. Enfin, quelqu'un a dit assez. Ouais, les gars, vous m'entendez? Après la grande guerre, la grande paix. Ouais, les gars, ça y est, enfin, on l'a signé, foi d'Augustin. Ouais, les gars, sentinelle, ouvre des bras grands comme des ailes. Ouais, les gars, c'est d'en face, elle est finie, la dégueulasse. On va pouvoir enfin se dire que l'homme, c'est de l'humanité. Les deux morceaux, on va recoller, ça y est, enfin, nous voilà frères. Et claque nos pommes grandes ouvertes. Comme des drapeaux au grand soleil, c'est celui des réconciliés qui vient nous taper sur l'épaule. Oh bon Dieu, d'un coup, qu'est-ce qu'il fait beau, qu'est-ce qu'il fait chaud, qu'est-ce qu'il fait tôt, qu'est-ce qu'il fait homme. Et c'est plus fort que moi, je vole, la bonne nouvelle.

0: Voilà, des bras comme des ailes, samedi 14 novembre, 20h30. Juste, Serge, une petite question, savoir si tu as suivi. Qu'est-ce qui se passe le vendredi 20 novembre à 20h30?
1: Le 20 novembre, je crois que c'est Occupation d'après Rouge d'Emmanuel Darley.
0: Très bien, Serge. Merci.
1: À 20h30 à la Maison du Peuple, tarif 15 et 8 euros, je crois.
0: C'est
1: pas
0: parfait.
1: De réservation.
0: C'est parfait, Serge. C'est parfait. Du coup, on peut enchaîner avec un spectacle qui aura lieu le vendredi 11 décembre à 19h30 au Théâtre de la Fabrique. Un spectacle jeune public et familial qui s'intitule Awaha Tanga. On peut peut-être envoyer un petit univers sonore créé par Vincent
2: et Victor,
0: qui sera aussi présent. Et je laisse Marie et Vincent.
3: Depuis combien de temps sommes-nous là?
4: Je sais pas. Je sais plus.
3: Qu'est-ce que tu fais? Qu'est-ce que tu fais?
4: J'arrive à rien. Trop sec. T'as de terre qui sert à rien.
3: Depuis combien de temps ici, là, avec toi?
4: Je sais pas. Plus compter.
3: Arrête avec cette clasin, ça suffit. Qu'est-ce que tu fais?
4: Je m'occupe. Je passe le temps.
3: Depuis combien de temps, l'hiver?

0: Je sais pas, je sais plus.
1: Qu'est-ce que tu fabriques ?
0: Je crée quelque chose de nouveau. Quelque chose que tu ne connais pas encore, que tu n'as jamais vu. Qui n'a pas encore de nom.
2: Donc je vous propose de venir découvrir ce que le personnage de Vincent aura réussi à créer, ce personnage enfantin qui est Awa Tanga, qui va venir un petit peu perturber ces deux personnages que j'ai souhaité proches un peu de l'univers de Beckett, qui sont dans une sorte d'ennui, dans une sorte de routine, dans une sorte de perte de sens, et qui va venir être percuté par l'arrivée d'un personnage enfantin qui, lui, par son regard naïf sur les choses, va venir redonner vie à ces deux personnages à travers la création d'une machine, une machine sonore, à travers de vieux objets recyclés, et va venir réveiller la créativité donc de ces deux protagonistes un petit peu tristes au départ, éteints effectivement. Et moi, si j'ai voulu parler de ça, c'était parce que je trouve important de donner du sens aux choses, de savoir pourquoi on fait les choses et d'essayer d'avoir la chance de faire ce qu'on aime et ce qu'on veut faire. Et moi, ça a été ma rencontre avec le théâtre, au théâtre de la Fabrique d'ailleurs, j'avais 8 ans et du coup ça a donné un sens à ce que j'ai voulu faire et ce que j'ai eu la chance de faire et ce que j'ai la chance de continuer à faire. Donc voilà, c'est un petit peu le message que je voulais faire passer aux enfants, et donc ce sera le vendredi 11 décembre à 19h30 au théâtre donc de la Fabrique. Et
3: ça parle un peu de la sécheresse aussi, il semble, ça me parle un peu de ça.
2: On est aussi effectivement dans une ambiance sèche où effectivement il y a une sorte de catastrophe qui a plongé le monde dans un sort de grand froid.
4: Voilà, on achève bientôt ces ondes éphémères du premier trimestre.
2: Première de la saison.
4: Ouais, merci mille fois à Radio Larzac de nous ouvrir l'antenne à chaque fois comme ça, et qui seront aussi d'ailleurs dans la partie sur Occupation, je pense. Si vous voulez plus d'infos, si vous voulez recevoir aussi la petite newsletter qu'on sort tous les mois, le petit éphémère, savoir un petit peu tout ce qui se fait entre la compagnie, le théâtre de la Fabrique, et n'hésitez pas à nous envoyer un petit mail à cie.éphémère@wanadoo.fr.
3: Radio Larzac, une radio qui ne censure pas.
4: C'est vrai.
2: Exact.
4: Merci. Jingle.
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6: Les spectateurs, sans eux, il n'y a pas de théâtre. Théâtre n'est pas quelque chose qu'on peut faire seul chez soi. C'est l'expérience vivant au moment même et partagée.
7: Tu seras bienvenu chez nous.
8: Wesh, wesh.

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1: RFI Midi, le tour complet de l'actualité internationale de ce vendredi 2 octobre 2026. L'ensemble de la rédaction mobilisée pendant 2h30. À la une aujourd'hui, la mobilisation lycéenne qui ne faiblit pas en France. De nombreux établissements concernés par les manifestations n'ont pas ouvert leurs portes ce matin, alors qu'une réunion est prévue entre le ministre de l'Éducation, les syndicats et les associations lycéennes. C'est à la une de vos rendez-vous d'information et on revient en longueur sur la colère des élèves dans une demi-heure. L'éducation au cœur de notre reportage international. Nous sommes là au Liban. Les portes de nombreux établissements sont également closes, mais pour d'autres raisons. Après la crise économique, la pandémie de Covid-19, c'est la guerre qui touche tout un système de plein fouet, ce qui n'ébranle pas la détermination des professionnels, comme la sœur Marie Touma, directrice d'un collège dans le sud du pays.
4: Le laboratoire a été détruit en entier. Ça, c'est la plus grande perte de l'école.
5: Toutes les fenêtres ont explosé.
4: Oui, bien sûr. Pas seulement ici, regardez, vous allez voir toutes les classes. Voilà.
1: Des écoliers et leurs professeurs qui vivent au rythme des bombardements, c'est à écouter dans un peu plus d'une heure. Avant cela, on se penche sur la tension extrême que connaît l'Inde ce vendredi en ce jour férié. Jour de naissance de Mahatma Gandhi, mais jour choisi par la jeunesse et l'opposition pour manifester après la révision des listes électorales et l'exclusion de 130 millions d'inscrits. On en parle avec notre invité Christophe Jaffrelot, enseignant à l'Institut d'études politiques de Paris. Autre élection à laquelle on consacre un dossier complet dans la dernière demi-heure, la présidentielle brésilienne. Duel entre le sortant Lula et le candidat d'extrême droite Flavio Bolsonaro, fils d'un certain Jair Bolsonaro, ancien chef de l'État. Un potentiel retour au pouvoir qui inquiète notamment Mateus, un habitant des favelas.
6: La proposition de l'extrême droite, c'est la confrontation armée. De mon expérience d'habitant qui vit depuis 26 ans dans une favela, je peux vous dire que cette stratégie ne fonctionne pas. Donc quand je pense aux opérations policières, ça me fait peur. Je me demande comment les futurs dirigeants vont nous regarder.
1: Rendez-vous dans 2 heures. RFI Midi, c'est également du sport. Le retour de Zinedine Zidane au Stade de France ce soir, de l'économie et Donald Trump qui met la pression sur l'Union européenne sur la question du diesel, de la culture, de la musique et de la politique. Vous avez une partie du programme. Bienvenue, tout de suite le journal. Avec vous, Charlotte de Rouen, bonjour.
7: Bonjour Nemo, bonjour à tous.
1: Et à la une, la France et les blocages des lycées qui se poursuivent ce vendredi.
7: 10% des établissements sont fermés, selon le ministre de l'Éducation nationale, mais au total, le mouvement de contestation touche plus d'un quart des lycées du pays, une trentaine d'universités, des jeunes qui demandent plus de moyens pour l'éducation. Le mouvement a connu quelques incidents. Hier, le ministre de l'Éducation nationale, Édouard Geffray, lui reçoit depuis 9h ce matin les syndicats à deux lycéens grévistes. Bonjour Juliette Burnel.
8: Bonjour.
7: Où en est-on ce midi ?
8: Eh bien, pour le moment, la tension est toujours vive. Selon les derniers chiffres du ministère de l'Éducation, 564 établissements sont perturbés ce vendredi. 400 lycées sont fermés dans toute la France. À Paris, deux façades de lycées ont été endommagées par le feu. Des incidents, il y en a aussi dans le sud du pays, à Marseille et à Lyon, où 11 établissements ont été impactés par des incendies de poubelles et des tirs de mortiers. Et puis dans le nord-ouest, à Rennes, des lycéens bloquaient un axe de la ville dans la matinée avec des barricades. Alors face à la situation, le ministère de l'Éducation nationale, Édouard Geffray, tente de renouer le dialogue. Il doit recevoir les syndicats lycéens cet après-midi et il échange effectivement avec les syndicats des professeurs et avec les représentants des parents d'élèves depuis plusieurs heures. Parents d'élèves, qu'il appelait d'ailleurs à l'aide ce vendredi matin sur BFM TV, ils doivent se mobiliser et dire à leurs enfants de ne pas aller dans les blocages parce qu'ils sont en danger, expliquait-il. Depuis le début du mouvement, 170 élèves auraient été blessés.
7: Juliette Burnel, hier, plus de 300 policiers et gendarmes ont été blessés. Des images de violence qui ont fait la une des médias. Des abribus détruits notamment, des lycées en flammes, on en parlait. À 7 mois de l'élection présidentielle, le dossier est particulièrement sensible, d'autant plus qu'il s'inscrit dans un contexte social assez tendu. Oriane Gendreau.
2: Face aux violences et aux dégâts provoqués, le ministre de la Justice, Gérald Darmanin, monte au créneau. Il a demandé aux procureurs généraux d'engager la responsabilité civile des parents.
3: C'est pas le mineur qui paye, c'est les parents. Et là aujourd'hui, c'est aussi un problème de parents. Que font des gamins de 15-16 ans à attaquer des abribus ?
2: Depuis le début du mouvement, près de 2000 personnes ont été placées en garde à vue, 90% de mineurs. À Lyon et à Grenoble, Laurent Wauquiez rejoint le ministre de la Justice. Les familles des jeunes de la région devront payer les près de 30 millions d'euros de dégâts. Il prévoit aussi la suspension des aides régionales aux lycéens arrêtés et à leurs familles. Les parents dans le viseur de Darmanin et de Wauquiez, la France insoumise dans celui de Valérie Pécresse. La présidente de la région Île-de-France, la plus touchée par les débordements, a promis d'envoyer la facture des lycées de Saint-Denis au maire Bali Bagayoko. En début de semaine, il s'est joint comme de nombreux autres élus insoumis aux lycéens mobilisés. En parallèle, le gouvernement joue aussi la prudence, pas d'huile sur le feu pour éviter de mobiliser aussi les étudiants. Exit donc les frais de scolarité supplémentaires pour les prépas et les BTS qui étaient annoncés dans le projet de budget 2027 présenté hier.
7: Précision signée Auriane Gendreau. Emmanuel Macron a appelé, lui, ce matin, les pays du G7 à agir de manière concertée, sans restriction aux exportations de pétrole pour faire baisser les prix des carburants. L'Union européenne, de son côté, dit rejeter toute interdiction des exportations de gasoil, ce qui saperait la confiance avec les États-Unis. Des déclarations qui interviennent alors que le président américain Donald Trump a demandé aux pays du vieux continent de puiser dans leurs réserves stratégiques pour faire baisser les prix.
1: En Espagne, Charlotte, le gouvernement face à un vote à haut risque.
7: Les députés espagnols doivent se prononcer sur les décrets proposés par le gouvernement de gauche pour tenter de mieux protéger les locataires, mais une majorité d'élus devrait s'y opposer. À Madrid, les précisions de François Musso.
9: Comme cela était à prévoir, les deux décrets visant à réguler le logement et augmenter les droits des locataires ne seront pas adoptés. La formation dont le vote est décisif, Junts, les nationalistes catalans, a annoncé son opposition à cette réforme. Selon ce parti, ces textes auraient un effet contre-productif et entraîneraient une réduction de l'offre des logements et donc une difficulté encore plus grande pour les gens à se loger. Seul un coup de théâtre pourrait empêcher cette issue, c'est-à-dire l'échec de Pedro Sanchez à imposer deux décrets qui sont d'une importance cruciale dans le contexte social et politique. Aux portes même de la Chambre basse, à la Puerta del Sol et dans toute l'Espagne, des milliers de militants droit au logement sont mobilisés et promettent d'amplifier le mouvement jusqu'à obtenir gain de cause. Pour le camp socialiste et ses alliés à gauche, le non à ces réformes serait un immense camouflet, au point que, selon plusieurs médias, Pedro Sanchez pourrait annoncer des élections anticipées pour fin novembre. Et ce, dans le but de profiter d'une vague populaire qui, majoritairement d'après les sondages, soutient ces deux décrets. François Musso, Madrid RFI.
7: En Ukraine, une attaque russe a fait un mort et deux blessés à Kiev. Un immeuble résidentiel a été touché, ainsi qu'une école et le pont sud qui enjambe le Dniepr. Selon le ministère russe de la Défense, ce pont servait à acheminer des troupes ukrainiennes et du matériel militaire dans la région du Donbass. Au Yémen, plus de 80 morts ces dernières 24 heures dans des combats à Taiz entre rebelles houthis et forces pro-gouvernementales. Les rebelles pro-iraniens essaient de s'emparer de cette ville. L'émissaire de l'ONU pour le Yémen s'est dite alarmée par l'intensification des combats.
10: Ils étaient très attendus. Taïwan a reçu ses deux premiers avions de combat nouvelle génération.
7: Deux appareils, des F-16V de fabrication américaine, ont atterri ce vendredi sur l'île. Une nouvelle accueillie avec soulagement à Taipei, alors que l'armée taïwanaise est ultra dépendante des livraisons d'armes américaines. Et Nicolas Feldman, ces avions doivent lui permettre de renforcer sa défense face à la Chine.
11: Preuve de l'attente suscitée, ce vendredi, des dizaines de personnes étaient rassemblées pour apercevoir les nouveaux appareils. Ces F-16V de quatrième génération viennent améliorer significativement la flotte vieillissante taïwanaise. Dotée de systèmes d'armement et de radars plus récents, leur but est de tenter de contrer la puissance de l'armée de l'air chinoise, des avions d'autant plus essentiels alors que Pékin multiplie ses incursions dans l'espace aérien de l'île. Mais voilà, le contrat signé en 2019 avec les États-Unis et qui porte sur la livraison totale de 66 avions de combat prend du retard. Pas de quoi inquiéter pourtant le ministre taïwanais de la Défense présent ce matin.
12: À l'heure actuelle, je crois que les appareils sortent progressivement de la chaîne de production et que certains ont déjà passé les essais. Quant au calendrier...
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Et coucou tout le monde, j'espère que vous allez bien. On se retrouve pour un agenda de fin de semaine très très rempli, donc c'est parti. Par l'association Des Clous, sous l'égide de l'Homme Canon. Ce tour de foire sensationnel à la fin du XXIe siècle, l'acrobate Rémi Lucchese défie avec humour les lois de la gravité, à quelques centimètres du sol. Au gré des situations cocasses, il se retrouve constamment en périlleux équilibre, comme lorsqu'il s'aborde le socle sur lequel il tient. Sur l'avant-scène, la chanteuse instrumentiste Lola Calvé apporte un contrepoint musical et ses pérégrinations entre ballades irlandaises et tubes pop. C'est un avant-goût du spectacle L'Homme Canon qui a lieu ce vendredi 2 octobre au Théâtre de la Maison du Peuple à 19h. Ça commence avec une présentation de la saison en vidéo. C'est à entrée libre. À 20h, vous aurez l'occasion de vous restaurer parce qu'il y a une petite surprise dans le hall du théâtre. Et à 20h30, place au spectacle. Alors venez nombreux!

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Parmi eux, le danseur et chorégraphe Leonardo Montecchia présentera son solo intitulé « Un âge certain ». Et vous pourrez découvrir la création « Piste », un seul en scène de Sandrine Fréteau. Vous êtes attendus nombreux ce vendredi 2 octobre et samedi 3 octobre à la Draille à la Cavalerie et vous pourrez entendre un supplément d'agenda à ce sujet sur notre site radiolarzac.org ou sur l'appli mobile Radio Larzac.

projet OIE et la médiathèque intercommunale Larzac et Vallée à Cornus sera exceptionnellement fermée ce vendredi 2 et ce samedi 3 octobre. La réouverture au public se fera mercredi 7 octobre à 14h. Ce week-end, c'est Vélorussion. Mais c'est quoi un Vélorussion ? Ce sont des manifestations festives et revendicatives qui visent à sensibiliser à l'importance du vélo comme moyen de transport pratique, sain et convivial. Elles défendent une place plus importante du vélo dans la ville et invitent à repenser le partage de l'espace public, aujourd'hui largement consacré à la voiture. Et il y en a une à Mios ce week-end ! Avec un cortège festif, vélo décoré et cycliste déguisé, animation musicale. C'est un parcours adapté, familial et facile de 3 km environ. C'est au rythme des enfants et ça part du parc de la Victoire et on arrive à la Maladrerie. Il y aura un petit marché de producteurs et la soirée se poursuivra en musique avec des concerts. Le rendez-vous est lancé ce samedi 3 octobre à partir de 16h30 au parc de la Victoire. Que vous rouliez en cargo, en gravel, en vélo de route ou de voyage, rendez-vous ce week-end. 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

le car et tout, ou la prévention itinérante, sera présente le matin avec un stand Mon Espace Santé et l'après-midi avec un atelier sur l'alimentation sera proposé par une diététicienne et le Jardin du Chéran. C'est ce vendredi 2 octobre de 9h à midi et de 14h à 17h dans le cadre des portes ouvertes de la MSA à Millau.

soirée ciné-débat animée par Envie en jeu 12 sur le thème du harcèlement et organisée par le collectif Parentalité de Mio. À partir de 12 ans. Immédiatement à la suite de la projection du documentaire, un atelier de présentation d'outils ludopédagogiques pour prévenir le harcèlement aura lieu. Vous visionnerez le film « Les Indiens contre-attaquent » de Guillaume Estévi. C'est ce vendredi 2 octobre à 20h30 au cinéma de Mio et c'est à entrée libre. Venez profiter du premier spectacle de la saison à La Fabrique. La soirée débutera par une courte présentation des futures manifestations culturelles, suivie par le spectacle de la compagnie Tête d'Ampoule, El Fakir. Chacun, chacune est invité à apporter une petite gourmandise à partager. El Fakir enchaîne ses numéros. Animé par l'amour du risque, il dompte ses peurs à la force de ses ménisques. Courageux et maladroit, scandaleux mais de bonne foi, il va mettre sa vie en jeu pour votre plus grand régal. Venez le découvrir pour le meilleur et pour le pire. Pieds sensibles, s'abstenir. Dans une ambiance cabaret, El Fakir, spectacle interactif, vient questionner notre rapport au risque et aux peurs. Numéro après numéro, on découvre qui se cache derrière El Fakir. La difficulté n'est pas toujours là où on le croit. Pour en profiter, rendez-vous ce samedi 3 octobre à partir de 19h30 au Théâtre de la Fabrique. Pas de réservation, les portes seront ouvertes 30 minutes avant le début du spectacle, donc soyez à l'heure.

La saison des cafés romans reprend. À noter, ceux-ci auront lieu dorénavant tous les 2 mois, les samedis matins. Rendez-vous donc le samedi 3 octobre à 10h30 à la médiathèque de Millau pour partager votre dernière lecture autour d'un thé, d'un café et de quelques friandises. En toute convivialité, bien sûr, avec vos mots à vous.

Poursuivant les réflexions amorcées, en partenariat avec l'Université de la Sorbonne et l'anthropologue Nastasia Martin, autour de nos rapports à la terre, l'eau, l'air et le vent dans les Grands Causses, une troisième journée d'études se tiendra ce samedi. Et il y sera cette fois question des liens que nous entretenons avec le feu. Elle sera suivie d'un temps moins formel autour d'un feu grâce à la cuisson de pièces réalisées par les potiers de l'association Teranga sur le site archéologique de la Grofezenc. C'est ce samedi 3 octobre à Millau.

La Croix-Rouge française de Millau vous invite à son vide-garage ce samedi 3 octobre à partir de 9h30 jusqu'à 16h, rue Jean Cottereau-Viala à Millau. Venez chiner de belles trouvailles tout en soutenant une belle cause.

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C'est ce samedi et dimanche 3 et 4 octobre à Saint-Homme-de-Tarn. Et pour plus d'informations, allez sur le site www.croctabulle.fr/2026. Venez visionner en avant-première le film Les Misérables de Fred Cavaillé. Libéré après 19 ans de bagne pour vol d'un pain, Jean Valjean décide de changer de vie et de faire le bien autour de lui. Sous une fausse identité, il devient avec le temps un notable respecté de tous. Venant en aide à Fantine, une ouvrière mourante, il promet de sauver sa fille, Cosette, des griffes des cruels Thénardier. Mais son passé le rattrape. L'inspecteur Javert, un policier implacable au passé lui aussi tourmenté, le traque sans relâche afin de le renvoyer au bagne. Dans un Paris en pleine révolution, Valjean doit lutter pour protéger Cosette et achever sa rédemption entre sacrifice et quête de la justice. C'est ce dimanche 4 octobre à 15h au cinéma de Millau.

Eh ben, c'est qu'il y en a des choses. J'en perds mon souffle carrément. Bon, et ben maintenant vous savez quoi faire ce week-end. J'espère que ça vous a intéressé. Sur ce, des bisous, portez-vous bien et à bientôt.

0: C'est l'instant spectacle. La Maison du Peuple vous présente sur Radio Larzac les spectacles à venir au théâtre de la Maison du Peuple à Millau.
1: Bonjour à toutes, bonjour à tous et bon.

0: L'Homme Canon par l'Association des Clous. Pour en parler, nous sommes au téléphone avec Rémi Luchez, créateur et interprète dans le spectacle. Bonjour Rémi.
1: Bonjour à vous.
0: Stéphane, à l'origine, l'Homme Canon est un tour de foire du 19e siècle qui consiste à éjecter un homme botté et casqué dans un canon un peu spécial. Mais dans son spectacle, Rémi Luchez s'empare de manière décalée de ce concept pour défier les lois de la gravité via des acrobaties. Qu'est-ce qui t'a marqué dans ce spectacle au point de le programmer, même à l'ouverture de la saison?
2: C'est une super grande inventivité. C'est un spectacle que je trouve très malin. C'est de l'acrobatie poétique. Je dirais, pour moi, c'est si on doit mettre une case, je trouve que c'est deux univers qui se confrontent entre la chanteuse, musicienne qui est là en avant-scène et qui nous emmène dans pas mal d'endroits différents avec énormément de talent, et puis Rémi qui fait des prouesses au plateau. Donc on comprend pas tout, comment ça se passe, tout ça. Voilà, donc c'est un spectacle à la fois. Un ovni, ça serait peut-être un peu simple comme déduction, mais en tout cas c'est des spectacles qu'on n'a pas trop l'habitude de voir. Je trouve qu'en tout cas il y a une vraie jolie performance et puis une écriture poétique derrière. Donc c'est un petit bijou qu'on est bien content de montrer comme premier spectacle de la saison après cette présentation de saison.
0: Rémi, sur le site de votre compagnie, l'association des Clous, on lit que vos recherches partent souvent de vos obsessions, gestes, sujets, paroles, pour y trouver le sens, l'émotion, la finesse. Ça fait écho un peu à ce que disait Stéphane. Qu'est-ce qui vous a inspiré ou obsédé peut-être dans le véritable Homme Canon pour créer ce spectacle du même titre ?
1: Oui, je rebondis avec ces histoires d'OVNI. C'est vrai que c'est un qualificatif qu'on me donne souvent. Et voilà, c'est sûrement que j'ai une écriture un peu particulière, comme tu le disais, ça part souvent d'une obsession ou en tout cas d'une répétition de gestes. Et donc il y avait cette symbolique de l'homme canon, de ce personnage de foire là qui s'éjecte en l'air, on ne sait pas trop pourquoi. Et ça me faisait plutôt rigoler, voilà, de prendre le contrepoint de ça ou le contre-pied de ça et de faire des performances comme ça presque dérisoires. Tout en tentant un peu l'impossible. Voilà. Enfin, c'est ça qui m'intéresse, moi, dans le cirque, c'est d'aller toujours trouver un petit peu le vertige, même dans des choses très, très minimes ou très minimalistes.
0: Et pour créer ce spectacle, j'imagine que vous vous êtes inspiré de ces tours de foire. Est-ce que vous avez eu d'autres sources de création? Comment vous avez travaillé?
1: Et en fait, c'était une rencontre un peu magique avec donc Lola, la chanteuse. Ça a été vraiment une rencontre un peu éclair. Et sa musique, en tout cas, m'a beaucoup inspiré et a beaucoup permis l'écriture de ce spectacle. Voilà. Où l'idée, c'est vraiment de laisser aussi énormément de place au chant et à la musique, et de pas forcément que le chant et la musique ne viennent pas forcément accompagner mon geste, mais que ça peut être aussi être une chose à part entière. Voilà, l'idée, c'est vraiment de laisser de la place à chaque chose. Moi, je pars toujours de... J'écris des performances avec ce que j'ai sous la main. Donc, ce spectacle, il s'est créé avec que des objets que j'avais, on va dire, dans un périmètre de 20 mètres autour de moi quand je créais. Donc, je me suis emparé des choses. Voilà, quand j'étais dans une salle pour travailler, il y avait du carrelage, par exemple, qui traînait dans un placard. Et je me suis permis de prendre ce carrelage. Et maintenant, le carrelage, il est dans le spectacle. Voilà, je vais toujours faire avec... avec ce que je trouve, c'est ça. Oui.
2: C'est un spectacle filière courte, c'est parfait.
1: C'est ça.
0: Vous l'avez dit, donc il y a une place donnée au son et à l'espace, à la musique, qui est jouée par Lola Calvet pendant le spectacle. Comment vous avez travaillé avec elle? Est-ce qu'elle joue, par exemple, ses propres compositions?
1: Alors, elle a donc des reprises, musique pop ou même musique traditionnelle. Elle a aussi des compositions à elle dans le spectacle. Donc, c'est assez... on passe d'un univers à l'autre assez simplement. Comme ça a été une écriture sur un temps court, en fait, je lui ai proposé qu'on se regarde pas. Voilà, qu'on n'ait pas d'interaction durant le spectacle. Et ce qui fait qu'on a vraiment deux univers distincts. Et ce qui nous connecte, et ce sont des symboliques ou des absurdités ou des rythmes qui vont faire le lien. Il y a eu vraiment toute cette idée de non-relation. Voilà, on a travaillé sur la non-relation.
0: Elle joue de la musique. Est-ce qu'elle joue aussi un rôle dans ce spectacle, un personnage?
1: Et oui, bah, on a forcément, il y a forcément un personnage féminin et un personnage masculin. Donc,

0: Il y a aussi, voilà, ces symboliques-là. Est-ce que c'est un couple? Peut-être, je sais pas. C'est au public de se faire l'histoire. On est chacun. Donc, Lola, elle est plutôt dans quelque chose de très stable, très ancré. On va dire qu'elle est plutôt terrienne. Et moi, je suis plutôt aérien. Voilà, j'ai plutôt tendance à m'envoler. Voilà.
1: C'est vrai qu'elle a, pour moi, la poésie naît de là aussi. C'est effectivement vos personnages à tous les deux. Et puis, cette non-relation qui est à la fois intrigante, mais qui finalement, cette non-relation devient finalement une relation. Parce que comme
0: ça. Tout à fait, oui.
1: Voilà, donc, c'est la spécificité du projet, elle est là. Et puis, dans vos disciplines réciproques, il y a énormément de créativité et aussi énormément finalement, d'énergie aussi, dans ce que vous proposez.
0: Très joueur, voilà. Ouais. On a des propositions qui sont très joueuses, chacune. Elle par le chant et la musique et par son talent. Et moi, j'aime aller jouer avec un objet, avec chaque objet du quotidien, et le transformer en agrès de cirque ou en objet de manipulation.
1: Et dans l'affaire, la place du public, au milieu de tout ça?
0: Et la place du public, c'est toujours... C'est la troisième personne, c'est le troisième personnage des propositions, c'est-à-dire que... Il y a une sorte de jeu permanent ou de non-jeu, mais qui devient aussi une relation avec le public. Je me permets aussi de casser le quatrième mur et puis de... Ouais, mon personnage, il permet tout. Donc je peux aussi aller évoluer dans la salle, dans les balcons, s'il y a des balcons. Enfin, j'aime à chaque fois aussi trouver, dans chaque lieu où je joue, retrouver des petits éléments pour m'ancrer au présent et d'aller jouer aussi avec l'espace et avec le public.
2: Donc Stéphane, cette soirée d'ouverture commence à 19h pour la présentation de la saison en vidéo. Puis on a prévu une restauration et des surprises à 20h et le spectacle à 21h. Quelles sont les informations pratiques à savoir pour participer?
1: Alors déjà, on a mis un tarif spécifique pour ce projet-là. Il rentre pas dans notre grille habituelle pour permettre à un maximum de publics différents de venir voir ce projet. Si vous voulez venir manger, pensez à réserver, parce que la jauge maximum est de 90 personnes. Donc c'est Saint-Broche qui nous fait à manger. Vous retrouverez bien sûr la possibilité de réserver via les informations qu'il y a sur le site internet, avec comme d'habitude plusieurs menus au choix, dont un menu végétarien. Et puis, dans les surprises autour, on a la chance cette année d'accueillir les Boudeuses en artistes associés. Et donc, le samedi 3 octobre, à 10h et 14h30, elles nous proposent des visites décalées du théâtre. Et elles incluent tous les membres de l'équipe du théâtre. Donc, c'est un moyen de rencontrer l'équipe à un autre endroit, dans une autre fonction. Et puis, de voir à la fois les lieux qu'on connaît du théâtre, et puis peut-être quelques lieux qu'on connaît pas. Et surtout, d'apprendre à connaître l'émission de l'équipe, quoi. Donc, je pense que ça va être bien décalé à la sauce Boudeuse. Donc, pensez à bien réserver, puisque c'est aussi sur place réservée. Puis peut-être un petit mot quand même pour la présentation de saison en vidéo. En fait, on commente des extraits ou des teasers, donc sur des petits extraits vidéo, et l'idée c'est de se rendre compte de ce qu'est le projet, sa couleur, à travers les mots et les images qu'on va partager avec le public. C'est un moment assez studieux pour le public, c'est assez drôle, qui tourne les pages et qui coche ou pas s'ils viennent ou pas, et puis de réserver ensuite pour la majeure partie des spectacles. Donc c'est un joli moment de partage, c'est gratuit cette présentation de saison, donc n'hésitez pas à venir, que vous soyez un fan habitué ou quelqu'un de novice qui a envie de se rendre compte de ce qui se passe dans cette maison, tout le monde est les bienvenus.
2: Et on peut réserver d'autres spectacles ce soir-là aussi.
1: Oui, bien sûr, on peut prendre ses billets. Ouais.
2: Eh bien, merci beaucoup Stéphane, merci Rémi Luchez. Et je rappelle que vous êtes créateur et interprète dans le spectacle L'Homme Canon de l'Association des Clous, qui est à voir ce vendredi 2 octobre à 21h au Théâtre de la Maison du Peuple. C'est la soirée d'ouverture qui commence dès 19h. Et toutes les informations et la billetterie sont disponibles sur Maison du Peuple Mio. .fr. Merci Rémi.
0: Merci à vous.
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0: Question numéro 1. Que reste-t-il du piano dans vos œuvres plastiques? Question numéro 2. Combien faut-il mettre de soi dans une œuvre pour la réussir? Question numéro 3. Quand on a deux raisons de changer et qu'on perd la deuxième, est-ce que la première compte un peu moins? Question numéro 4. Vous taire en tant que musicienne, vous aide-t-il à vous trouver en tant que plasticienne?
1: L'analogie, le parallélisme va parfois très loin dans les détails.
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0: Dans le livre L'Intervieweur, Alain Weinstein décrivait certains de ses invités. Il observait plus spécialement l'effet du micro sur leurs paroles. De tels invités, il relevait « Je me rends compte que ses lèvres forment des mots qu'il s'adresse à lui-même tout en les chargeant de l'impatience que lui inspire la contrainte d'avoir à la prononcer. » Voilà que la radio élargirait, à force de dramatiser, le temps qui sépare l'élancement dans la parole de la parole elle-même. D'un autre de ses invités, Alain Weinstein écrivait « Lorsqu'il parle, sa voix n'adopte pas tout à fait la légèreté de ton qu'il cherche à avoir. » Et surtout, l'intervieweur semblait donc guetter dans ses interviewés ce qu'ils venaient eux-mêmes guetter dans l'effet de leurs paroles sur l'intervieweur, en soulignant à propos d'un autre « Il a honte de ce qu'il pourrait dire, de la même façon que certains craignent par anticipation, s'ils étaient victimes d'un accident, de répandre leur sang sur la voie publique. Lui, quand par miracle il prononce une phrase, il me dévisage comme pour s'assurer que les éclaboussures ne m'ont pas atteint. » Pour son 400e numéro, Métaclassique ne va pas tant traquer les endroits où les presque 1000 invités qui y ont participé n'ont pas pu si bien s'exprimer que de continuer à se demander comment travailler l'interview pour élargir ce que l'on peut dire. Pour ce faire, nous accueillons deux complices, Christophe Deleu, qui signe aux éditions Edisense les secrets de l'interview, et Irène Omelianenko, présidente d'honneur de l'ADOR, l'association de défense du documentaire radiophonique. Une émission qui commence par un extrait de La chronique d'un été, un film de 1961 de Jean Rouch et Edgar Morin.

0: fait le matin, il faut se lever tous les jours à la même heure. Mettons à 6h. Et puis, vous prenez votre café. Après, vous prenez le même trajet tous les jours pour aller à la gare. Et puis, arrivé à la gare, vous montez les escaliers. Vous montez dans le train. Et puis, vous arrivez, vous rentrez par la même porte tous les jours. Et puis, à la pendule, vous pointez tous les jours. Et alors, vous mettez à votre planche et vous commencez à dessiner. Puis à midi, bah, on recommence tous les jours, c'est la même chose. On part et puis ça y est, on va manger. Et puis on revient, le soir on prend son train, on rentre chez soi, puis on mange, puis on va se coucher. Alors, c'est toujours comme ça. Alors je trouve ça ridicule, moi. Ça, quand j'arrive le matin, quand j'arrive devant la porte de l'usine, je sais pas, je sens qu'il y a quelque chose, je sens que je me révolte. Et puis, je dis, oh, puis après tout, je m'en fous. Hein.
1: Moi, j'ai pas entendu un mec qui me dise que son boulot l'a
2: fait. Mais Argelo, vous avez les mêmes sentiments que lui?
3: Ouais, à peu près.
4: Bonjour Christophe Deleu.
5: Bonjour.
4: Ce film, Chronique d'un été de 61, d'Edgar Morin et Jean Rouch, est une des expériences documentaires que vous évoquez dans le secret de l'interview pour justement relever comme il a fallu de la connivence entre intervieweur et interviewé pour qu'ils arrivent à ce niveau de vérité de la part des gens qu'ils ont filmé.
5: Alors il faut aussi préciser que c'est un des premiers grands films documentaires qui s'appuie sur du son réel, sur des interviews réelles. On l'a appelé aussi le premier manifeste du cinéma vérité. Donc voilà, historiquement quand même, il porte tout ça. Et c'est vrai que ce qui est particulier, c'est que Rouch et Morin se sont tournés vers des gens qu'ils connaissaient. Essentiellement. Et puis en plus, leur quête était assez vaste. Hein. La question était, est-ce que vous êtes heureux dans la vie? Comment vous êtes dans la vie? Enfin, ça paraît très étonnant aujourd'hui de se lancer dans un film. Enfin, le pitch n'était pas extrêmement clair. Pour le meilleur et pour le pire, ils connaissaient les gens et forcément, l'enregistrement porte la marque des relations qu'ils avaient avec toutes ces personnes. Relations pas toujours d'ailleurs données dans le documentaire. On l'a su a posteriori qu'il y avait des liens entre Rouch et Morin et certains interviewés. Et certaines surtout.
4: Des liens serrés potentiellement.
5: Des liens très très très serrés.
4: D'accord.
5: Oui, bien sûr.
4: Un mauvais moment de moi-même, dit Edgar Morin à propos de ce film une trentaine d'années plus tard.
5: Alors justement, oui. Puisque bien des années plus tard, France Culture avait consacré toute une série, un été justement, à Chronique d'un été.
4: Oui.
5: Et c'est là que Morin avait révélé qu'il connaissait une des protagonistes du documentaire et que ça avait biaisé fortement la relation. En gros, pour résumer, Morin avait voulu rendre hommage à cette connaissance, on va dire, à cet ami proche dans le documentaire. Et malheureusement, c'était l'effet inverse qui s'était produit. C'est-à-dire que les spectateurs, enfin en tout cas les spectateurs qu'on voit à la fin du film, qui témoignent de leur impression sur le film, avaient plutôt ressenti de l'antipathie pour cette connaissance proche.
4: Ah oui.
5: Et donc Morin confie qu'il avait échoué et qu'il en était extrêmement triste.
4: Mais alors, il y a une espèce de paradoxe à ce que, de la part de Morin, il éprouve à ce point comme le média peut peser sur la parole. Et finalement, il a l'air d'endosser toutes les fautes, puisque 5 ans après le film, il publie dans la revue Communication un article, l'interview dans les sciences sociales et à la radio-télévision, où il décrit tout ce qui peut se passer dans une interview de façon très factuelle, voire que journalistique.
5: Oui, c'est comme si cette aventure n'avait pas existé pour lui dans cet article, mais sans doute c'est faux, enfin, ça a dû l'influencer. Oui. Mais ce qui est intéressant avec Rouch et Morin, dans ce film, en fait, non seulement ils font des interviews avec des questions extrêmement simples, on dirait banales aujourd'hui, on l'a entendu dans l'extrait, mais en même temps ils s'interrogent sur le dispositif. Et il y a beaucoup de séquences dans le film
4: où
5: Morin et Rouch discutent du procédé d'interview lui-même, c'est une mise en abîme quasiment, et des effets en fait de la caméra, de l'appareil d'enregistrement et de la représentation qu'on peut se faire de quelqu'un après l'interview. Donc c'est quasiment une dimension méta qui est présente dès ce film, qui est fondateur en fait à plusieurs égards.
4: Bonjour Irène Emelianenko.
6: Quand
4: on parle de cinéma vérité ou de radio vérité, de quelle vérité on parle? Parce que forcément, ça plastifie un peu les choses. Christophe Deleu cite dans son livre L'immortalité de Milan Kundera, qui écrit « Il

0: qu'il n'y a que de la subjectivité, de toute façon. Alors on peut mettre en place un tas de dispositifs. Alors là, on utilise beaucoup le mot interview qui, moi, ne me parle pas et qui ne correspond pas à ma pratique, je le dis quand même. Je suis de culture France Culture et j'utilise le mot entretien. Je n'ai jamais proposé à des gens de les interviewer. Je n'ai jamais dit, je pense, ça a dû arriver.
1: Mais on va s'entretenir.
0: Voilà. Et je pense qu'à un moment donné, c'est peut-être une question qu'on pourra se poser tous les trois, de cette utilisation massive du mot interview maintenant. Ouais. Le mot entretien est rare, est encore utilisé sur France Culture, il y a des grands entretiens, des trucs comme ça, mais il disparaît. Sur les plateformes, que ce soit, je crois que Apple, c'est talk show. Et Spotify, c'est interview.
1: On parle de podcast de conversation.
0: Voilà. Et Spotify, c'est interview. Donc, on est un petit peu là, je pense, victime du langage de l'époque. Et on est en train d'enterrer le mot entretien. Donc, j'aimerais bien.
1: Voilà.
0: Mais je ne réponds pas à votre question qui était sur la vérité. Qu'est-ce qui se passe quand on est avec quelqu'un et donc qu'on mène un entretien, je vais dire. Effectivement, on est de toute façon dans la vérité du moment. Et une personne va pouvoir élaborer des propos qui ne seront plus les mêmes 10 ans plus tard ou qui n'étaient pas les mêmes. On est effectivement dans un instant et on capte la vérité de l'instant avec la capacité qu'on a de la saisir. Hein. Je pense que c'est la vérité absolue, je ne sais pas, hein. je demeure très dubitative.
1: Il reste que l'interview se prépare potentiellement avec l'interviewé. Vous avez le cas d'un documentaire, Christophe Deloc, que vous avez produit qui s'appelle « Mon 10e anniversaire », où là, vous avez une mémoire familiale qui va se révéler et potentiellement, dans l'exercice du documentaire aussi, redistribuer les cartes de ce qui se dit, en l'occurrence de la déportation dans une famille, dès lors que le micro arrive et qu'il n'a pas été dit dans la mémoire familiale.
2: Oui, alors ça c'est une situation, je m'en souviens très bien, c'est quand je suis arrivé en Alsace, ça. Oui. Et donc c'est l'histoire d'une femme en fait qui a été détenue dans un camp, mais c'est après la guerre. Donc c'est le camp de Schirmeck, qui est un camp de concentration, mais en fait il est resté un camp après la guerre, et on a interné en fait les personnes forcément liées à la collaboration. Et là cette femme avait été internée quand elle avait 10 ans parce que sa mère était allemande, tout simplement. Donc voilà, c'était cette circonstance là et c'est vrai que ça l'a beaucoup marqué, et j'avais su par quelqu'un de sa famille en fait qu'elle n'avait même pas raconté cette expérience à ses propres enfants. Bon, moi j'ai voulu faire le documentaire parce qu'il y a un gros tabou en Alsace par rapport à ces questions-là d'après la guerre. Et donc là, je ne me voyais pas venir avec une équipe de France Culture, parce que c'était un documentaire pour France Culture, tout d'un coup sonner à la porte et on commence l'interview. Bonjour, pouvez-vous me raconter cette expérience? Donc là, c'est vrai que j'ai fait ce que je ne fais pas systématiquement pour tous les documentaires, mais là, j'avais pris ma voiture et j'étais allé la voir plusieurs jours avant l'interview pour tout simplement la rencontrer. C'était pas du tout justement, parce que je pense qu'il faut faire très attention à ça, c'était pas pour préparer le documentaire au sens on va parler de ce dont on va parler, mais c'était simplement pour faire connaissance de cette femme. Donc on avait passé une heure et demie, je pense, ensemble. On avait parlé de Schirmeck, de la ville, tout ça, mais on n'avait surtout pas parlé de son expérience. Moi, j'avais été très clair avec elle, parce que je pense qu'il fallait pas qu'elle dise non plus des choses qu'elle risquerait de ne pas me redire en situation.
1: Oui, alors ça, c'est le ménagement de la fraîcheur.
2: Voilà. Ouais, et oui, parce que témoignage. Je pense qu'avec des témoins comme ça, il faut faire très attention. Ouais. Et d'ailleurs, elle avait très bien compris, et elle avait respecté ça, on avait discuté de ça, et on avait fait connaissance. Voilà. Alors j'étais reparti chez moi, et puis quelques jours après, une semaine, je ne sais plus bien, on était revenu avec un preneur de son de France Culture et une réalisatrice de France Culture, et on avait parlé de cette expérience, qu'est-ce que ça fait d'être à 10 ans interné dans un camp comme ça. Et c'était extraordinaire, parce que c'est une parole, je pense que moi je mesurais le poids de cette parole qui vraisemblablement n'avait pas été souvent dite. Cette expérience avait été très très peu racontée, donc il y a comme une sorte de... on fige les choses, bien sûr, c'est vrai, comme on vient de le dire, mais en même temps c'est un des rares témoignages comme ça qu'on peut trouver de quelqu'un qui a été interné dans ce camp.
1: Le témoignage, c'est quand même une construction, Irène Omelianenko, et donc les écrivains qui viennent devant un micro se méfient de ce que le micro va faire à leurs paroles. Ça fait partie de cette vigilance.
0: Oui, ça, je pense. Les écrivains, oui.
1: Oui.
0: Je pense qu'un écrivain qui a un rapport au langage quand même très précis, particulier, ouais, singulier, fait très attention. Et donc, du coup, on a beaucoup une parole qui est parfois complètement... Vous écoutez le même écrivain avec plusieurs personnes, vous écoutez la même chanson. Vous écoutez

0: écoutez les mêmes figures de style, vous écoutez les mêmes voix. Et donc, là, c'est pour le coup, pour attraper un écrivain au lasso autrement, je pense que c'est important de ne pas l'amener dans un studio, d'aller ailleurs avec lui. Et puis, effectivement, l'intimité peut être précieuse, mais pas toujours. Moi, je me souviens d'entretiens avec Pierre Drachlin, par exemple, qui était écrivain, qui était aussi éditeur, qui avait une parole qui était magnifique, mais toujours, on le sait très bien, moi je sais quand je prépare une émission, quand je prépare un documentaire, par exemple, je vais beaucoup écouter les archives pour savoir tout ce que la personne a déjà dit, par exemple. Et parfois, du coup, on s'ennuie à fond, quoi. Parce que
1: qu'on le voit justement ressortir son réservoir de récits.
0: Mais ça dit quelque chose de l'envie qu'on a en tant que personne qui mène l'entretien. C'est en fait, on a envie d'une parole intime. La parole publique, moi, je la laisse aux journalistes, en fait. On a envie d'une parole intime, on a envie d'une parole singulière, on a envie, Christophe le disait très bien, d'une parole qui n'a jamais été dite ou qui va être dite là pour la première fois. Donc avec un écrivain, c'est un peu compliqué.
1: Parce que cette passion du non-dit de l'intervieweur, elle peut être suspecte quand est-ce qu'elle produit. Vous avez apporté un échange entre Pierre Schaeffer et Paul Claudel dans un extrait d'un voyage en pays documentaire. C'était quoi
0: ce... c'est un travail que j'ai fait il y a quelques temps pour le ministère des Affaires étrangères. L'idée était de faire une histoire du documentaire depuis, on va dire, le début du XXe siècle jusqu'à la fin du XXe siècle, à l'attention des instituts français à l'étranger pour sensibiliser à ce que la radio produisait en termes de documentaire et surtout à faire entendre l'évolution du documentaire au fil de ces années. Et cet extrait, il faut quand même rajouter qu'il a été diffusé sur Radio Vichy.
1: D'accord. Voici un petit extrait de Radio Vichy, alors.
0: Voilà.
2: La radio est la chose la plus extérieure du monde et ça pourrait être la plus intérieure, car ce qu'on dit à un micro et dans l'intimité d'une chambre, ça peut être quelque chose d'extrêmement émouvant, n'est-ce pas ? Et cette radio-là n'existe pas, on n'en a jamais fait usage. Et Copeau, dont je vous parlais tout à l'heure, qui nous a fait travailler il y a un an et demi, a beaucoup insisté sur ce ton, il appelle ça le ton confidentiel à la radio. La chose qu'on dit à...
3: C'est dommage, par exemple, qu'on n'ait pas gardé quelque chose des conversations de Mallarmé, n'est-ce pas ?
2: Oui.
3: Mallarmé était tout entier dans ses conversations, beaucoup plus que dans son œuvre, etc. Alors, c'est vraiment une chose irréparable qu'on ait, ça n'ait pas pu être fait. Ou pour Villiers-l'Isle-Adam, qui était en rougeur et bruissant.
4: Vous avez connu Villiers ?
3: Oui, je l'ai vu deux ou trois fois. Très peu, mais il m'a laissé chaque fois un souvenir... Le feu, l'artifice. Enfin, je n'ai jamais vu un homme aussi éblouissant en conversation que Villiers-l'Isle-Adam. Il se mettait à parler, et alors il parlait deux ou trois heures de suite, toujours d'une manière amusante, intéressante, éblouissante, on peut dire. Enfin, on a l'impression du génie, vraiment, en l'entendant parler. Et malheureusement, la radio n'était pas inventée à l'époque où elle aurait été le plus utile à garder, parce que ça n'existe plus, ce type d'homme, maintenant. Ces hommes qui donnent tout leur génie dans... Oralement, non.
4: Si vous avions parlé, justement, éventuellement, vous pourriez faire, ce serait parler, au lieu de lire une chose.
3: Oui, mais du moment où on sait que la radio est là qui vous écoute, ça vous gêne, n'est-ce pas, tout de suite.
4: Bien sûr.
3: Il faudrait que ça soit fait sans qu'on le sache. Autrement...
4: C'est difficile.
3: Si la radio est là, alors on parle à la radio, qu'est-ce que vous voulez. Alors, ça me congèle.
2: Mais je sais très bien... Quel est le public auquel il faut...
1: Parler à la radio, ce n'est plus parler aux gens. C'est un peu le sous-entendu de Paul Claudel. Enfin, c'est même clairement ce qu'il dit. C'est que on a une adresse qui est complètement artificialisée par le
0: spectacle.
1: Micro. Ça me rappelle l'épisode 234 de Métaclassique qui s'appelait Chuchoter, où j'avais proposé aux invités de passer une heure à se parler qu'en chuchotant.
5: À l'église, quand on chuchote, c'est pour raconter ses péchés.
6: La deuxième case.
7: Moi, faut savoir que j'ai fait la maîtrise de Notre-Dame, donc j'ai passé beaucoup de temps
5: à chuchoter.
7: À chuchoter dans les églises.
5: Pour dire n'importe quoi.
7: Oui, parce qu'il fallait quand même passer le temps. On y a passé beaucoup, beaucoup, beaucoup de temps.
5: Et ça passe le temps de chuchoter alors?
7: Oui, c'est le secret. C'est le secret, même en répétition. Moi, je suis une pro.
8: Oui, moi aussi j'aime. Mais moi, je me demande si on fait pas de la radio. Parce qu'on est un peu dangereux.
1: Précisément.
8: Un petit peu trop.
7: Oui, absolument.
1: Parce qu'on prend au sérieux.

0: Oui, et puis moi je pense que les débuts, quand on fait du documentaire, c'est des débuts timides. Et qu'en fait la radio, c'est l'instrument qui nous permet d'aller vers les autres.
1: Je souscris.
2: Mais aussi d'explorer une zone du langage que le quotidien ne nous permet pas d'aborder.
0: Exactement.

0: Christophe Deleuve, vous évoquiez Erving Goffman qui a travaillé sur la présentation de soi, le fait effectivement que dans les espaces sociaux, on a pris des habitudes quant à la manière de se présenter, et l'interview va réactiver ça. Et ce que nous dit Irène, c'est que précisément, finalement, on ne fait pas de la radio pour aller chercher une parole maîtrisée dans sa présentation.
1: Il y a plein de choses qui me viennent à l'esprit. Alors déjà sur le chuchotement, c'est amusant, si je peux juste commenter un peu l'histoire du chuchotement, parce que c'est quelque chose, c'est une technique que j'utilise, moi, le chuchotement, avec des étudiants en journalisme, justement pour quand je fais

0: qui plus est, si on se met à parler un peu à mi-voix, c'est qu'on cherche à dire des choses qui ne se disent pas dans un logo parfaitement cadré. Ou...
1: Oui, c'est vrai. Alors moi, c'est vrai que je suis partagé avec ça, parce que des fois, en même temps, alors, la parole complètement structurée me fascine aussi, et c'est vrai que parfois, je pense, mais là, c'est vrai que c'est plutôt des écrivains, bien sûr, qui arrivent à structurer des réponses comme ça. Voilà, moi, je suis assez admiratif de ça aussi.
2: Michon, par exemple.
1: Voilà. Mais c'est vrai que, bon, moi, c'est vrai que moi, là, je suis un peu complètement d'accord avec Olivier Képlin, qui est un des producteurs de France Culture des Nuits Magnétiques, qui parle beaucoup du langage.
0: Oui.
1: Et c'est celui, je pense, qui parle le mieux des accidents du langage, des manières de parler, des affects, voilà, de tout ça. Même pour raconter finalement des choses extrêmement banales. C'est ça qu'il recherchait beaucoup dans les Nuits Magnétiques. Et moi, je suis complètement. Je souscris vraiment à ce qu'il dit. C'est-à-dire qu'on va chercher justement cette manière de parler, ce ton. Autant que le contenu lui-même. Et je pense qu'il n'y a pas de contenu le contenu n'est pas intéressant s'il n'y a pas justement ces affects, ce rythme, cette prosodie, voilà, tous ces mots, enfin, ce qui font la personne, en fait, c'est la voix, c'est la personne.
0: En 2013, vous avez produit un sur les docs qui s'intitulait Nuit Magnétique Bonsoir, réalisé par Anna Schmuck, où vous interviewez en effet Olivier Képlin, mais aussi Jean Dev ou encore Jean-Pierre Milovanov, qui vous dit à mi-voix, hein, et une mi-voix assez surjouée dans son sous-jeu, qui vous dit ceci.
3: J'ai toujours essayé de trouver des gens qui allaient me dire de quelle façon ils étaient seuls. De quelle façon, tout en étant seuls, ils avaient survécu. Voilà, parce que m'intéresse d'abord et avant tout les histoires de survivants. Pourquoi c'est trop simple à voir. Moi, j'ai vécu chez des survivants, donc moi, j'ai vécu. Mon père était un survivant. Toute sa famille était morte. En Russie, il n'en avait aucune trace, il n'avait rien. Il avait perdu sa langue, il avait perdu son pays. Il était seul comme un ovni, n'est-ce pas, au milieu d'une famille qui ne s'intéressait pas à la Russie, qui ne s'intéressait à rien de slave. Et donc, il a survécu comme ça, quoi, avec le sourire. Voilà. Il avait perdu tout, quoi. Moi, j'ai toujours vu les gens comme des survivants. Même tout à l'heure, j'étais à Nîmes. Et j'étais dans un restaurant, je regarde les gens comme des survivants. Ils ne le savent pas, d'ailleurs. Bon, mais c'est comme ça.
0: Ils ne savent pas, quoi.
1: Des survivants de quoi?
3: De leur propre enfance.
0: Jean-Pierre Milovanov, à votre micro, Christophe Deleu, dans Nuit Magnétique, bonsoir. Un documentaire dans lequel on peut aussi entendre Alain Weinstein, qui a inventé les nuits magnétiques et qui parlait pas fort, lui non plus. C'était parce que ça passait à 22h30 ou parce que précisément, il fallait aller chercher ces zones de la pensée, l'imagination qui ne sont pas possibles le jour.
1: Alors, ce qui est extraordinaire avec cette interview avec Jean-Pierre Milovanov, c'est qu'on n'était pas du tout dans le même espace, contrairement à ici.
0: Oui.
1: Parce qu'il était dans le sud de la France.
0: Vous étiez en duplex ?
1: On était en duplex.
0: Ah, ça s'entend pas, oui.
1: Ben non, et c'est parce que bon, voilà, c'est comme ça parfois. Et donc, il raconte très très bien dans cette interview son rôle dans les Nuits Magnétiques. Et puis tout à coup, vers la fin de l'interview, il y a une dimension beaucoup plus autobiographique, beaucoup plus intime, et il décide vraiment d'aller sur ce terrain-là. Et là, il raconte cela. Alors moi, je suis en studio à Paris. Voilà, je regarde une glace, les techniciens. Donc, et voilà. Et je suis très ému tout de suite parce qu'il le dit. Et j'imagine cet homme loin. Enfin, il y a plusieurs centaines de kilomètres qui nous séparent. Et il raconte ça. J'étais marqué. Alors quand je l'ai réécouté après au montage, je trouvais ça extraordinaire. Et en plus, alors c'est vrai qu'il se met à chuchoter. Exactement. Il prend le ton qui était le ton des Nuits Magnétiques, c'est-à-dire de la confession. Et je pense pas qu'il ait raconté ça beaucoup, en plus. Mmh. Et ce qui est intéressant, c'est qu'il montre bien, finalement, il répond à une autre question que je ne lui ai pas posée, c'est finalement, pourquoi est-ce qu'on interviewe ? C'est une question souvent, quelle est la quête qu'on poursuit ? Et je pense que lui, il répond à la question, je pense que j'en parle d'ailleurs dans le livre,
0: oui.
1: Il dit « m'intéressent les histoires de survivants ». Et je pense qu'on, nous, les intervieweuses, on a toutes et tous une espèce comme ça de question principale, de, je sais pas, de le point aveugle, dit Javier Cercas, pour parler des romans. Voilà. C'est-à-dire qu'on poursuit quelque chose, finalement, et quelles que soient les émissions, on a une quête. Et là, je pense que ce qui est extrêmement émouvant,

0: émouvant dans les propos de Milo Hanaf, c'est que je pense qu'une certaine manière, il le dit un peu, les survivants de leur propre enfance. Alors, bon, c'est ce que je me dis dans ma tête, hein, c'est comme ça. Mais en tout cas, je trouve ça très beau, et c'est quasiment une façon de répondre à la question qui est très poétique, je trouve, chez lui. Voilà. Et il fait référence en plus au resto dans lequel il était. Enfin, on sent que c'est pas complètement non plus préparé, écrit justement. Et voilà. Et je me dis, mais comment on fait pour poser une question après ce qu'il vient de dire ? Parce que cet homme, il évoque la solitude, tout ça. Et moi, j'ai la chair de poule à chaque fois que je le réentends. Donc, je sais pas si j'ai pas forcément répondu à la question. Si
1: La question, c'est les nuits magnétiques. Quel espace de parole est-ce que c'est ? Vous y avez participé abondamment, Irène Omelianenko, à ces nuits magnétiques.
2: Oui, j'ai eu cette
1: chance. Et alors, ça voulait dire précisément d'aller chercher des paroles en marge, d'aller élargir les zones du langage par les moyens propres de la radio.
2: Oui, dans tout ce que j'ai pu faire pour les nuits magnétiques, par exemple, j'ai beaucoup travaillé à l'époque sur la New Wave et tous les jeunes gens de la New Wave qu'on pouvait entendre, que ce soit en France ou en Angleterre. Je me souviens d'une série qui s'appelait T'as vu mon look, qui était justement sur cette émergence des crêtes, des habits tout en noir, etc. Et effectivement, surgissaient là des mots différents, un rapport au monde différent. Et les nuits magnétiques permettaient vraiment de plonger dans cet immédiat et dans ces terrains mouvants qu'on avait du mal à appréhender, en fait. Et c'est vrai que bon, alors c'est toujours un peu obscur la façon dont Alain Weinstein disait oui à un projet qui n'existait pas. Par exemple, pour la série T'as vu mon look, j'ai juste proposé de travailler sur ce thème, 5 émissions, et c'était parti, sans avoir un canevas, etc. Et je pense que ça, j'y réécoute de temps en temps, parce que parfois ils remettent. Alors malheureusement, c'est des extraits ou des choses comme ça qu'on peut entendre, et où effectivement, c'est tous les mots, toute la parole d'une époque qui arrive et qui n'est pas encore mise sous cloche.
1: Et le fait que vous ne pitchiez pas était une manière de véritablement confier au micro et au montage le soin de régler ce qui était dit plutôt que le canevas, le synopsis.
2: Oui. Ouais. Moi, je pense que, je continue à le penser, j'ai quelques kilomètres au compteur en termes de documentaire. Je suis absolument rétive à l'idée de fabriquer le documentaire avant qu'il ne soit fait.
1: Ouais, d'avoir un
2: je pense
1: bon, en
2: que
1: fait.
2: Le fondement justement de ces entretiens ou interviews, on appelle ça comme on veut, qu'on mène, c'est certes de répondre à des questions qu'on se pose, mais surtout d'amener d'autres choses. Pour moi, un entretien où j'ai eu une espèce de réponse à ce que j'attendais, ça ne suffit pas. J'ai besoin de l'inédit, j'ai besoin d'être surprise, et j'ai besoin que l'autre apparaisse. Et apporte ses propres problématiques.
1: Au point que vous imaginez des dispositifs d'enregistrement qui prévoient l'effacement de l'intervieweuse. Vous citez Irène Omelianenko, Christophe Deleu, dans Les secrets de l'interview, pour sa manière parfois de mettre le micro sur les gens et quasiment de partir dans des situations où la présence même de l'intervieweur ou l'intervieweuse poserait problème.
0: Oui, je pense que vous faites référence à
3: l'oncologie.
0: À l'oncologie, une émission sur l'oncologie, oui. Alors, vous diffusez l'extrait d'abord ou j'en parle
1: Alors, qu'est-ce que vous préférez, Irène?
2: Disons que d'un point de vue, alors si on pense aux auditeurs, c'est toujours mieux d'entendre avant, parce qu'on a un territoire commun avec l'auditeur, que de parler avant et de biaiser l'écoute.
1: Dans ce cas, je balance l'extrait sans rien dire.
4: Comment tu pèses ?
5: 42. Votre poids habituel, c'est combien, madame ?
4: C'était
6: 45.
4: Non, un peu plus. J'avais un peu trop grossi. Le docteur me dit que c'était un peu. Je faisais les 50.
5: D'accord. Non, quand même, oui. On n'a pas perdu 8 kilos. Poids habituel.
6: C'est que ça fait un choc quand on apprend ça, puis après, bon, il faut combattre. Je dis à ma femme, c'est une lutte qu'il faut faire, c'est le moral qui gagne sur le mal.
5: C'est important que le moral suive, c'est vrai que ça... Le moral, c'est important. Ceci dit, si jamais il y a des soucis de morale, si vous avez l'impression de plus avoir la force et le moral qui suit.
4: Oui.
5: Il y a une psychologue sur l'hôpital qui peut.
4: Je suis pas très.
6: Et pas porté là-dessus.
5: Sachez qu'elle est là.
6: Oui, oui,
4: voilà. Je ne suis pas portée là-dessus, je pense sur moi-même et j'essaie de monter moi les choses.
3: Alors. Au moins, téléphonez-moi si besoin.
4: Oui,
3: si...
4: D'accord.
1: Secret d'une interview, Christophe Deleu, vous écrivez quand Irène Omelianenko conçoit une émission sur la profession d'infirmier d'annonce coordinateur en oncologie qui consiste à apprendre à un patient qui est atteint d'un cancer, elle choisit d'enregistrer cette annonce en plaçant un micro sur la veste de l'infirmier avec l'accord du patient et de ne pas rester dans la pièce.
0: Ce que j'aime bien avec certains documentaires d'Irène, c'est que d'une part, elle donne à entendre le dispositif. Je me souviens d'une émission, par exemple, avec des personnes avec des problèmes psychiatriques, et à un moment donné, la psychiatre signale à Irène que le micro, vraisemblablement, a une influence sur les propos d'une personne qui avait tué sa femme, je crois, de mémoire.
2: À Monoprix une dame qui passait en entendant des voix.
1: Voilà. C'est en prison donc que vous avez fait ça.
2: Au pavillon 38, voilà. Un hôpital, c'est l'endroit où on amène les gens immédiatement après qu'un meurtre ait été commis sous influence présumée psychiatrique.
1: D'accord.
0: Donc je pense que c'est bien de faire entendre ça, parce que ça, on voit l'influence du micro. Il y a une autre émission sur une dominatrice, maîtresse Cindy, où il y a des séquences où Irène, en fait, ne pose pas de questions et elle laisse la maîtresse Cindy avec ses clients, voilà. Et donc on a un autre type de son. Et là, dans l'émission dont vous parlez sur l'oncologie, là, c'est encore différent parce que en raison du sujet, en fait, elle choisit de pas être dans la même pièce que les personnes sur lesquelles elle fait le documentaire. Et donc je pense que ça rappelle que tout simplement à un moment donné aussi, en tant qu'intervieweur, intervieweuse, il faut aussi savoir quelle est sa place. Et là sans doute, enfin je ne vais pas parler à sa place, mais elle a dû estimer qu'elle ne pouvait pas, pour des raisons qui lui sont propres, être dans la même pièce que les intervieweurs en raison de la gravité du sujet. Voilà. Mais néanmoins, ce que j'aime beaucoup, c'est que pour autant, elle ne choisit pas de faire l'impasse. Sur cette séquence, partie de la vie qui est difficile. Et donc elle imagine ce dispositif où, voilà, avec des micros qui enregistrent la conversation, et elle, sans doute, est restée pas très loin. Voilà. Et je trouve ça très beau parce que, moi j'ai toujours été partisan à la radio. L'interview, elle est là pour aller chercher aussi des paroles qu'on ne veut pas forcément entendre, qui sont pas toujours agréables. J'ai toujours été plutôt pour dire les choses. Ça m'a valu parfois des petits souci d'ailleurs, puisque la limite, on la connaît pas, de ce qu'on peut diffuser, de ce qu'on peut pas diffuser. Voilà. Je me souviens que quand il y a eu cette série sur le cancer, j'ai fait une autre émission d'ailleurs dans cette série, et c'était un tabou quand même. C'est difficile. On sent que France Culture parle pas de ça tous les jours, parce que c'est quelque chose de compliqué. Donc voilà, trouver un dispositif comme ça, et voilà, donc là, l'intervieweur, il s'efface. Mais néanmoins, ça reste une parole importante, qui a sa propre vie. C'est un autre dispositif, hein, c'est pas non plus la vérité dont on parlait au début. Il y a les médecins, ça raconte ça. Mais moi, je trouve ça émouvant quand une documentariste choisit de le faire de cette manière aussi.
1: Dans ce documentaire qui est réalisé par François Test, vous demandez le consentement au patient avant et après l'enregistrement ?
2: Oui. Oui. Enfin, alors, par contre, je ne fais jamais écouter.
1: D'accord.
2: Que ce soit à Pavillon 38, j'avais juré à l'hôpital que je leur ferais écouter avant diffusion.
1: Et vous avez désobéi.
2: Jamais, et j'avais pas du tout l'intention de leur faire écouter. Mais c'était. Mais par contre, aux patients avant, oui.
1: Oui.
2: Et en fait, moi, ce que je savais, pour avoir fréquenté quand même quelques personnes malheureusement avec le cancer, c'est que l'annonce, en fait, le patient ne l'entend pas. On le sait, c'est comme un deuil, c'est sidération. Sidération totale. Et je considérais que ma présence rajouterait quelque chose à cette sidération et n'apportait rien. Donc j'ai demandé à ces personnes, au couple, hein, c'était le mari et la femme, de leur dire qu'il y aurait un micro. Et nous, on était carrément avec François, on entendait, on avait le casque, hein, mais on était dans un couloir derrière, ils ne nous voyaient pas.
1: Et alors, dans le montage, on a une alternance entre des situations, on peut dire, de consultation, et puis des interviews du corps hospitalier, mais pas des patients eux-mêmes.
2: Oui.
1: Ça, c'est un choix aussi.
2: Oui. Moi, je n'ai jamais prétendu être exhaustive. J'ai un rapport assez poétique au documentaire. On prend une ligne, on la suit, et je n'ai pas forcément envie de faire tout entendre. Donc ça, c'est le chemin que j'avais suivi à ce moment-là.
1: Oui. Christophe Deleu, vous avez fait, d'ailleurs avec la complicité d'Irène Emelianenko, des docu-fictions, où donc vous avez construit des témoignages de bout en bout. Vous enrôlez le témoin jusqu'à le faire jouer par un comédien, on peut dire.
0: Oui, alors c'est un vaste chantier. Et
1: ça vient de Pierre Dumanier, l'idée ?
0: Non, pas du tout. En fait, c'est venu d'une expérience personnelle, en fait. C'est-à-dire que, bon, je peux le dire maintenant, il y a un peu prescription, mais quand j'étais plus jeune, j'ai rencontré une personne, en fait, qui racontait beaucoup d'histoires. On dirait aujourd'hui mythomane, mais j'aime pas trop ce terme, parce que ça, on a l'impression de mettre une étiquette. Et donc, j'ai été tellement, justement, sidéré par cette rencontre, parce que quand on vous raconte des choses qui ne sont pas vraies, que vous vous rendez compte qu'elles sont vraies, il y a une forme de sidération aussi dans quand on voilà. Et donc j'ai toujours voulu raconter cette histoire. J'ai commencé par faire une fiction, voilà, ça a tourné. Et en fait, je n'y arrivais pas. Et en fait, à un moment donné, quand j'ai commencé à travailler avec François Test, un réalisateur que vous avez mentionné, je me suis dit, j'ai une obsession pour cette histoire. Mais je ne sais pas comment la raconter. Et il était bien sûr improbable d'interviewer cette personne qui avait été mythomane, pour plein de raisons qu'on imagine. De là est venue l'idée de faire un docu-fiction. Donc ça n'a pas été conceptuel au départ. Et c'était aussi une période, au moment du vif du sujet, où on revenait sur d'anciens faits divers. Et j'avais vraiment l'impression que parfois... Alors certes, on racontait du documentaire, mais on racontait des histoires qui auraient pu être des histoires dans des romans. Voilà, donc progressivement, il y a eu ces influences-là. Et donc, on a décidé d'emprunter la forme documentaire pour raconter, c'est vrai, cette histoire. Et on a emprunté les codes. Et parmi les codes, il y a l'interview. Donc forcément, on s'est retrouvé à faire ça. C'était aussi, d'ailleurs, non pas pour duper, parce que c'est vrai qu'on n'avait pas prévenu les auditeurs, c'était un 1er avril, mais c'était plutôt pour aussi... Je me souviens, on a des discussions à ce moment-là, dire attention quand même à ce qu'on écoute, parce que voilà, nous chaque semaine, on racontait des faits divers, tout ça, mais c'était pour peut-être aussi alerter les auditeurs, à un moment donné, de leur dire, prenez-les quand même aussi pour... justement, pas forcément la vérité, quoi. On est là, on raconte des histoires, et chacun son point de vue, on raconte, voilà, il y a des dispositifs. Donc voilà, on avait voulu faire ça, et d'ailleurs, c'est William Carell qu'on avait invité pour commenter, en fait, lui qui avait fait Opération Lune, qui était justement un docu-fiction à la télévision, sur Arte. Donc il y avait tout un ensemble comme ça, mais c'est vrai qu'il y a des auditeurs qui l'ont pris pour quelque chose qui était vrai. Et ça nous a parfois été reproché.
1: Vous aviez même inventé une histoire d'aspirateur de voix, et le lendemain de la diffusion, moi j'étais dans un colloque en Sorbonne où les gens se disaient « Ah ça y est, on arrive à aspirer des voix !» Et ils avaient pris complètement au premier degré votre affaire. Je suis autorisé à les démentir, mais... Vous avez récemment produit une si belle histoire, une série audio de 10 épisodes, où là ce sont les codes, on peut dire, du podcast que vous réinvestissez, avec encore une histoire de faux témoins.
0: Oui, alors moi, c'est vrai qu'en fait, on fait toujours, on l'a dit tout à l'heure,
1: on fait toujours
0: la même œuvre. Mais c'est bien d'en être conscient, je trouve. Voilà. Non, là, c'est vrai que c'est les codes du podcast. Alors, sans doute pour revenir un peu longtemps après sur la question des faux récits dans les médias. Moi, c'est quelque chose qui me. Il y a longtemps, il y a eu des affaires de faux témoins dans les médias. Et ce qui m'a toujours marqué, c'est la manière dont les médias ne sont pas très à l'aise avec ça. C'est-à-dire, au lieu de dire, bon, on a interviewé la semaine dernière un tel, ben voilà, il se trouve qu'il nous a menti. Donc on fait un démenti, voilà. En fait, ils font pas du tout ça. Ils sont très très mal à l'aise, ils le disent pas, enfin, comme si c'était quelque chose à un moment donné, voilà. Or, ça peut nous arriver à tous. Peut-être c'est pas si grave d'ailleurs dans l'absolu, puisque si on reprend ce que disait Irène, les gens ne nous disent pas la vérité, mais bon, le problème c'est qu'il y a des gens qui manipulent vraiment, et qui voilà, moi j'avais en tête des séries où les gens s'étaient fait passer pour des victimes, qu'elles n'étaient pas à des fins quand même, bon, c'était pas... moralement, je trouve que ça posait problème. Donc j'ai eu envie de prendre ce sujet à bras-le-corps. J'ai utilisé la fiction parce que tout simplement, ça ne serait pas possible de relater les histoires de mensonges réels qui ont existé pour des questions de droit à l'oubli, pour des questions tout ça. Donc j'ai choisi les codes du podcast, justement à un moment, je crois, où on n'a jamais eu autant d'interviews de personnes anonymes dans les médias, sur des tas de podcasts. Les podcasts qui marchent le mieux sont des récits d'anonymes. Mais aussi, peut-être, pour venir rappeler à nouveau, peut-être, alors il y a peut-être un côté moralisateur, hein, je ronfle à lunettes, je suis peut-être d'accord, j'assume, mais pour rappeler qu'en fait, peut-être, tous ces dispositifs sont des dispositifs. Ne l'oublions pas, c'est pas de la transparence, c'est pas des gens qui racontent ça. Ouais. Et moi, je pense que ce qui est un peu dommage, notamment dans certains podcasts aujourd'hui, c'est qu'on nous fait pas entendre le dispositif. On nous fait entendre ces histoires, souvent comme des histoires de... Voilà, et souvent, c'est une seule personne qui raconte son histoire. Ouais. Moi, j'ai toujours préféré, en fait, avoir plusieurs histoires qui se télescopent. Et nous, documentaristes, on crée un sens avec cette multiplication d'histoires. Quand vous avez une seule personne, c'est sa vérité. qui s'avance, et c'est plus problématique. Et ne pas faire entendre le dispositif, c'est-à-dire comment ça a été enregistré, voilà, je pense que c'est un leurre, quoi. Donc on est un peu dans cette espèce de peut-être de pseudo-règne de la transparence, qui, moi, me gêne un peu.
1: Mais c'est-à-dire que, en fait, c'est comme si vous bidonniez pour essayer de révéler à quel point tout ce qu'il y a autour qui se prétend vrai est surtout formaté.
0: Oui, voilà, bah, je suis très influencé par, vous avez cité Pierre Dumayet, qui le faisait beaucoup, il a fait beaucoup d'émissions à la télé, pour venir expliquer, attention, ce qu'on fait...
1: Et pour révéler le dispositif.
0: On révèle le dispositif. Et je pense qu'il faut le faire plus que jamais. Il y a plein d'exemples dans l'actualité, je ne vais pas citer d'exemples pour ne pas mettre des gens à dos. Il y a de plus en plus de manipulations quand même, hein. C'est-à-dire qu'il y a des personnes qui font des émissions de radio qui ont menti, il y a des personnes qui font entendre des montages d'émissions.
1: Enfin, ça me dit quelque chose.
0: On voit bien. Non, mais c'est que des exemples, et je pense qu'il y en a tellement que je pense qu'il y a, il y a une question à la vérité qui se pose aujourd'hui.
1: Voici un extrait de l'épisode 2 sur 10 d'une si belle histoire.
7: Quand je suis sorti de l'hôpital, j'avais peur de tout. Ouais, j'avais la trouille, je pouvais pas traverser une rue sans regarder 20 fois s'il y avait une voiture ou pas. Et là, je me suis dit, ok, stop, tu vas pas continuer comme ça, t'as pas 90 ans. Et je me suis remis au sport. J'avais toujours fait beaucoup de sport, là. Mais là, depuis l'accident, c'était compliqué, je n'arrivais plus à toucher un vélo, ça, je peux plus, hein, encore aujourd'hui. Et je me suis dit, par quoi commencer, quoi. Et puis, je sais pas, j'ai vu une fois, une petite fille passer devant moi, elle faisait du roller, je me suis dit, bon, bah tiens, pourquoi pas. Et c'est comme ça que j'ai commencé le roller. Et tu t'imagines pas à ce moment-là la patience. La patience qu'il faut pour recommencer. Déjà qu'il m'en avait fallu beaucoup pour reparler, pour remarcher. Alors, apprendre à faire du roller, j'avais imaginé que ça aurait pu être plus simple, mais... Mais non. Enfin, le premier jour, c'était horrible. Je me suis mis à pleurer tout seul. Je me suis dit, mais... Mais quoi, j'ai complètement perdu confiance en moi. Et là, j'ai su que pour vaincre cette peur, il fallait que je réapprenne le plaisir. C'est là que j'ai pris une année sabbatique. J'ai tout plaqué. Je suis parti faire un tour du monde à pied. Et puis un jour, je traversais les États-Unis. Et puis là, il m'arrive un truc fou. Je vois un type en roller qui se met à descendre, à dévaler la rue. Enfin, c'était complètement délirant. J'étais à San Francisco. Et là, j'ai eu le déclic. Je me suis dit, c'est ça que je veux faire. Je savais pas du tout ce que c'était, mais je me renseigne et je découvre que c'est un sport, le roller sur descente.
1: Irène Omelianenko, est-ce que la mise en scène du faux témoignage est une manière d'indiquer que la sincérité est toujours plus ou moins construite, justement ?
2: Pour moi, là, on est dans une fiction, hein, oui. De toute façon. Donc la fiction, elle nous dit beaucoup du réel aussi, mais à sa manière, avec ses codes. Moi, ce n'est pas le territoire que je préfère quand même. Je continue à m'accrocher à ce qui est du réel. Ouais. Et surtout, en entendant Christophe parler, je me disais que on est un peu comme avec les photos en Russie, les photos truquées, où on fait disparaître les gens gênants les uns après les autres. Maintenant, la voix, elle peut être trafiquée de la même manière. On peut même enlever un interlocuteur ou couper faire un montage dans une émission pour prendre juste un extrait sans ce qu'il y a avant, sans ce qu'il y a après pour faire dire autre chose. Et pire que ça, on sait très bien, et ça fait quand même un moment qu'à l'IRCAM, on nous le dit, on prend 2 minutes de la voix de David Christoffel et après ça, on lui fait dire ce qu'on veut. Et comment, alors, où est justement l'appareil qui permettra de savoir que c'est une voix de synthèse et pas la vraie voix ? Ça va être très compliqué. Et effectivement, alors c'est un petit peu, c'est dommage, parce que c'est un peu la fin du livre de Christophe, j'anticipe peut-être.
1: Oui,
2: sur,
1: c'est vrai qu'il raconte.
2: Mais il met en garde sur l'intelligence artificielle, sur les nouveaux procédés qui sont mis en œuvre. Sur l'espèce d'empire du doute dans lequel on va être sur ce qu'on lit dans les journaux, sur ce qu'on écoute, sur les photos qu'on nous montre. Et effectivement, on bascule dans un espèce de labyrinthe qui nous perd complètement.
1: Je voudrais vous
2: interpeller. Ce qui restera, c'est dans la vraie vie. Là, au moins, je suis avec vous deux. Je sais que c'est vraiment avec vous deux.
1: Oui.
2: Alors, quand il y aura les hologrammes, là, je ne sais pas.
1: Mais ce sera peut-être l'occasion de prendre un nouveau rôle, Irène.
0: Et les robots.
1: Parce que moi, j'essaye de nourrir l'opportunité poétique que représente l'artificialisation de l'intelligence naturelle. Oui. Je vais vous faire écouter un extrait de l'épisode Réincarné, où j'ai proposé à une invitée de jouer un rôle, littéralement, pour enquêter sur l'hypothèse de réincarnation de la Maria Callas.
8: Je me suis beaucoup penchée sur le cri de la chouette, notamment, et la façon de produire un son chez la chouette qui est absolument dans la veine de ce que défendait Maria Callas dans sa technique vocale et respiratoire, sa façon de s'imposer aussi comme ça la nuit avec son ululement, c'est la même façon que Maria Callas a de s'imposer sur scène, de s'imposer auprès de ses élèves.

0: C'est-à-dire qu'elle n'aurait pas pu être une si belle chouette si elle n'avait pas été Maria Callas avant.
1: Ah non.
0: Mais réciproquement, vous, vous n'auriez pas été une si bonne réincarnation de Maria Callas si elle n'avait pas été chouette entre-temps.
1: Exactement. Je pense que les réincarnations permettent à l'âme de se bonifier. Et donc, quand on a les récepteurs en fin de parcours, c'est extraordinaire.
0: Mais quand est-ce que vous avez pris conscience que être chouette vous a aidé à devenir chanteuse?
1: Je pense que cette confiance qu'a la chouette, déjà par sa présence, la nuit, le moment où justement tout le monde se réfugie chez soi, elle est là, elle s'affirme, c'est cette confiance que j'ai. C'est vraiment, c'est cette, ce regard aussi, cette puissance, c'est tout ce qui fait ma personnalité, qui fait que je ne recule devant rien. Et ça, je ne le dois pas à Maria Callas. On sait que Maria Callas avait parfois des problèmes de confiance, donc je le dois à la chouette.
0: Dans la vraie vie, cette réincarnation de la Callas s'appelle Colline Infante. Est-ce que Pierre Dumayet avait besoin de changer le vocabulaire de travail? Est-ce qu'il parlait quand même, puisqu'on mettait en cause avec Irène au début de l'émission le mot d'interview? Est-ce que ces façons de jouer avec les codes médiatiques, il leur donnait les mots de la fiction? Pas tant que ça.
2: Là, je sais pas bien. Ouais. C'est la colle, c'est ça. J'ai pas révisé mon Dumayet tout de suite. Je
3: suis si, démaillé en 50 leçons.
2: Je sais pas si Irène peut en dire plus sur Pierre Dumayet.
3: Non, pas
2: après,
3: plus.
2: Après, c'est les. Par contre, on peut peut-être essayer de répondre sur les mots.
0: Mais oui, parce que vous dites c'est docu-fiction, par exemple, quand vous faites une si belle histoire.
2: Là, je sais pas si on a dit
3: c'est fiction.
0: C'est même fiction carrément. Ouais.
2: Ah, oui, c'est davantage une fiction. En plus, la personne qu'on a entendue tout à l'heure, on a essayé justement que ce soit pas non plus un témoignage trop réaliste, en fait. Oui. C'est un ton, justement, on alerte aussi sur le fait que peut-être c'est un peu trop propre, oui. C'est un peu trop voix de doublage, c'est un peu... Il y a quelque chose qui fait que, par exemple, quelqu'un qui témoignerait à la télévision, dans des émissions type talk show, parlerait pas comme ça. Donc il n'y a pas une volonté d'exactement, là, reproduire ça, mais plutôt que de dire, voilà, c'est quelqu'un qui est effectivement plutôt un acteur.
0: Le pacte narratif est clair.
2: Voilà, donc c'est pour ça que tout est subtil dans ces histoires, et qu'il faut faire attention à comment on enregistre, comment on travaille. Voilà. Et sur les mots, ma foi, oui, parce que c'est vrai qu'il faut, là on a été un peu sérieux en alertant sur l'intelligence artificielle, tout ça. Il faut aussi dire qu'on s'amuse à jouer avec les codes. Et alors c'est vrai qu'aujourd'hui ça prend une résonance un peu particulière parce que les choses se figent tout ce temps. Et voilà, nous quand on a fait les docu-fictions, c'était davantage aussi pour s'amuser avec les auditeurs, en disant tiens, c'est un peu comme quand on assiste à un concert et qu'on ne voit pas tout de suite qui sont les musiciens, qui sont les chanteurs. Il y a de l'obscurité, après peut-être qu'il y a la lumière, mais ils ont mis des masques, tiens, on ne sait pas qui... Et puis ils se mettent à chanter. Il y a un groupe qui s'appelle La Femme, que j'aime beaucoup pour ça, qui dans ses débuts par exemple jouait beaucoup avec toute cette scénographie de qui chante, voilà, sur le disque, sur scène, tout ça. Moi j'adore ces codes, et justement la radio permet d'aller très très loin là-dedans, puisqu'on ne voit pas les visages de celles et ceux qui parlent. Donc ça crée comme ça un espace où on ne sait pas qui est qui. Voilà. Donc il y a la volonté, non seulement c'est vrai peut-être d'alerter, mais aussi, il faut quand même le rappeler, il y a une dimension ludique. Mais ce qui est peut-être problématique aujourd'hui, c'est est-ce qu'on peut encore jouer de la manière dont on a joué avec Irène, qui a été complice aussi dans cette histoire. Est-ce qu'on pourrait refaire comme ça des docu-fictions, tout en avertissant bien sûr que c'est des docu-fictions? Est-ce que justement à la radio, on pourrait encore se permettre ça? Ou alors est-ce que d'emblée on basculerait dans des tentatives qui pourraient être on pourrait être accusé de manipuler, justement? Moi je suis un peu perplexe par rapport à ça. Je vois bien que l'époque a changé.
0: Ouais. Voilà. Est-ce qu'elle n'a pas commencé à changer assez tôt? Parce que finalement les nuits magnétiques étaient vraiment un espace de jeu. C'était quand même assez sérieux.
4: Oui, non, mais il y avait aussi de la liberté. Ce que je pense par rapport à ce que vient de dire Christophe, c'est que ce sont les auditeurs et auditrices qui nous donneront la réponse. Oui. Je me souviens que quand Joseph Confavreux avait fait une fausse annonce, genre, je ne sais plus, c'était un 1er avril ou quoi, le nombre de courriers d'auditeurs, de messages qu'on a reçus, France Culture a été vraiment attaqué pour avoir divulgué quelque chose de faux sans le dire, et il a dû présenter ses excuses à l'antenne. Et je pense, alors c'est un vieux cheval de bataille que j'ai porté avec Ador, dont on parlait au début il y a longtemps, quand on avait fait tout un travail de réflexion sur le documentaire, où j'avais parlé du pacte de confiance avec les auditeurs. Et je pense que dans le mot, par exemple, documentaire, quand on diffuse un documentaire, il y a ce pacte de confiance qui est, on diffuse du réel, on ne diffuse pas de la fiction. Et c'est peut-être là aujourd'hui où il va y avoir un point de vigilance qui va encore augmenter, justement à cause de la période dans laquelle on est. Maintenant, et c'est drôle parce qu'à plusieurs moments, Christophe a utilisé le mot podcast au lieu de documentaire. C'est que maintenant, ce mot podcast, il a brouillé les lignes. Les gens écoutent des podcasts.
0: Comme si c'était un genre alors que c'est un canal de diffusion.
4: Voilà. Et donc, c'est très compliqué. Mais je pense que vraiment, ces auditeurs, auditrices, ceux qui écoutent, là, qui pourront dire les limites qu'ils supportent.
0: Alors, on a bien deux débats. Il y a la question de l'authenticité des sources que l'on diffuse, d'une part, et puis il y a la question de ce qui se fabrique à la radio est donc de la fabrication,
4: et donc
0: quelque chose de fabriqué qu'il faut jouer avec. Et ça, de longue date, puisque vous nous rappelez dans les secrets d'une interview, Christophe Deleu, une émission qui s'appelait « Qui êtes-vous ?». Et quand Georges Duhamel s'en trouve l'invité, il essaye d'écarteler le dispositif absolument aussitôt.
5: Aujourd'hui, André Gillois demande « Qui êtes-vous ?» à Monsieur Georges Duhamel de l'Académie française.
6: Monsieur Georges Duhamel, je ne vous dirai pas, parce que vous ne me croiriez pas, qu'avant de vous recevoir ici, j'ai relu toute votre œuvre. Mais enfin, j'ai feuilleté tout de même certains de vos livres et j'ai retrouvé ce que vous disiez de Raymond Pasquier en parlant de lui comme d'un personnage qui avait des colères terribles et imprévues. Et vous racontez aussi de lui qu'il avait parfois envie, dans la rue ou dans l'autobus, d'interpeller les gens et de leur dire l'horreur que lui inspirait leur visage. Et je me suis demandé si vous n'aviez pas en tant qu'homme eu autrefois certaines tendances de ce genre.
7: Je pensais que vous alliez me demander qui êtes-vous, et voilà que vous me posez une question toute différente.
0: C'est quelque chose de récurrent chez les écrivains dans les années 50-60, de commencer à la première réponse par recadrer de là où on est. Je me souviens d'un entretien aussi entre Roland Barthes et Philippe Solers, où ils n'arrêtent pas de passer un temps fou à dire « Oui, mais enfin bon, là on passe après une émission qu'on n'a pas entendue, il y en aura une autre après, on ne sait pas ce que c'est, et il faut qu'on arrive à parler de la vérité dans tout ça, quoi. »
2: Oui, bah c'est extrêmement intéressant cet extrait. Alors, c'est Qui êtes-vous était une émission assez étonnante pour l'époque, parce que c'était, on dirait, c'était un ton assez inquisiteur, hein, parce que il y avait donc Gillois et toute sa troupe qui était avec lui, qui posait des questions extrêmement directes. Alors là, on est en train de découvrir aussi la psychanalyse, ouais. Donc il y a une forte influence et on posait des questions très très personnelles.
0: Oui, il y a un côté Ardisson avant l'heure.
2: Oui,
0: ouais.
2: Alors je me souviens qu'on, alors pour rassurer le, justement, Gillois le dit, pour rassurer l'interviewé, on lui envoyait quelques questions qui étaient préparées, mais après, forcément, il y avait l'autre partie qui n'était pas du tout préparé. Et là, on n'avait que Duhamel, qui était quelqu'un qui était d'ailleurs très très méfiant vis-à-vis de la radio. C'est un des intellectuels qui a eu une défiance par rapport à la radio au début. Et l'histoire... Alors malheureusement, ce n'est pas dans les archives, mais Gillois raconte qu'il s'est mis en colère pendant l'émission et qu'il est parti.
0: Mais en fait, non.
2: Et après, revenu. Alors,
0: quand on écoute l'émission entièrement, il ne se met pas vraiment en colère. Par contre, ils n'arrêtent pas de parler de la colère légendaire du dit Duhamel.
2: Voilà.
0: Qui n'arrête pas de la démentir, finalement, en restant très, très poli. Donc, en fait, mais c'est assez une mystification, j'ai l'impression, cette histoire.
2: Ouais. Je n'ai pas su, il faudrait aller voir dans les archives, justement. Mais, ou alors, cette émission qui était montée, peut-être elle était coupée, je ne sais pas. Enfin, je n'ai pas assez d'éléments pour. Mais c'est vrai que, par ailleurs, plusieurs fois dans l'émission, quand même, il marque une sorte de défiance.
0: Ah, donc, ça, c'est le moins qu'on puisse dire. Ouais.
2: Et donc, c'est intéressant. Il faut aussi rappeler qu'à ce moment-là, l'interview faisait encore peur. Parce que l'interview, elle est apparue à la fin des années 1800. D'ailleurs, c'est beaucoup les écrivains qui ont été les premiers cobayes. Ouais. Et il faut aussi préciser que beaucoup de personnes, beaucoup d'interviewés venaient à ce moment-là avec des réponses écrites. Notamment les écrivains, ils aimaient venir avec...
0: Sur le modèle de la presse écrite, puisque
2: sur le modèle de la presse écrite. Ouais. Même des stars, tout ça, parfois c'était écrit. Et donc là, le fait de devoir improviser, c'est pas du tout la même chose.
0: Ça l'est tétanisé.
2: Oui, bien sûr. Et donc, il y a des écrivains qui, comme Nabokov, par exemple, qui refusaient de parler directement à la personne. Toutes les réponses étaient écrites et lues. Et donc, ça, c'est. Le public ne le sait pas forcément. Mais donc, il a l'impression d'avoir une conversation comme ça spontanée. Mais en fait, l'interviewé, bon acteur, joue un texte. Donc, c'est un peu ce contexte-là. Qui êtes-vous ? Donc, là, tout d'un coup, c'est la. On casse ces codes-là, et donc on demande aux écrivains ou aux personnalités invitées de dire ce qui leur passe par la tête à l'instant T. Et on ne se rend pas compte à tel point ça a été une véritable révolution, en fait. Parce qu'en fait, Bah oui, nous on a l'impression que c'est quelque chose de banal, mais s'il y a 100, 150 ans, on serait venu vous voir comme ça, en vous tendant un micro et en vous demandant de parler. Non mais il faut aussi rappeler que c'est quand même quelque chose qui n'est pas, c'est pas de la conversation, c'est, ouais, donc ça peut faire peur.
0: Blaise Sandrars aussi, hein, qui avait envoyé paître Manol en lui disant mais que voulez-vous qu'on fasse devant un micro alors que je passe mon temps à faire des livres. Cette défiance des poètes envers la radio est historique, et à la fois c'est quand même des poètes qui ont dirigé France Culture dans ses premiers âges.
4: Ah mais oui, ça c'est absolument ahurissant. Mais je pense que ce qu'on entend dans cet extrait, c'est aussi un rapport de pouvoir, oui. et qu'on peut observer vraiment beaucoup, beaucoup à la télévision, par exemple, quand il y a des entretiens, quand une question est posée et aussitôt l'invité reprend la forme de la question, corrige, etc. Et il y a souvent un temps comme ça sur 3-4 questions, selon la pugnacité de la personne, pour équilibrer le lien entre les deux. Et pour répondre à la poésie, oui, la maison de la radio, enfin dans ses débuts, a été dirigée par des poètes. Et ça, je pense, ça, moi, c'est une empreinte que je pense très profonde, qui a vraiment imprégné, en tout cas, beaucoup, beaucoup, le documentaire comme la fiction. On pense à Tardieu, on pense à Trutard, enfin on a vraiment eu des personnes qui ont défendu une évasion intellectuelle autre.
2: À cette époque aussi, on pouvait par exemple, comme Paul Desharmes, être un poète, enfin écrire des fictions, oui. Et être directeur d'une entreprise qui fait de la publicité.
0: Paul Desharmes, c'est encore une génération avant.
2: Oui, c'est une autre époque où c'est vrai que les choses ne s'opposaient pas nécessairement de la même manière qu'aujourd'hui.
0: Pour se quitter, je vais vous faire entendre un extrait du Métaclassique 263 où j'ai proposé à des étudiants de la classe de composition générative du CNSM de Paris de répondre à des interviews avec la liberté qu'on a dans une impro, c'est-à-dire avec le droit de se superposer, de se couper la parole, de se répéter. Et avant de vous le faire entendre, je vous remercie Irène Omianenko d'avoir participé à
4: ce
0: Métaclassique 400 et Christophe Deleu qui signe Les secrets de l'interview aux éditions Edisense.
2: Bon anniversaire.
0: Il semblerait que vous ne soyez pas tous d'accord sur le fait qu'à partir d'un point A, il faut aller à un point B.
8: C'est vrai.
0: À partir d'un point A,
8: c'est vrai qu'on n'est pas tous d'accord.
0: Point A prime.
1: B.
0: Et est-ce que un point, la multiplication B. des A prime peut remplacer la recherche d'un B?
8: Ça dépend.
1: Parce c'est qu'il vrai. Y a le C.
8: C'est vrai qu'on n'est pas tous d'accord.
9: A priori, au bout de 3-4 primes...
8: C'est vrai. C'est vrai.
9: Je commence à me fatiguer au bout de quelques primes. C'est-à-dire que j'aime remplacer le B après...
8: Qu'on n'est pas tous d'accord.
9: Quelques primes.
0: C'est-à-dire que le B prime est un A déguisé.
8: C'est vrai.
9: Mais en même temps, on n'est pas tous d'accord tout le temps.
1: Vous savez que les fruits déguisés, en fait, c'est des fruits secs avec de la pâte d'amande dedans.
8: Qu'on n'est pas tous d'accord, c'est vrai.
1: Du coup, est-ce qu'un A déguisé, c'est un A avec de la pâte d'amande dedans? Ou c'est dehors?
0: Mais qui déguise qui, alors?
9: Alors,
0: le fruit sec, ou
1: un mardi gras? Ça, c'est Léo, c'est toujours Léo.
0: Un mardi gras?
8: À chaque fois, il n'est pas d'accord, et puis c'est vrai.
0: Un mardi gras?
8: Alors, des fois, il bloque comme ça.
0: Un mardi gras?
8: Il raconte des choses sur les fruits secs.
0: Un mardi gras?
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14: Bonjour à tous et bienvenue dans l'émission Les gens d'ici. Aujourd'hui, je suis venue vous faire le portrait sonore de Louis et Flore de la compagnie Tête d'Ampoule, qui est une compagnie de spectacle vivant tout-terrain tentaculaire localisée dans le sud d'Aveyron. Alors bonjour Louis et Flore, est-ce que vous pouvez vous présenter ?
15: Louis Castro, clown bricoleur de la compagnie Tête d'Ampoule.
16: Flore Grassard, clown organique de la compagnie Tête d'Ampoule, administratrice.
14: Et quel est votre parcours d'artiste ?
15: Alors, mon parcours, il a démarré au Portugal, car je viens du Portugal. Je viens pas que d'ici. Et j'ai démarré par une école de cirque à Lisbonne, et plutôt dans le décor, lumière et son. Et petit à petit, je me suis approché de la scène avec le clown, les mimes et la danse. Et voilà, et après, par rapport à des rencontres avec Pepe Nunes, Léo Bassi et autres, ça m'a donné l'envie d'être plutôt sur la scène donc dans les décors.
16: Alors, mon parcours, j'ai commencé à 16 ans au lycée avec un bac littéraire. Voilà, j'ai fait du théâtre. J'ai ensuite été au conservatoire parce que j'ai rencontré Sylvie Landeut qui était belge et qui m'a invitée à aller découvrir ce conservatoire de Mons. Donc j'ai fait le conservatoire d'art dramatique, et puis là j'ai découvert, entre autres, le théâtre de texte, la marionnette et le clown. Aussi du court-métrage, enfin voilà, c'était assez complet. Et j'ai fait une cinquième année pour pouvoir enseigner. Donc voilà, je suis restée 10 ans en Belgique au final, parce que je viens du nord de la France. Et donc je suis restée 10 ans en Belgique. J'ai donné des ateliers à Bruxelles, à Binche, à Mons. Et à un moment donné, j'ai décidé de partir. Je suis allée en Bretagne. Et j'avais envie à ce moment-là de ne faire que du spectacle. Donc là, j'ai collaboré avec Collectif Etoc, le Syndrome à Bascule, le Théâtre des Silences, dans des spectacles de rue, spectacles de salle. Et voilà, je suis restée 7 ans en Bretagne, et en 2022, j'ai atterri en Aveyron. Et j'ai co-créé la compagnie Tête d'Ampoule.
14: Et vu que tous les deux vous venez totalement d'autre part de la France comparé à l'Aveyron, comment en êtes-vous arrivé à Compreignac et pourquoi avez-vous décidé de rester ici dans ce lieu assez rural finalement ?
15: Alors l'arrivée en Aveyron, déjà ça vient par une arrivée en France. J'arrivais à Lyon pour travailler avec une compagnie qui s'appelait le Complexe Cafarnaüm. Et après, j'ai créé une autre compagnie qui s'appelait Autour du Nez, que j'ai voyagé pas mal en France avec un spectacle, un solo de clown. Et par cette solo, j'ai rencontré une compagnie qui s'appelait Le Petit Vélo. C'était plutôt Nord-Aveyron. Il y en a tourné pendant 6-7 ans. Et en me baladant un petit peu en Aveyron, j'ai venu plutôt vers le sud Aveyron que j'ai eu une préférence. Et petit à petit, je me suis installé dans le territoire. Et cette nature, ces vallées m'ont accroché à rester.
16: Et moi, j'ai rencontré Louis à Aurillac en 2017. Et voilà, la vie a fait que pendant quelques années, on s'est perdu de vue. Pendant ce temps-là, moi, je suis partie en voyage. Je suis partie au Brésil et puis j'ai voyagé en Espagne, au Portugal, autour du clown et de la musique parce que, voilà, je chante un peu. Et on s'est retrouvés, en fait, en 2022. On a repris contact et donc ça... Ce qui a fait que j'ai atterri à Compreignac. En fait, je cherchais où atterrir. Je cherchais un peu un lieu. Et quand je suis arrivée à Compreignac, il y a à peu près tout ce que je cherchais entre la nature, ce tissu associatif foisonnant, les gens, l'entraide, le côté engagé du territoire. Voilà, je suis tombée amoureuse de ce lieu.
14: Et maintenant qu'on en sait plus sur vous, est-ce que vous voulez bien nous présenter votre compagnie ?
16: Folie, bricole, poésie, rock'n'roll.
15: Tout à fait. Alors, c'est une compagnie qui mélange deux univers déjà, l'univers de Flore et mon univers. Il y en a des créations assez différentes, car on essaie de toucher tout public, mélanger aussi des cultures différentes et des visions différentes du spectacle vivant. Et voilà, c'est un mélange de plein d'idées, de plein de bricoles, de folie et beaucoup de rock'n'roll, comme dit Flore.
14: Et comment en êtes-vous arrivé à la créer ? Quel est l'objectif de cette création ? Quelle est l'idée qui a fait naître cette compagnie ?
16: L'amour du clown, à la base, hein, c'est ce qu'on avait en commun, l'amour pour cet art, l'art du plus petit masque du monde. Et après, l'envie de créer ensemble, de s'associer, de voir comment nos énergies différentes peuvent se complémenter à la fois sur des spectacles, sur des créations et dans des stages aussi.
15: Oui, c'était sortir un petit peu de notre zone de confort aussi de chacun pour aller vers l'univers de l'autre et pour essayer de nouveaux horizons. Pour ça, la création de cette compagnie, le mélange des deux horizons différentes.
16: Ouais, avec la touche un peu punk, bouffon, provoque de Louise et bricole aussi. Et puis moi, avec le côté un peu plus où j'apporte ma touche dans la danse, le côté poétique, sensible. Voilà, donc il y a vraiment ces deux phases-là qui font que quand ça se rencontre, ça crée quelque chose de... C'est une belle rencontre, en tout cas, c'est très intéressant. On va pas essayer de le nommer, on va le laisser libre.
14: Et pourquoi ce nom, Compagnie Tête d'Ampoule ?
16: Alors, Compagnie Tête d'Ampoule, parce qu'on a plein d'idées. Cette idée d'ampoule, c'est vraiment la lumière à tous les étages. Et qu'on a pas mal d'idées, c'est le symbole de la créativité, du coup, et toutes les tentacules, parce que c'est un poulpe avec une tête d'ampoule. Et ces tentacules représentent vraiment toutes ces passions qu'on a, parce qu'on n'a pas une unique passion. On aime la musique, on aime le clown, on aime la bricole, on aime, on aime chacun à sa manière. La cuisine aussi, qui fait partie de nos spectacles. Pas tous, mais certains, voilà. Du coup, Compagnie Tête d'Ampoule aussi, parce que pour moi, ça sonne plutôt clown. C'est pour faire référence au clown.
15: Oui, et je pense que c'est aussi l'idée de l'ampoule. On voulait aussi faire, moi en tout cas, une référence à une ampoule allumée qui a de la lumière. Par rapport aux conditions actuelles des arts de rue qui sont en train de s'éteindre dans tous nos villages et nos villes. Là, Tête d'Ampoule, il reste encore allumé. On ne sait pas pour combien de temps. Mais en tout cas, c'est une lumière qu'elle a.
14: Et comment avez-vous été accueillis dans le milieu culturel du coin ? Est-ce que c'était compliqué de vous faire une place ?
16: J'ai pas eu cette sensation-là. Après, on est quand même... Il y a du monde sur le territoire. Après, on fait chacun à notre sauce, des choses différentes. Donc, c'est ça qui est beau. Je sais pas. Non, je trouve qu'on a été plutôt bien accueillis. On a même eu la chance, 2023-2024, de participer au Givré, d'avoir une commande d'un spectacle... à l'éco-fest hivernal qui se passe à Millau en janvier. Voilà, ça c'était vraiment super. On a fait ce spectacle avec Gaëtan Schaff à l'accordéon et au jeu. Et une super expérience qui nous a vraiment aussi un peu fait connaître, je pense, dans la vallée.
15: Oui, après au niveau du coin et tout, surtout moi j'ai tourné beaucoup avec Nomad No System. C'était une formule que j'ai joué beaucoup dans tout l'univers possible, imaginable. Fêtes de village, bars, assauts, plein d'univers. Et ça m'a permis un petit peu de rencontrer les associations, les organisateurs du coin. Et le public assez différent, car Nomad, nos systèmes, ils mélangent beaucoup de musiques différentes. Et l'objectif, c'était ça aussi, de pouvoir jouer... dans des endroits que finalement ils n'ont pas l'habitude d'entendre cette musique. Voilà.
14: Et quelles sont vos actions pour faire vivre le territoire ?
15: Alors ici à Comprégnac, on organise la fête des quartiers, qu'on va aller sur la troisième édition au mois d'août. Et avec Flore, on organise aussi des stages pour la découverte de clowns. Et aussi pour créer des numéros des clowns. Et à Comprégnac, on essaye vraiment de s'investir au niveau d'organisation, de recevoir des compagnies, des amis qui peuvent jouer dans le coin. Après, la compagnie, elle est aussi dans l'organisation d'un festival de musique vers Saint-Rome-de-Tarn, le Rive Sonore. Voilà, on essaye petit à petit de s'investir localement et avec des projets aussi différents.
16: Ouais, on est appelé aussi par la mission locale. Enfin, on a différents projets qui font que ça se prête bien à la fois dans les assos, dans les femmes. Enfin, on est aussi dans des institutions. Je pense que c'est chouette aussi d'aller dans des endroits où on va moins, où du coup le spectacle vivant, c'est chouette de pouvoir le proposer.
14: Comment vous trouvez source d'inspiration au quotidien ?
16: Bah, en ce moment, il y a de la matière, hein, j'ai envie de dire. Pour moi, il y a la source d'inspiration globale, hein, ce qui se passe dans le monde, les grands domaines, les grands sujets. Et puis, il y a dans le quotidien comment ça se traduit et ce qu'on vit. Et il y a aussi une troisième strate, c'est soi, en fait. Moi, je suis passionnée par les changements intérieurs et aussi comment on s'apprivoise soi, comment on arrive à cohabiter avec soi et ses défauts. Et pour moi, tout ça est relié entre moi et moi-même, moi dans mon quotidien et la globalité du monde. Donc voilà, ça fait une belle source d'inspiration d'être connectée à ce qui se passe, à ce qu'on vit, en fait, à l'intérieur.
15: La source, elle est là tous les jours avec nos conneries et nos bêtises, tout simplement, en se regardant.
14: Quels sont les défis d'une compagnie en milieu rural aujourd'hui ?
16: Bah, c'est de se réinventer, de toujours être dans la curiosité, d'être force de proposition et... Et voilà, d'être aussi dans l'entraide. Il y a tout à l'heure, je ne savais plus trop, mais on avait aussi fait un recueil de paroles dans le cadre d'Instant T, le trio burlesque musical La Commande des Givrés, qui est soutenu aussi par le département de l'Aveyron. C'était une superbe expérience d'aller questionner à Compreignac les habitantes, les habitants, les enfants autour du sujet des grands-mères, de l'héritage et de la transmission. Donc voilà, ça c'est aussi quelque chose qu'on aime faire et qu'on a envie de continuer à faire.
14: Et qu'est-ce qui vous porte à continuer malgré les difficultés ?
15: Qu'est-ce qui me porte à continuer ? J'ai toujours posé cette question. Il y a une année que je suis parti faire une tournée des clowns en Bosnie. Et c'était suite à la guerre en Bosnie. Et quand j'arrivais, il y avait beaucoup de villages détruits. Je me suis posé cette question. Pourquoi un clown est là au milieu en train de faire les gens rire, qui n'ont rien, que tout est détruit. Et petit à petit, au fur et à mesure de cette tournée, les rires et les sourires, ça faisait détendre les gens. Les gens, ils se sentaient bien. Même s'ils n'avaient rien. Et alors, quand je fais des spectacles, même ici, s'il n'y a pas une guerre, mais il y a autre type de guerre, il y a la guerre quotidienne. Et quand les gens ils viennent à un spectacle, ils sortent, ils sont soulagés par quelque chose, ils se sentent ailleurs. Et c'est pour ça que j'ai envie de continuer à amener ce côté de rire qui peut apporter les gens ailleurs. Voilà.
16: Ouais, j'ai un peu ce, je te rejoins sur le fait, moi, au-delà du rire, c'est de s'émouvoir en fait en collectif, de s'émouvoir ensemble, de vivre quelque chose ensemble. Et ouais, c'est une expérience. On est des créateurs de souvenirs. Voilà, quand on a vu un spectacle, on marque les esprits ou pas, et on pose des voilà, on développe l'imaginaire, on pose des questions. Donc ouais, ce qui pousse à continuer malgré l'adversité, malgré ce qui est en train de nous arriver et la difficulté parfois, c'est ça, c'est quelque chose qui nous porte à l'intérieur et qui est tellement puissant comme un acte de résistance, de prôner l'émotion. En fait, on est notre boulot, pour moi, c'est de faire vivre des émotions. Et pour moi, il n'y a pas un métier plus beau que ça, en fait. C'est d'aller chercher, d'aller toucher le public et de se surprendre, de rester curieux, de continuer à chercher.
14: Quel est votre processus de création pour créer tous ces spectacles et activités en tout genre ?
15: Processus, c'est un jus d'orange tous les matins avec un œuf au plat et deux tartines au beurre.
16: Oui. Et voilà, le spectacle est fait. Alors, ça dépend. Ça dépend des spectacles. Par exemple, là, Instant T, c'était une commande. Donc, on avait comme contrainte d'avoir que ce soit musical, francophone, du coup. Nous, on s'était donné comme contrainte une voiturette. Et donc, à partir de là, on a créé la dramaturgie qui s'est dessinée au fur et à mesure. On a El Fakir, peut-être tu peux parler de ton processus de création.
15: El Fakir, ça part de beaucoup de numéros que j'avais créés au fur et à mesure de ces années. Et là, j'ai essayé de les mettre tous ensemble. Et là, c'est un spectacle qui est toujours en évolution par rapport à dramatologie. Elle n'était pas là au début. Il fait en mesure de jouer. Je suis en train de me réaliser qu'est-ce qu'il veut ramener à apporter au public et qu'est-ce que j'ai envie de recevoir du public. Voilà, c'est un spectacle en création en direct.
16: Merci. Du coup, Basic and Soup, c'est un mélange entre Nomad No System et il y a un vélo blender. On fait une soupe avec les gens. Voilà. Une soupe populaire en musique. On dîne une bouteille à la mer, c'est pareil. À la base, c'était une recherche en duo et j'ai fini par... la vie a fait que je me suis retrouvée à continuer cette forme en solo autour des déchets, de l'océan. Donc là, il y avait tout aussi une recherche sur le sujet. Donc il y a d'abord une étape de recherche sur un thème. Là, c'était vraiment le thème du plastique dans la mer. Et ensuite, de venir travailler la matière plastique sur la scène et de tout son potentiel. Donc, il y a eu cette recherche au plateau. Donc, il y a toujours il y a une recherche, ça dépend pour quel spectacle, mais quand même une recherche à la table où on écrit, un travail d'écriture vraiment sur le papier, et puis un travail au plateau où on écrit corporellement. Et puis après, on met tout ça ensemble. Au fur et à mesure du temps, il se rôde, il se devient plus fin, et il s'ajuste avec le public. Voilà. Et ouais, c'est vrai que la question de l'écriture clown, elle n'est pas forcément évidente parce que le clown, c'est quand même l'instant présent. Donc de toujours avoir cette fraîcheur et en même temps sur une trame qui est écrite, quoi. Donc ouais, c'est une grande question.
14: En sachant que vous avez fait des spectacles un petit peu partout en France et notamment au Portugal, comment percevez-vous le public local du coin ? Y a-t-il une particularité ?
15: C'est un public très curieux, car ici, autour de Millau, il y a quand même beaucoup de propositions, je trouve. Et c'est un public qui est toujours présent, curieux, et curieux par les différentes propositions.
16: Ouais, familial, intergénérationnel. Donc ça, c'est vraiment chouette. Friand, je dirais. Un public à l'écoute et friand. Et engagé.
14: Et que voulez-vous transmettre au public lors de vos spectacles ?
16: L'envie de faire ensemble, l'envie de rêver, l'envie de se dépasser.
15: Qu'ensemble, on ait de la dynamite.
16: Que, voilà. Dynamite.
14: Et dernière question, un petit mot sur vos futurs spectacles ou activités, si nos auditeurs veulent participer.
16: Et oui, avec grand plaisir. Alors, vous pourrez retrouver Zik and Soup, justement, le 10 janvier, avec les rencontres de la soupe organisées par le Grand Bouillon. Ce sera à l'entrée de l'école élémentaire Beauregard, avenue de Verdun, à Millau. Et sinon, on organise des stages. Moi, je mène deux stages. Il y en a un du 16 au 18 janvier. Ça s'appelle un espace de jeu et de liberté. Donc voilà, pour venir réveiller les joueurs et joueuses en nous. Et il y en aura un autre du 10 au 12 avril. Voilà, on peut participer à 10 au

0: qui s'appelle Le nez dans l'espace public. Et suite à ce stage, il y a une invitation à participer au carnaval cette année. Ouais, une chose qu'on n'a pas nommée tout à l'heure, c'est aussi une des manières de s'investir sur le territoire. Voilà, bienvenue. Et si vous avez des questions, n'hésitez pas à nous contacter ou à regarder sur le site plus amples informations.
1: Eh bien, merci de m'avoir donné de votre temps et d'avoir partagé votre histoire à nos auditeurs. Quant à vous, chers auditeurs, n'oubliez pas les stages. Si vous voulez y participer, n'hésitez pas à contacter la compagnie à l'adresse mail suivante cie-tête-d'ampoule@gmail.com. Vous pourrez également retrouver cette émission sur le site radiolarzac.org.

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Yes, salut à toutes et à tous à l'écoute de votre radio locale préférée. C'est parti pour Melting Dub. Nous allons passer ensemble une heure à l'écoute de son tout frais, tout fraîchement édité, du gros dub, de la grosse basse bien sûr. Et j'attaque Roots évidemment avec The Dub Surrection. L'album Heavyweight Sound System est paru et je vous propose Trapdoor to the Age of the Universe.

Trapdoor to the Age of the Universe, The Dub Surrection, à l'instant album Heavyweight Sound System. Je poursuis avec In a Midi Dub Yard et le titre Madness in Paradise, bien roots lui aussi.

Madness in Paradise, bien vrombissant, ce son de Ina Midi Dub Yard. C'est à retrouver sur son Bandcamp, évidemment. Et je vous diffuse encore un morceau de Nicky Tone aujourd'hui. Return of the Jungle in Dub Volume 6 vient de paraître. Il retravaille notamment Shy FX On The Run, que voici pour vous.

Nicky Tone Dub Rework Shy FX. C'est sur l'album Return of the Jungle in Dub Volume 6 à retrouver sur le Bandcamp de Nicky Tone. Et je passe à cette production African Warriors Sound System, Ride to Sway and Dub. Un titre donc et sa version. Et je vous passe la version.

African Warriors Sound System, Righteous Dub. Sur le deux titres Righteous Way et sa version dub, je vous le disais tout à l'heure, et découverte maintenant, pour ma part en tout cas, de l'artiste Sheldon Shepherd, Give Us Thanks, album tout frais de pure dub poetry. Il passe par plein d'ambiances différentes pour s'accompagner. Et il scande son texte sous plusieurs manières aussi. Hein. C'est pas du dub poète droit dans les bottes comme on avait pu connaître LKJ par exemple. Bad Boy Ratty,

Yes, Bad Boy Ready de Sheldon Shepherd. Give a Thanks, cet album, je vous le conseille si vous aimez le dub poetry et le bon son. Je passe à Culture Dub All Stars. Big up Alex avec cette sortie Happiness All Trackers Remix. Évidemment, le Culture Dub All Stars, c'est toujours Système et Tsabé, El Fata et Guru Pop, invité donc par Alex Dub de Culture Dub. Happiness All Trackers Remix, ça booste.

Happiness, All Trackers Remix, System et Sabel, Fata Guru Pop, Culture Dub All Stars. C'est gratos, c'est chez Culture Dub Records. Et ça, c'est sorti chez ODG, Professeur Skank meets Lassaï. Il y a donc un morceau chanté, un dub, une version avec des cuivres et un remix de ODG et Crête et Moustache. Je vous propose le Babylon Make the Rules on Scut. Professeur Skank est associé à Nicolas Platon. Ah, la trompette dans le jazz, qu'est-ce que c'est?

Professeur Skank et le trompettiste Nicolas Platon sur ce Babylon Make the Rules on Scut qui est sorti sur le label ODG Prod. Professeur Skank meets La Sai, l'album. Je poursuis dans cette vague stepper avec une production de Bar Sound, Rainforest, dans sa partie numéro 1.

0: Rainforest Part 1, Dub Our Sound en Melting Dub. C'est à retrouver sur Bandcamp comme ce qui va suivre. Le nouveau son de Anne Dansadub. Prenez-vous par les petits doigts et dansez Trials and Tribulations avec Kaelen Morrison et Ciaran Ryan qui sont invités, l'un au chant et l'autre au banjo, je crois.
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Alors, fusion trad celtique dub est absolument excellente. And Dance Dub à l'instant. Trials and Tribulations avec Kaelen Morrison et Ciaran Ryan. Je poursuis avec cette publication Dumpeter. Run Dem Dung EP avec Omar Perry. Un titre et sa version dub. Et pourtant, c'est de la bonne jungle. Voici l'original.

du lourd ce Ram Den Dung. Dom Peter Omar Perry associé Ram Den Dung EP. Il est sorti il y a quelques semaines, je ne l'avais pas encore diffusé, le morceau Remain de Subak, annonciateur d'un album à venir. C'est déjà le deuxième single disponible chez ODG, gratos évidemment. Ici l'invite Cassanti et la chanteuse Victoria. C'est son bras souhait, mais c'est beau.

0: Remain, Subac, Cassanti Victoria, associé. C'est chez ODG Prod. Pour continuer à ralentir le tempo dans cette émission, l'association Fengo et Dawa Hi-Fi sur l'EP Still Strong. Très bel album. Et je vous propose Illusion.
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Illusion, ce titre qui me fait bien penser à une production en Benjamin Vaughan par exemple, Fengo et Dawa Hi-Fi associés, Still Strong, l'album. Et nous approchons tranquillement de la fin de cette émission. Merci à toutes et tous pour votre présence encore et toujours à l'écoute. Et rendez-vous dans quelques instants sur internet rdwa.fr à la rubrique émission musicale Melting Dub. Si vous voulez la télécharger, écouter, choper la playlist et évidemment toutes les anciennes émissions et d'autres contenus, je vous laisse avec un morceau bien original et barré de Skanka Muffin sur son album The First Step. Il est sombre, lui aussi, et c'est Tchernobyl. À la semaine prochaine, portez-vous bien. Ciao.

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3: 16h, temps universel. Nous sommes le vendredi 2 octobre. Voici les titres. La crise du logement en Espagne est loin d'être terminée. Sous pression de la colère des Espagnols, le gouvernement de Pedro Sanchez espérait faire passer deux nouvelles lois cet après-midi, mais les élus du Parlement ont majoritairement dit non. Sous les bombardements russes, les habitants de la ville de Kiev sont dans une situation dramatique. C'est le cri de Vitali Klitschko, le maire de la capitale ukrainienne. Dans l'actualité française, les organisations lycéennes et étudiantes appellent à poursuivre la mobilisation, faute de mesures concrètes, reportage à suivre. Et puis enfin, pour tenter de faire baisser le prix des carburants, les dirigeants du G7 ont décidé aujourd'hui de libérer des stocks jusqu'à 100 millions de barils de gazole et pétrole brut dans les 4 mois à venir. Voilà pour les titres. Soyez les bienvenus. C'est un échec pour Pedro Sanchez, le chef du gouvernement espagnol. Les deux textes présentés devant le Parlement cet après-midi pour essayer de résoudre la crise du logement ont été rejetés par les députés, et ce, malgré la mobilisation de plus en plus importante dans la rue pour réclamer justement des mesures en faveur des locataires. Daniel Valo, bonsoir.
4: Bonsoir.
3: Pedro Sanchez espérait obtenir le soutien des députés dans cette crise majeure que connaît le pays. Il en a été tout autrement.
4: Oui, il a manqué quelques voix seulement à Pedro Sanchez pour obtenir le vote de ces deux décrets-lois, deux textes qui prévoyaient notamment le gel des expulsions jusqu'en 2023. Le gel, c'est-à-dire la suspension de l'augmentation des loyers également pour 2 ans et un durcissement des règles pour les locations de courte durée. L'enjeu était tel que Pedro Sanchez, avant le vote, a mis tout son poids dans la balance. Écoutez-le s'exprimer cet après-midi devant les députés espagnols.
5: Il vous revient de montrer que votre volonté de nuire au gouvernement ne l'emporte pas sur votre souci du bien-être des citoyens. Faites ce qu'il convient de faire, parce que dans le cas contraire, l'histoire vous jugera plus tôt que vous ne le pensez et plus durement que vous l'imaginez.
3: Daniel, le discours de Pedro Sanchez aura donc été inutile puisque les deux textes ont été rejetés.
4: Oui, les partis d'opposition, sans surprise, ont voté contre, mais à leur voix se sont ajoutées celles du parti Junts. La formation catalane soutient en temps normal la coalition formée par le socialiste Pedro Sanchez, mais elle a considéré qu'avec ces textes, le gouvernement allait aggraver la crise du logement au lieu de la résoudre. La mobilisation dans la rue va donc se poursuivre et avec elle, les rumeurs sur des élections anticipées réclamées à la fois par l'opposition de droite et par l'opposition d'extrême droite.
3: Explication signée Daniel Valo. En France, la colère des lycéens et des étudiants ne s'éteint pas. Nouveau blocage aujourd'hui un peu partout dans le pays. Les manifestations sont interdites aux abords des établissements, ce qui n'empêche pas les rassemblements. Comme aujourd'hui, devant l'entrée du lycée Blaise Cendrars de Sevran, près de Paris, où élèves, parents et professeurs se disent prêts à une longue mobilisation. Baptiste Coulon.
6: Ilias, 17 ans, est déterminé.
7: En fait, on se mobilisera tant qu'on ne sera pas écouté, tant qu'il n'y aura pas de vrai changement.
6: S'il se dit prêt à tenir, c'est parce qu'il y a chaque jour une raison supplémentaire d'être en colère.
7: Ils baissent le budget de l'éducation, ils voulaient rendre payant les classes prépa et les BTS. Bah, ils les ont enlevés, hein. C'est un autre colère. Donc tous les jours, il y a une colère.
6: Solidaire, certains parents d'élèves manifestent aux côtés de leurs enfants. C'est le cas de Suzanne qui multiplie les sacrifices depuis une semaine.
8: On prend des jours de congé, avec le travail on s'arrange. Il y en a qui sont là le matin, d'autres qui sont là plus après. On commence à travailler un peu plus tard.
6: Une réorganisation qui risque de durer si le mouvement s'éternise. Suzanne a anticipé cette possibilité et se dit prête à l'affronter.
8: On a toujours été présents et on sera toujours là. On fait ça, mais c'est pour eux. On veut qu'ils aient un avenir.
6: Mais comment faire durer la colère sans pénaliser scolairement les lycéens? Laurent, professeur de philosophie, connaît la méthode.
9: On peut se faire confiance collectivement pour diffuser des cours, pour mutualiser les enseignements avec
1: avec d'autres collègues, faire en sorte que tout cela n'impacte pas trop la scolarité des élèves.
6: L'enseignant, comme d'autres, partage les revendications de ses élèves avec lesquels il fait front commun.
5: Faute de mesures concrètes, en sortant d'une réunion aujourd'hui avec le ministre de l'Éducation nationale en France, Édouard Geffray, les organisations lycéennes et étudiantes appellent à poursuivre la mobilisation dans les établissements scolaires avec notamment une journée de mobilisation prévue mardi prochain, le 6 octobre.
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5: Ce conflit en Éthiopie, l'Union africaine s'inquiète d'une régionalisation du conflit. Dans un communiqué, la commission de l'Union africaine a appelé l'Éthiopie, l'Érythrée et l'Égypte à faire preuve de retenue. Elle leur demande de s'abstenir de tout acte ou toute autre déclaration qui serait susceptible d'aggraver les tensions et compromettre la paix. Depuis maintenant plusieurs jours, dans cette région du nord de l'Éthiopie, la région du Tigré, rebelles et armées s'affrontent. La capitale d'Ukraine subit de nombreuses attaques russes. Son maire, Vitali Klitschko, déclare que la situation à Kiev est désormais dramatique. Il affirme que la Russie veut détruire sa ville. Il explique aussi qu'il n'est plus possible de vivre à Kiev comme si la guerre n'existait pas. Selon lui, les attaques russes causent de gros dégâts qui empêchent de vivre normalement. D'ailleurs, la dernière attaque russe a visé un immeuble résidentiel à Kiev, faisant un mort et deux blessés. On a aussi appris que pour se défendre, l'armée ukrainienne avait utilisé pour la première fois en conditions réelles un missile balistique appelé FP-7, une arme, Julien Chavanne, qui pourrait bien aider Kiev pour intercepter les missiles russes.
9: Un missile décolle de nuit quelque part en Ukraine avant de disparaître dans le ciel. L'Ukraine a testé pour la première fois un missile balistique FP-7 au combat, vidéo à l'appui. Volodymyr Zelensky l'a lui-même annoncé sur Telegram. On ignore où et quand le projectile a été lancé et s'il a visé une cible russe. Mais c'est un cap technologique franchi en très peu de temps pour l'Ukraine, décrypte Ulrich Bouna. Pour le chercheur associé à Eurocreative, avec le FP-7, l'armée ukrainienne pourra toucher plus durement l'ennemi russe.
10: Ça va permettre en quelque sorte de frapper plus fort pour les Ukrainiens avec des armes de missiles balistiques en termes de charge d'à peu près 200 kg d'explosifs, comparativement à un drone qui arrive à 50, 100 kg maximum. Effectivement, vous pouvez frapper beaucoup plus durement les cibles que vous visez et vous pouvez les frapper aussi plus facilement et beaucoup plus difficile d'intercepter un missile balistique qu'un drone, par exemple, ou qu'un missile de croisière. Donc ça va permettre aux Ukrainiens de sans doute taper plus fort.
9: La question, c'est combien de missiles l'Ukraine a-t-elle en stock aujourd'hui? Il en faudra beaucoup pour affaiblir l'armée russe, sans compter que la portée du FP-7 reste limitée, entre 200 et 300 kilomètres. La prochaine génération de missiles balistiques ukrainiens sera la plus dangereuse. Le FP-9, qui n'est pas encore prêt, pourra frapper à plus de 800 kilomètres. Autrement dit, Moscou sera à portée de tir.
5: Nous sommes à présent à Tokyo, où pour entrer et rester vivre au Japon, les conditions pour les étrangers vont être de plus en plus difficiles. Le gouvernement japonais a décidé de durcir les conditions pour les étrangers qui souhaitent obtenir la résidence permanente. Face à l'augmentation du nombre d'étrangers vivant au Japon, le gouvernement de la première ministre Sanae Takashi a décidé de changer sa politique d'immigration. Les autorités annoncent plusieurs mesures. Frédéric Charles nous appelle de Tokyo.
11: Pour obtenir le statut de résident permanent, les candidats doivent prouver que leur revenu annuel est supérieur à la moyenne nationale. Ils doivent être capables de tenir une conversation courante en japonais. Un respect rigoureux des obligations fiscales et sociales, 30 ans de cotisation de retraite sont exigés. Plus de 4 millions d'étrangers vivent au Japon et le pays aura toujours plus besoin d'eux. La population vieillit, il y a pénurie de main-d'œuvre. Mais plus le nombre d'étrangers augmente, plus certains Japonais ressentent de l'anxiété, un sentiment d'insécurité, selon la Première ministre. Sanae Takaichi répond à cette inquiétude face à la progression d'un parti nationaliste qui décrit l'immigration comme une invasion silencieuse. Le patronat rappelle que le Japon aura besoin de millions de travailleurs étrangers supplémentaires d'ici à 2030 pour maintenir sa croissance économique. Frédéric Charles, Tokyo, RFI.
5: Enfin, le vendredi sur RFI, à cette heure-ci, le Café des Sports vous tend les bras.
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Et coucou tout le monde, j'espère que vous allez bien. On se retrouve pour un agenda de fin de semaine très très rempli, donc c'est parti. Par l'association Des Clous, sous l'égide de l'Homme Canon. Ce tour de foire sensationnel à la fin du XXIe siècle, l'acrobate Rémi Lutchez défie avec humour les lois de la gravité, à quelques centimètres du sol. Au gré des situations cocasses, il se retrouve constamment en périlleux équilibre, comme lorsqu'il s'aborde le socle sur lequel il tient. Sur l'avant-scène, la chanteuse instrumentiste Lola Calvé apporte un contrepoint musical et ses pérégrinations entre ballades irlandaises et tubes pop. C'est un avant-goût du spectacle L'Homme Canon qui a lieu ce vendredi 2 octobre au Théâtre de la Maison du Peuple à 19h. Ça commence avec une présentation de la saison en vidéo. C'est à entrée libre. À 20h, vous aurez l'occasion de vous restaurer parce qu'il y a une petite surprise dans le hall du théâtre. Et à 20h30, place au spectacle. Alors venez nombreux!

pour cette deuxième édition du Festival de danse COS chorégraphique vous est proposé par pas moins de 12 artistes et 5 spectacles. Parmi eux, le danseur et chorégraphe Leonardo Montecchia présentera son solo intitulé « Un âge certain ». Et vous pourrez découvrir la création « Piste », un seul en scène de Sandril Fréteau. Vous êtes attendus nombreux ce vendredi 2 octobre et samedi 3 octobre à la Draille à la Cavalerie et vous pourrez entendre un supplément d'agenda à ce sujet sur notre site radiolarzac.org ou sur l'appli mobile Radio Larzac.

Oyez, oyez, la médiathèque intercommunale Larzac et Vallée à Cornus sera exceptionnellement fermée ce vendredi 2 et ce samedi 3 octobre. La réouverture au public se fera mercredi 7 octobre à 14h. Ce week-end, c'est Vélorussion. Mais c'est quoi un Vélorussion ? Ce sont des manifestations festives et revendicatives qui visent à sensibiliser à l'importance du vélo comme moyen de transport pratique, sain et convivial. Elles défendent une place plus importante du vélo dans la ville et invitent à repenser le partage de l'espace public, aujourd'hui largement consacré à la voiture. Et il y en a une à Millau ce week-end ! Avec un cortège festif, vélo décoré et cyclistes déguisés, animation musicale. C'est un parcours adapté, familial et facile de 3 km environ. C'est au rythme des enfants et ça part du parc de la Victoire et on arrive à la Maladrerie. Il y aura un petit marché de producteurs et la soirée se poursuivra en musique avec des concerts. Le rendez-vous est lancé ce samedi 3 octobre à partir de 16h30 au parc de la Victoire. Que vous rouliez en cargo, en gravel, en vélo de route ou de voyage, rendez-vous ce week-end. 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

le car et tout, ou la prévention itinérante, sera présente le matin avec un stand Mon Espace Santé et l'après-midi avec un atelier sur l'alimentation sera proposé par une diététicienne et le Jardin du Chéran. C'est ce vendredi 2 octobre de 9h à midi et de 14h à 17h dans le cadre des portes ouvertes de la MSA à Millau.

soirée ciné-débat animée par Envie en jeu 12 sur le thème du harcèlement et organisée par le collectif Parentalité de Mio. À partir de 12 ans. Immédiatement à la suite de la projection du documentaire, un atelier de présentation d'outils ludopédagogiques pour prévenir le harcèlement aura lieu. Vous visionnerez le film « Les Indiens contre-attaquent » de Guillaume Estévi. C'est ce vendredi 2 octobre à 20h30 au cinéma de Mio et c'est à entrée libre. Venez profiter du premier spectacle de la saison à La Fabrique. La soirée débutera par une courte présentation des futures manifestations culturelles, suivie par le spectacle de la compagnie Tête d'Ampoule, El Fakir. Chacun, chacune est invité à apporter une petite gourmandise à partager. El Fakir enchaîne ses numéros. Animé par l'amour du risque, il dompte ses peurs à la force de ses ménisques. Courageux et maladroit, scandaleux mais de bonne foi, il va mettre sa vie en jeu pour votre plus grand régal. Venez le découvrir pour le meilleur et pour le pire. Pieds sensibles, s'abstenir. Dans une ambiance cabaret, El Fakir, spectacle interactif, vient questionner notre rapport au risque et aux peurs. Numéro après numéro, on découvre qui se cache derrière El Fakir. La difficulté n'est pas toujours là où on le croit. Pour en profiter, rendez-vous ce samedi 3 octobre à partir de 19h30 au Théâtre de la Fabrique. Pas de réservation, les portes seront ouvertes 30 minutes avant le début du spectacle, donc soyez à l'heure.

La saison des cafés romans reprend. À noter, ceux-ci auront lieu dorénavant tous les 2 mois, les samedis matins. Rendez-vous donc le samedi 3 octobre à 10h30 à la médiathèque de Millau pour partager votre dernière lecture autour d'un thé, d'un café et de quelques friandises. En toute convivialité, bien sûr, avec vos mots à vous.

Poursuivant les réflexions amorcées, en partenariat avec l'Université de la Sorbonne et l'anthropologue Nastasia Martin, autour de nos rapports à la terre, l'eau, l'air et le vent dans les grands causses, une troisième journée d'études se tiendra ce samedi. Et il y sera cette fois question des liens que nous entretenons avec le feu. Elle sera suivie d'un temps moins formel autour d'un feu grâce à la cuisson de pièces réalisées par les potiers de l'association Teranga sur le site archéologique de la Grofezenc. C'est ce samedi 3 octobre à Millau.

La Croix-Rouge française de Millau vous invite à son vide-garage ce samedi 3 octobre à partir de 9h30 jusqu'à 16h, rue Jean Cottereau-Viala à Millau. Venez chiner de belles trouvailles tout en soutenant une belle cause.

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On récapitule tout ce qui vous attend à la salle des fêtes de Saint-Homme-de-Tarn. 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C'est ce samedi et dimanche 3 et 4 octobre à Saint-Homme-de-Tarn. Et pour plus d'informations, allez sur le site www.croctabulle.fr/2026. Venez visionner en avant-première le film Les Misérables de Fred Cavaillé. Libéré après 19 ans de bagne pour vol d'un pain, Jean Valjean décide de changer de vie et de faire le bien autour de lui. Sous une fausse identité, il devient avec le temps un notable respecté de tous. Venant en aide à Fantine, une ouvrière mourante, il promet de sauver sa fille, Cosette, des griffes des cruels Thénardier. Mais son passé le rattrape. L'inspecteur Javert, un policier implacable au passé, lui aussi tourmenté, le traque sans relâche afin de le renvoyer au bagne. Dans un Paris en pleine révolution, Valjean doit lutter pour protéger Cosette et achever sa rédemption entre sacrifice et quête de la justice. C'est ce dimanche 4 octobre à 15h au cinéma de Millau.

0: Eh ben, c'est qu'il y en a des choses. J'en perds mon souffle carrément. Bon, eh ben maintenant, vous savez quoi faire ce week-end. J'espère que ça vous a intéressé. Sur ce, des bisous, portez-vous bien et à bientôt.
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0: Bonjour à toutes, bonjour à tous, bonjour à tous et bienvenue à l'écoute de l'actuel, votre rendez-vous avec l'actualité féministe locale sur les ondes de Radio Larzac avec Nico à la technique, fidèle au poste. Salut Nico.
1: Salut Sophia, salut Manon.
0: Tu l'as dit, on sort de deux jours intenses avec la caravane à la cavalerie, la première étape de notre itinérance, la caravane en balade. Mais aujourd'hui, voilà, on est revenu dans notre studio pour assurer ce direct. Et justement, j'ai le plaisir d'être accompagnée aujourd'hui par Manon. Salut Manon.
2: Bonjour tout le monde.
0: Nous allons traiter du sujet de l'IVG, ces trois petites lettres sur lesquelles tout le monde semble avoir un avis et à force d'avoir des opinions sur le corps des femmes, souvent de la part des personnes qui n'ont pas d'utérus, eh bien, on finit par approuver des lois parfois un peu restrictives. Eh bien oui, on finit par remettre en cause aussi des droits arrachés à force de lutte et d'avancées législatives. Alors ce mois-ci, on va parler de ce droit, de son existence, de sa fragilité dans le monde et jusqu'ici en Aveyron, malgré l'entrée dans la Constitution de la liberté des femmes à recourir à l'IVG, donc l'interruption volontaire de grossesse en mars 2024. Les inégalités territoriales font que l'accès à l'IVG n'est pas garanti partout sur le territoire national. Comme j'ai pu en discuter avec Aude Massot, autrice de bande dessinée et notamment de l'enquête Accès à l'IVG 14 semaines chrono de la revue dessinée de l'automne 2025. Et j'ai profité pour l'interroger également sur le sexisme dans le milieu de la bande dessinée. Vous l'entendrez à ce propos en fin de mission. Les inégalités territoriales en ce qui concerne l'accès à l'IVG sont visibles aussi en Europe, en Pologne par exemple, où l'avortement n'est autorisé qu'en cas de grossesse due à un viol ou de menace pour la vie de la femme. Justine Wojtyniak, que vous avez entendu dans la dernière émission, est notre Polonaise expatriée en France et nous parle de cette situation dans son pays natal. Et on commence avec un état des lieux sur l'accès à l'IVG dans le monde, suivi par la chronique de Manon.

0: Et je voulais préciser aussi que vous entendez dans notre générique un court extrait d'une députée espagnole dont j'ai bien sûr oublié le nom, mais qui a fait un discours qui est resté un peu célèbre justement sur le droit à l'IVG. Donc ça fait un clin d'œil aussi à notre générique, cette émission. Et avant de parler de la situation actuelle de l'IVG dans le monde, je voulais faire un rappel qui me semble important. De dire que les femmes ont toujours avorté avec des méthodes plus ou moins avérées scientifiquement, qu'il s'agisse de plantes ou des tristement célèbres aiguilles à tricoter utilisées par les faiseuses d'anges, suite à la légalisation de l'avortement en 1975 en France. Et à peu près à la même période dans d'autres pays européens également, il existe essentiellement deux méthodes pour pratiquer une interruption volontaire de grossesse, par voie médicamenteuse et par voie instrumentale. Alors je ne vais pas revenir en détail sur ces deux méthodes, mais juste préciser que l'IVG médicamenteuse est possible jusqu'à la 7e semaine d'aménorrhée, c'est-à-dire d'absence de règles, et l'IVG instrumentale jusqu'à la fin de la 14e semaine d'aménorrhée. Ces délais varient en fonction des pays. En Europe, ça va de 8 semaines d'aménorrhée jusqu'à 24 semaines d'aménorrhée aux Pays-Bas. Et vous voyez qu'il y a un grand écart de délai qui interroge, moi ça m'interroge en tout cas, sur la validité médicale ou scientifique de ce délai et fait plus penser à une volonté politique de contrôle sur les corps de femmes et sur ce geste. Et à propos de volonté politique, le droit à l'avortement n'est pas garanti partout dans le monde, loin de là. Selon l'ONG états-unienne Center for Reproductive Rights, qui observe depuis 30 ans les évolutions législatives sur l'IVG dans le monde, 77 États autorisent actuellement l'avortement sans restriction, autre que la durée de gestation, justement les délais dont j'ai parlé. Et l'acte est envisageable pour une gestation de 5 à 24 semaines selon les pays. Et ce cas-là, c'est le cas de la quasi-totalité des pays européens, à l'exception de la Pologne et de Malte. D'autres États ne permettent aux femmes d'avorter qu'avec une autorisation médicale, le Royaume-Uni et l'Inde, entre autres. Et ensuite, selon les pays, les possibilités de recourir à l'IVG peuvent se voir cantonnées à des situations particulières, dont les grossesses issues d'un viol, de l'inceste, un cas de problèmes médicaux pour la personne enceinte ou pour l'enfant, ou en présence d'un danger mortel. Enfin, 21 pays, parmi lesquels l'Égypte, l'Irak, le Sénégal et les Philippines, interdisent formellement toute interruption de grossesse. À l'échelle mondiale, ça fait que 40% des femmes dans le monde, soit environ 750 millions, vivent dans un pays qui restreint ou interdit le droit à l'IVG, toujours selon le CRR, le Center for Reproductive Rights. Amnesty International, donc une ONG, souligne que les freins à l'IVG sont d'autant plus importants en contexte de crise. Lors des conflits, les femmes sont exposées à des ruptures contraceptives brutales, à des violences sexuelles accrues et à des services de santé limités. Par exemple, les restrictions à l'éducation imposées par les talibans en Afghanistan pourraient augmenter et ont déjà peut-être augmenté la maternité précoce de 45% et la mortalité maternelle de 50%. Toujours selon Amnesty International, quelle que soit la législation des pays, les femmes ont recours à l'avortement dans les mêmes proportions. En revanche, interdire l'avortement fait augmenter les risques lorsqu'on pratique ce geste de manière clandestine. Là où l'IVG est illégal, le taux de mortalité est de 330 décès pour 100 000 avortements. Et dans les pays où l'IVG est légal, en revanche, le taux de mortalité est beaucoup plus bas, entre 0,2 et 1,2 pour 100 000 avortements. Et c'est bien pour cette raison que l'IVG est une question de santé publique, comme on le verra tout au long de cette émission. Le taux de femmes recourant à l'IVG est d'ailleurs légèrement plus faible dans les pays où celui-ci est autorisé. Selon Amnesty International, 37 femmes sur 1000 avortent lorsque la loi l'interdit et 34 sur 1000 lorsqu'elle l'autorise. Alors ces données peuvent paraître contre-intuitives, j'ai eu du mal moi-même à trouver une explication, mais en demandant à des professionnels de santé autour de moi, elles pourraient s'expliquer par le fait que là où l'IVG est légale, eh bien ce sont aussi des pays où la contraception est légale également, voire facilitée. Et c'est donc grâce à ces moyens mis en œuvre que le choix de disposer librement de son corps devient vraiment un droit et ce n'est pas une menace ou une peur. Enfin, au vu des inégalités territoriales dont on a parlé et dont on va parler aussi, je voudrais conclure sur une note positive qui tente de pallier ces inégalités. C'est l'initiative citoyenne européenne My Voice, My Choice pour un avortement sûr et légal au sein des pays européens. Cette initiative a collecté plus de 1,2 million de signatures dans tous les pays de l'Europe, de l'Union européenne en 2024 et 2025 et vise à demander à la Commission européenne de pouvoir débloquer des fonds financiers pour garantir l'accès à l'IVG IVG à toute personne souhaitant avorter en Union européenne. Concrètement, il est demandé à l'UE de créer un mécanisme financier aidant les États membres à fournir une possibilité d'avorter sans risque à toutes celles, toutes les personnes qui n'y ont pas accès. Cette initiative a reçu le soutien du Parlement européen, a été enregistrée par la Commission et enfin, à la fin du mois d'avril de cette année, elle a été inscrite dans le budget de l'Union européenne. Voilà, donc ça donne espoir. Et voilà pour ce court état des lieux. Et pour le compléter, je te laisse la parole, Manon. Tu as préparé une chronique qui revient un petit peu sur ces données, mais qui remet aussi de l'émotion là-dessus.
1: Complètement. Merci, Sophia. Je suis super contente d'être avec vous aujourd'hui. Ça faisait longtemps. Je suis super contente, mais je suis toujours en colère. Et j'ai voulu parler de cette colère parce que dans l'imaginaire collectif, c'est pas très vendeur d'être en colère. Encore moins quand on est une femme. Depuis petite, on entend « ce n'est pas beau, une petite fille en colère ». C'est un autre sujet, mais aujourd'hui, en 2026, je suis en colère. Et cette colère, elle est documentée. Selon l'Organisation mondiale de la santé, 25 millions d'avortements non sécurisés sont pratiqués chaque année dans le monde. 25 millions. Et derrière ce chiffre, 39 000 décès chaque année. Un avortement non sécurisé, ça veut dire quoi ? Eh bien, ça veut dire une IVG faite dans la clandestinité, comme nous disait Sophia. Sans médecin, sans hygiène, sans suivi. Ça veut dire des pilules achetées sur Internet sans dosage fiable, des aiguilles à tricoter, des plantes toxiques, des coups portés au ventre, des hémorragies, des infections, des utérus perforés et parfois des femmes qui meurent seules. Et ces situations ne sont pas des accidents, elles sont la conséquence directe des interdictions. Comme tu le disais, tu en as cité pas mal aussi des pays, mais au Brésil, l'avortement reste très limité. En Pologne, il est quasiment interdit, même en cas de malformation grave du fœtus. En Hongrie, on oblige les femmes à écouter les battements du cœur du fœtus avant d'avorter. Aux États-Unis, depuis 2022, le droit à l'avortement n'est plus garanti. Selon l'état où vous vivez, plouf plouf, vous pouvez avorter ou risquer des poursuites. Autrement dit, le droit sur le papier ne suffit pas. Il faut des moyens, des médecins, des centres de l'information, de la prévention et une volonté politique. En France, ce droit existe depuis 1975 grâce à Simone Veil et la loi Veil. Elle disait d'ailleurs « aucune femme ne recourt de gaieté de cœur à l'avortement ». Et là, du coup, je pense à moi. Je pense à moi à 19 ans, privilégiée, oui, et pourtant seule dans un hôpital. Je pense au retour chez moi, au sang dans la douche, aux trois serviettes superposées pour ne pas tacher les draps, aux douleurs et à mon mec de l'époque qui s'en foutait royalement. Alors non, on n'avorte pas de gaieté de cœur. Et moi, j'étais privilégiée. Parce que c'était légal, parce que j'habite en France, parce que c'était à l'hôpital pris en charge par la Sécurité sociale. Mais celles qui le sont moins, celles qui doivent parcourir des centaines de kilomètres, celles qui n'ont pas de voiture, celles qui n'ont pas d'argent, celles qui n'ont pas le temps, celles qui n'ont personne à qui en parler, celles pour qui c'est interdit, eh ben c'est ça la différence entre un droit et une interdiction. Dans les deux cas, des femmes avortent, mais dans un cas, elles vivent, dans l'autre, elles risquent leur vie.
0: Merci Manon. Merci pour ton témoignage. Effectivement, je voulais revenir sur cette phrase que tu as citée de Simone Veil, « Personne ne recourt à l'avortement de gaieté de cœur ». Et c'est vrai que c'est un geste qui a des conséquences psychologiques et physiques aussi, comme tu l'as précisé. Mais pour ce qui est des conséquences psychologiques, je crois que c'est aussi pour... Toute l'image qu'a encore l'IVG malgré sa légalisation et son inscription dans la Constitution. Et peut-être un point religieux aussi, qu'est-ce que tu en penses ?
1: Alors tout à fait, je pense qu'il n'y a pas qu'une seule explication. Il y a la pression de la société, de la famille, des religions, de l'éducation. L'IVG, ça reste quelque chose de très chargé en symbolique, je pense, dans le monde finalement. Et encore une fois, on revient au fait de vouloir gouverner, avoir la main sur le corps des femmes et leurs choix. Et je pense que c'est pour ça que ça crée une sorte de pression au moment de vouloir avorter et un conflit intérieur. Et en ça, en fait, c'est ça crée des discordes psychiques finalement chez les femmes.
0: Oui, parce qu'il y a d'autres professionnels de santé, et notamment, je pense à un documentaire sonore que je vous invite à écouter, IVG, un milieu rural de R d'Otan, où des personnes, notamment du planning familial de l'Aveyron, sont interrogées, qui disent en fait, on devrait juste considérer l'IVG comme quelque chose d'assez normal dans la vie génésique, donc dans la vie reproductive, on va dire, d'une femme. Mais c'est pas encore tout à fait le cas.
1: Oui. Et il y a aussi des pressions par rapport si on le souhaite, aux futures grossesses. Moi, on m'a entendu dire que j'avais loupé une chance d'être enceinte un jour, d'être maman, alors que, je le répète, en tout cas, je parle en mon jeu, là. Donc, c'est un fœtus, en fait. Et pour certains, c'est vraiment une vie qu'on tue. On l'a vu, Sophia, en tant que bénévole, toutes les deux, au planning familial, on a reçu des menaces, comme quoi...
0: Oui,
1: je ne sais plus le chiffre qu'il y avait écrit sur la porte, mais au planning familial de Millau, on nous avait reproché d'accompagner les femmes vers l'IVG, et on nous a fait des menaces écrites. Donc c'est vraiment qu'il y a une grosse pression sur l'IVG et aussi en France, finalement.
0: Tout à fait. Et pour introduire l'interview de Aude qu'on va écouter sur l'accès justement à l'IVG en milieu rural, toi, est-ce que, vu que tu es d'accord de parler de ton expérience, est-ce que tu as eu des difficultés en particulier liées au milieu rural, ou peut-être pas que?
1: Alors, moi, c'était pas forcément lié au milieu rural, en tout cas, c'est pas l'analyse que j'en fais. Quand j'ai dû avorter, c'était l'été, et c'était plus lié à la saisonnalité plutôt que le milieu rural, finalement, parce qu'il manquait d'effectifs et de médecins. Et du coup, j'ai dû attendre plusieurs semaines avec un fœtus en moi, alors que je ne le voulais plus. Et c'était ça qui était le plus dur, finalement. Mais ce qui a été aussi très dur, c'est qu'en fait, on avorte dans le même lieu. En tout cas, moi, j'ai avorté dans le même lieu où les femmes accouchaient. Et ça, c'est dans de nombreux hôpitaux. On entend des femmes qui donnent vie. Et du coup, personnellement, j'étais en train d'avorter. Enfin, il y a toute une dualité entre deux contextes à ce moment. Donc ça, c'est très difficile. Et puis après, il n'y a pas forcément de soutien psychologique derrière. Il y a quand même quelques de gros efforts à faire.
0: Oui, il faut être donc bien entouré. Mais encore une fois, ce n'est pas le cas de tout le monde. Il y a beaucoup de femmes qui avortent seules et sans le dire à leur famille ou à leurs proches.
1: Oui.
0: Eh bien, merci.
1: Merci.
0: Et à propos de ça, donc justement, j'ai pu interroger Aude Massot, autrice de bande dessinée et notamment de l'enquête IVG, un milieu rural 14 semaines chrono, avec Élodie Potente, qui parle donc dans cette interview plus spécifiquement de l'accès à l'IVG en Aveyron. Bonjour Aude.
2: Bonjour.
0: Tu es autrice de bande dessinée et artiste de storyboard pour des dessins animés, diplômée de l'école Saint-Luc de Bruxelles et installée en Aveyron à Millau depuis un an. Tu es aussi membre du collectif des créatrices de bande dessinée contre le sexisme, dont nous allons parler. Mais vu le sujet de notre émission sur l'IVG, j'aimerais commencer en parlant de l'enquête Accès à l'IVG 14 semaines chrono que tu as illustrée pour la revue dessinée de l'automne dernier. Il s'agit d'une enquête sur l'accès à l'IVG en milieu rural, notamment en Aveyron, réalisée avec Élodie Potente, qui est journaliste spécialisée dans les questions liées aux ruralités et au féminisme. Et cette BD montre les difficultés d'accès à l'IVG justement en milieu rural, déplacement, manque de matériel, précarité, et interroge celles qui se battent pour maintenir cet accès, comme le planning familial de l'Aveyron. C'est un sujet vaste. Est-ce que tu pourrais nous résumer ou nous présenter ce travail? Quelles en sont les conclusions?
2: Oui, alors j'ai réalisé ce documentaire en bande dessinée l'année dernière, c'était il y a quelques mois finalement, il est sorti en septembre. Donc ça m'a été proposé par la revue dessinée avec qui j'ai l'habitude de collaborer. Et puis on s'est rencontré avec Élodie Potente, que je connaissais pas, donc qui est journaliste, elle plutôt installée en Ariège, mais du coup elle était pas si loin que ça. Et effectivement, elle travaille sur les questions féministes, queer, en ruralité. Bon, elle a plusieurs champs de compétences autour de ces questions-là. Et donc la revue dessinée a décidé de nous associer pour ce reportage. Donc Élodie est venue à Millau et puis on a fait les recherches de terrain ensemble. Donc ça, c'était super intéressant. On a fait donc elle a écrit l'enquête, mais moi j'ai pu venir un peu sur place, donc au planning familial de Sainte-Afrique. On est allé voir des sages-femmes à Millau et on les a interviewées pour avoir un peu des infos sur comment ça se passait ici. Moi, c'est un territoire que je découvre puisque j'y suis depuis pas longtemps. Mais par contre, il sert d'exemple pour plusieurs régions en France, finalement. Bon, en milieu rural, l'accès aux soins de manière générale est compliqué. L'IVG en France est considéré comme un accès aux soins comme un autre. Et donc, en plus de ça, comme il est entré dans la Constitution il y a 2 ans, voilà, c'était important d'en reparler, parce que c'est pas parce que c'est considéré comme un droit fondamental aujourd'hui que pour autant c'est facile d'avoir accès aux soins. Il y a plusieurs raisons à ça. Bon, alors il y a le désert médical qu'on connaît pour tout type de spécialiste. Aller voir, moi je découvre, mais parce que j'étais à Paris avant, donc pour moi c'était moins difficile à Paris d'aller voir des médecins. Je découvre qu'en Aveyron, effectivement, dès qu'on veut voir un dentiste, c'est compliqué. Par exemple, un dermato, il y en a quasiment pas. Gynécologue, j'en ai pas trouvé beaucoup. Enfin, il y a des sages-femmes, heureusement, qui sont là pour prendre le relais, mais c'est pas évident. Après, par rapport à l'IVG, ce qui est compliqué, c'est qu'en plus de ça, en plus du fait de devoir avoir accès aux spécialistes pour avoir l'interruption
0: volontaire de grossesse,
2: eh ben, on a une limite de temps. Puisque c'est pour ça que le reportage s'appelle 14 semaines chrono. C'est parce qu'on a quelques semaines pour intervenir, après c'est trop tard. Voilà, donc ce que j'ai observé moi, d'après ce que m'ont dit les sages-femmes, c'est qu'il y a des gynécologues qui sont surbookés ou qui refusent de le pratiquer, enfin, pour des raisons plus ou moins valables de mon point de vue, mais c'est comme ça. Les sages-femmes font ce qu'elles peuvent, mais elles sont aussi surbookées, elles ont trop de patients. Et après, il faut forcément, tout dépend de à quel moment on en est dans la grossesse, mais si on doit aller à l'hôpital pour une intervention médicale, évidemment l'accès aux hôpitaux est compliqué. Voilà. Donc du coup, malheureusement, ce qui se passe pour certaines femmes, c'est qu'elles sont obligées parfois d'aller en Espagne, jusqu'en Espagne, pour se faire prendre en charge, parce qu'elles ne trouvent pas d'hôpitaux à proximité qui peuvent les prendre en charge.
0: Donc effectivement, tu parlais des déserts médicaux, des délais légaux, et de ce territoire qui est un exemple, mais ailleurs en France, c'est comme ça aussi. Est-ce que cette réalité t'a surprise, toi qui disais découvrir ce territoire-là ?
2: Un petit peu. Alors déjà, moi, ça m'a surprise de manière générale que l'accès aux soins soit si difficile, parce que franchement, il y a des fois, c'est vraiment galère. Moi, par exemple, quand je suis arrivée à Millau, j'ai pas pu trouver de médecin traitant. J'ai trouvé ça assez fou. Enfin, parce qu'à Paris, moi, je vais dans n'importe quel centre médical, et ben, je trouve un médecin qui me prend en charge dans la journée. J'ai découvert qu'ici, c'est plus compliqué. Franchement, j'ai galéré. Là, j'ai trouvé un centre médical qui prend des patients en charge, mais c'est pas facile d'avoir quelqu'un à l'écoute au téléphone ou qui veut bien, pour une urgence, vous prendre en charge. Sinon, faut aller à l'hôpital. Mais à l'hôpital, c'est pareil. Ça se paupérise aussi en termes de médecins et de spécialistes. Donc, on a vraiment beaucoup de difficultés à avoir des rendez-vous. Après, dès qu'on veut voir un spécialiste, il faut attendre 6 mois parfois, donc c'est compliqué. Et donc, par rapport à l'IVG, bah, ça ne m'a pas surprise, puisque finalement, comme c'est une prise en charge médicale aussi, bah, ça subit un peu les mêmes effets, quoi.
0: Et en 2024, tu avais déjà travaillé sur ce sujet de l'IVG dans tout à fait un autre territoire, le Maroc. Donc, c'était la BD Des femmes guettant l'annonce avec Fedoua Misk. Et c'est une fiction où une jeune femme tombe enceinte. Donc, au Maroc, un plein débat sur l'IVG dans le pays. Et après, il y a un lien intime entre 3 femmes qui se tissent autour de cette question. Est-ce que ce sujet de l'IVG te tient à cœur, ou c'était un peu un hasard que tu y as travaillé 2 fois?
2: Oui, alors mon histoire avec le Maroc, elle est particulière. Elle a commencé par une résidence artistique que j'ai fait en 2021. Et donc, j'avais eu l'opportunité de partir là-bas parce qu'il y avait un appel à projet pour une résidence entre Tanger et Meknès, qui était organisée par l'Institut français. J'ai postulé, j'ai fait partie des sélectionnés. Donc, on est parti à 4 illustrateurs et une vidéaste en résidence itinérante. Et une fois sur place, donc, à l'époque, le but, c'était de faire des carnets, de rechercher des sujets. J'ai fait la rencontre de Fedoua Misk, qui est une féministe marocaine assez connue là-bas, qui a déjà écrit des pièces de théâtre, des séries pour la télé, qui est journaliste, qui intervient beaucoup en conférence également sur les questions féministes au Maroc. Et donc, moi, j'avais lu sa pièce de théâtre qui s'appelait « Nos mères ». J'avais trouvé super, parce que Fedoua a un sens du tragicomique, je trouvais assez pertinent en fait pour parler de questions graves. Parfois l'humour aussi c'est utile. Et donc je l'ai contacté et je lui ai demandé si ça l'intéresserait de faire une BD avec moi. Et elle a été assez emballée par l'idée, on s'est rencontrés, on s'est bien entendus. Donc au départ, j'avais pas du tout d'idée de sujet précis. Je savais que je voulais parler des femmes, du féminisme au Maroc en particulier, parce que je trouve qu'on parle beaucoup de... Évidemment, nous en France, on est habitués à l'histoire du féminisme, on connaît Simone de Beauvoir et toutes les luttes qui ont été faites. On en parle moins du point de vue africain, je trouve, en général. Et donc, je trouvais que c'était hyper intéressant, en fait, d'avoir une voix marocaine sur ces questions-là. Et donc, on a décidé de faire un projet ensemble. Et c'est elle qui a choisi le sujet de l'IVG, parce que c'est une question qui lui tient à cœur. Au Maroc, l'IVG est illégale. Il y a des gens qui se battent pour que ça devienne légal, mais il y a encore du chemin à faire parce qu'il y a un poids de la religion, des traditions qui pèsent et qui font que les femmes voilà, n'ont pas autant de liberté que nous. Mais par contre, il y a des femmes qui se battent pour avoir des libertés et qui essayent de faire avancer les choses dans la société. Et donc, je trouvais ça super intéressant d'en parler, de faire une BD là-dessus et que les Français puissent se dire, voilà, il y a aussi des luttes ailleurs en fait qu'en Europe ou dans les pays occidentaux. C'est ça qui m'intéressait. Et évidemment, le sujet de l'IVG est universel. Comme on recule nous parfois sur ces questions-là, on voit ce qui s'est passé aux États-Unis avec Donald Trump. Je trouvais ça important aussi de parler de ça, de voir ce qui se passe dans d'autres pays aussi, quoi.
0: Effectivement, tu l'as dit, le droit à l'IVG, il est menacé un peu partout là où il existe. Après ces deux enquêtes sur des situations, on l'a dit, des territoires très différents, est-ce que tu as compris quelque chose en plus sur cette question ou est-ce que tu veux dire quelque chose en plus sur cette question de l'IVG ?
2: Par rapport à mes diverses expériences, si j'ai appris des choses, ouais, quand même. Évidemment, bon, la question de l'IVG, on connaît Simone Veil, on l'a appris à l'école, toute cette période des années 60-70. Ma grand-mère m'en a pas tant parlé que ça, mais je sais que c'était des choses qui étaient quand même... qui avaient été vécues au moins une fois dans la vie de nos grands-mères, de devoir interrompre une grossesse alors qu'avant les années 60 c'était illégal en France et que c'était compliqué. On a tous et toutes entendu parler des faiseuses d'anges, des aiguilles à tricoter, deux choses assez terribles. Par contre, moi ce que j'ai appris sur mes expériences entre le Maroc et moi ce que

0: et que ça entraîne souvent la mort de la femme qui essaye d'avorter. Alors que quand c'est légal, finalement, les femmes sont sereines, elles ont le temps de réfléchir, elles peuvent interrompre ou pas, elles peuvent le faire à temps surtout, avec la médecine aujourd'hui dans de bonnes conditions, donc souvent en prise médicamenteuse, c'est réglé, voilà, il n'y a même pas besoin de chirurgie. Et du coup, elles avortent finalement moins, paradoxalement, à ce qu'on pourrait penser. Déjà, donc ça fait baisser le nombre d'avortements, le fait que ce soit légal, et en plus de ça, évidemment, beaucoup moins de mortalité, quasiment plus de mortalité pour les femmes. Donc voilà, moi c'est surtout ça que j'ai appris, c'est qu'on a beau vouloir parler de questions de religion, morale, éthique ou tout ce qu'on veut, enfin c'est prouvé par A plus B que quand l'avortement est légal, eh bien il y a moins de mortalité, que ce soit le fœtus ou la femme, quoi. Donc pour moi, c'est vraiment la conclusion que j'en ai tirée sur toutes ces enquêtes.
1: Voilà, c'était l'interview de Aude Masso, autrice et illustratrice de bande dessinée et notamment de l'enquête IVG 14 semaines chrono parue dans la revue dessinée de l'automne dernier et co-écrite avec Élodie Potente. Manon, est-ce que tu as des réactions sur tout ce que Aude a évoqué ?
2: Alors moi j'ai deux réactions, j'ai une question, une réaction. Ma question c'est, est-ce que tu sais où on peut retrouver le travail de Aude ?
1: Alors, la revue dessinée, elle est disponible en librairie et aussi à la médiathèque de Millau.
2: Super.
1: Et après, elle a une page Instagram Aude Masso.
2: Okay.
1: Donc, où elle publie régulièrement ses actualités. Et elle a beaucoup travaillé sur des questions sociales, alors pas que liées au féminisme, mais plusieurs enquêtes autour de questions sociales, oui.
2: Ok, super. Et la deuxième réaction que j'ai, c'est que, donc, à un moment donné, Aude parle du fait que l'on peut avorter dans d'autres pays. Passé 14 semaines d'aménorrhée, notamment en Espagne, et je voulais rajouter l'Angleterre. Dans certains plannings familiaux, alors je ne vais pas parler celui de Millau parce que en ce moment on est dans un contexte assez compliqué, mais il y a des boîtes noires, c'est ce qu'on appelle les boîtes noires, c'est de l'argent que l'on garde suite à des manifestations, des événements que l'on fait en tant que bénévole. Ces boîtes noires, elles aident justement à financer des IVG en Espagne, en Angleterre, enfin des IVG qui pourraient être coûteuses. Donc n'hésitez pas à vous retourner vers vos planning familial.
1: Tout à fait. Et c'est possible de donner en ligne aussi pour ces caisses de soutien IVG délai dépassé, effectivement. Et l'AG du planning familial avait lieu la semaine dernière et encore en 2025, je crois qu'il y a eu 10 accompagnements pour des IVG hors délai. Donc effectivement, n'hésitez pas de regarder ça. Merci de l'avoir rappelé, Manon. Et donc c'est l'heure de la pause musicale et c'est toi qui m'as suggéré un très beau morceau que je ne connaissais pas de Barbara Pravi.
2: Oui, j'adore cette artiste et en fait je l'ai encore plus aimée quand j'ai vu qu'elle avait écrit sur ces questions-là. Donc je vous laisse découvrir.
1: Cher.
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0: chère de Barbara Pravi sur Radio Larzac. Vous êtes toujours à l'écoute de L'Actuel, votre émission féministe, où l'on s'intéresse ce mois-ci à l'IVG, un droit inégal sur le territoire national, comme on l'a vu en première partie de cette émission, et un droit inégal aussi en Europe. En Pologne, comme on le disait en introduction, l'avortement n'est autorisé qu'en cas de grossesse due à un viol ou de menace pour la vie de la personne enceinte. Et c'est une des législations les plus restrictives en Europe avec celle de Malte. Pour nous en parler, nous sommes au téléphone avec Justine Wojtyniak. Salut Justine.
1: Bonjour à toutes et tous.
0: Tu es comédienne, metteuse en scène et tu es intervenue dans la dernière émission et tu es aussi polonaise et installée en France, je crois, depuis des dizaines d'années. Mais tu as gardé contact, bien sûr, avec la Pologne, avec ton pays natal et avec des copines, des femmes là-bas. Donc, pour
1: des sœurs aussi.
0: Voilà. Eh bien, pour commencer, est-ce que tu veux nous dire quels sont les retours ou les échos que tu as de cette législation si restrictive en Pologne ?
1: Bien sûr, on peut commencer par là, mais moi j'avais vraiment envie de commencer par d'où vient cette loi d'interdiction totale d'IVG en Pologne, parce qu'elle est, assez paradoxale. Puisqu'il faut savoir que de 1956 jusqu'à 1993, l'avortement en Pologne était totalement légal. Et c'est qu'au moment du chute de Berlin, où, où les contextes changent pour les femmes polonaises, et c'est vraiment un contexte extrêmement précis de justement de formation de gouvernement indépendant qui d'un coup aimerait se distinguer des gouvernements précédents et qui décide voilà s'attaquer à des droits fondamentaux et notamment à des droits fondamentaux de femmes. Et donc on est dans un contexte de chute de régime communiste, de montée de national-catholisme, on est aussi dans une propagande extrêmement forte qui est liée également au retour des catéchismes à l'école, au retour de la messe. C'est à la messe qu'on signe des pétitions contre l'avortement. Voilà, et c'est dans ces contextes-là que cette loi de protection de la vie, puisque elle est bien écrite, cette
0: et
1: loi,
0: oui,
1: et les conséquences, voilà, on va en parler, mais en tout cas, la loi dit simplement l'être humain est dès la conception, et il a indéniable droit à la vie, et ainsi sa vie est protégée par la loi. Voilà, cette loi, elle ne dit rien d'autre que ça, et voilà, les conséquences, comme tu le demandes, elles sont vraiment directes, c'est-à-dire il y a donc voilà de ces 33 ans d'interdiction de l'avortement légal en Pologne, une forme d'hypocrisie générale qui est installée dans le contexte politique et dans le débat public. Et notamment, il faut savoir que il y a 846 d'avortements légaux qui ont été enregistrés en Pologne en 2025. Et les avortements illégaux, on parle de 100 jusqu'à 120 000 d'avortements par la pilule abortive commandée en ligne. Donc vraiment déjà la première conséquence de cette loi, que l'avortement a lieu, mais de façon totalement clandestine.
0: Et non pas sécurisée.
1: L'autre conséquence directe et les échos que j'ai, c'est vraiment cette peur insidieuse pour chaque femme, c'est-à-dire que chaque femme enceinte est menacée de mort. C'est ça la réalité. En cas de complication, rien ni personne ne peut défendre sa vie. Sa vie est mise en danger directement. Il y a aussi, et on va en parler, j'imagine, ensemble, c'est le procès absurde que c'est la cause. Il y a la mort des femmes, dont vous en avez déjà parlé aussi. Il y a ce double camp de mouvements féministes pro-avortement et de mouvements pro-life, anti-avortement, qui font qu'il y a beaucoup de dénonciations, de surveillance. Il y a des harcèlements de médecins qui pratiquent IVG. Et il y a vraiment une atteinte à la liberté de femme extrêmement restrictif et
0: violente. Tout à fait.
1: Voilà.
0: Et Manon rappelait aussi en première partie que cette loi a été modifiée en 2020 de façon encore plus restrictive, c'est-à-dire que l'IVG est devenue illégale même en cas de malformation du fœtus. Donc on voit que cette influence...
1: Ça, c'est la plus grande cruauté.
0: Voilà.
1: Tout à fait.
0: Et on voit que cette influence dont tu as parlé, catholique, conservatrice, donc, ne fait que s'accroître finalement. Et donc tu disais, l'IVG est criminalisée hein, par les conséquences de cette loi. On peut parler de Justyna Wydlicinska, qui compte parmi les fondatrices de l'ONG Abortion Dream Team, qui a aidé une femme enceinte qui se disait victime de violences domestiques à obtenir des médicaments. Et donc elle a été inculpée d'aide à l'avortement, déclarée coupable. Et après son procès qui n'est pas encore totalement terminé, eh bien, le tribunal a statué qu'elle n'a pas bénéficié d'un procès équitable parce que le juge de première instance n'avait pas été désigné de manière indépendante. Donc, est-ce que tu veux revenir sur cette affaire et peut-être est-ce que cette dernière décision te donne un peu d'espoir ?
1: Il y a cette affaire-là, mais en fait, on appelle ces affaires par le prénom de femme. Donc, il y a les cas de Justyna, il y a le cas d'Anita, il y a le cas de Dorota. En fait, il y a beaucoup de cas de femmes qui, à chaque fois, provoquent des manifestations et une mobilisation publique, sociétale. Et tu parles des cas de Justyna, donc c'est-à-dire vraiment, faut savoir que la femme qui pratique l'avortement, elle n'est pas poursuivie par la loi, mais tous ceux et celles qui aident à l'avortement, notamment en livrant le pilule, peuvent être poursuivis et risquer jusqu'à 3 ans de prison. Donc c'est assez hallucinant ces cas-là, mais il y a aussi les cas d'Anita et quand tu parles de l'espoir, donc voilà, il y a les procès et les contre-procès, et j'ai envie de parler de ça. Il y a les cas d'Anita qui a eu une malformation de fœtus extrêmement grave qui lui a été cachée par les corps médicaux et qu'elle découvre au 5e mois de sa grossesse grâce à la visite des étudiants de médecine qui constatent effectivement que son fœtus n'a aucune chance de survie et qu'elle, on l'oblige à arriver jusqu'au terme de sa grossesse. Et au moment où elle demande tout à fait dans son droit l'avortement, elle est placée, figurez-vous, dans une cellule à l'hôpital psychiatrique pour 3 jours pour se ressaisir de sa décision. Donc en fait, voilà, on vit une maltraitance
0: à tous les niveaux,
1: à toute étape de la grossesse. Et en fait, j'ai envie de convoquer aussi ces cas à côté des cas de Justyna, puisque en fait, grâce à la mobilisation, Anita finalement arrive à interrompre sa grossesse dans un autre hôpital par une autre gynécologue, Gisela Jagielska, et en procès de but. C'est-à-dire qu'elle, elle est vraiment... Il y a ces procès qui sont les occasions pour mettre les débats au cœur de la société. Et elle accuse l'hôpital de maltraitance. Et figurez-vous que, effectivement, après 2 ans de procès, cet hôpital-là est condamné à lui payer 200 000 euros de dommages sur ce qui s'est passé. Oui, il y a de l'espoir, c'est-à-dire, mais c'est une énorme perte du temps dans le procès et contre-procès. Il y a une mobilisation extrêmement forte en Pologne contre ces lois restrictives et les derniers sondages publics en vue ont montré que 56% de la population polonaise, quand bien même nous sommes encore dans la Pologne catholique et dans un langage très moral ou du poids d'immoralité de femmes qui avortent, il y a quand même voilà, une opinion publique qui commence à bouger.
0: Et il y a une grande mobilisation, oui, tu en parlais, qui s'organise en Pologne contre ces lois-là.
1: Il y a, c'est ce qu'on appelle les grèves noires, qui sont là, les femmes défilent à chaque moment, à chaque mort d'une autre femme. Mais est-ce qu'il faut en arriver là? Et aussi, les dernières mobilisations, c'est au moment de la chute du gouvernement d'extrême droite en 2023. Et en fait, c'était une des promesses électorales. Justement de révisiter cette loi, de rendre accessible IVG en Pologne, et cette loi était réexaminée en 2023 et ça n'a pas passé au Parlement. Donc c'est absolument hallucinant que malgré toutes les mobilisations, rien ne bouge en Pologne et les femmes, en tout cas ce que moi j'entends, elles se sont bafouées, elles se sont abusées, les promesses ne sont pas tenues malgré les changements du régime en Pologne. Donc en fait, nous sommes toujours au Moyen-Âge et les femmes...
0: Un climat de peur, ouais.
1: Et donc, pour parler d'espoir, j'ai vraiment envie de dire que il y a cette mobilisation souterraine clandestine, il y a ces associations Women for Women ou IVG Avortement Dream Team. C'est vraiment des femmes qui s'organisent entre elles pour rendre l'avortement possible, pour soutenir les unes et les autres et justement pour mobiliser l'opinion publique à chaque cas d'abus, à chaque morte. Mais ça me semble totalement effroyable de parler de la mort et de la mortalité de grossesse en Pologne encore aujourd'hui.
0: En Europe, oui, tout à fait. Et donc, on peut tout à fait suivre cette mobilisation. Nous, on va essayer de la suivre aussi sur nos ondes. C'est déjà un moyen pour soutenir ces femmes en lutte. Et on peut rappeler aussi que la loi sera modifiée ou en tout cas votée à nouveau en juin, tu me disais. Donc, c'est important aussi de suivre cette actualité-là, peut-être pour faire pression aussi au gouvernement. Est-ce que tu veux ajouter des choses, Justine, avant d'écouter un morceau que tu m'as envoyé?
1: Oui, je pense que les manifestations européennes sont vraiment très importantes. C'est-à-dire, je pense de visibiliser la restriction de IVG en Pologne est très important, mais notamment en France. Je pense qu'on peut se mobiliser à partir d'ici. J'ai des images absolument inoubliables quand la loi se durcissait aux États-Unis, de ces femmes en robe rouge écarlate qui défilaient à Paris. Et en fait, dès ces fêtes, ça mobilise l'opinion publique. Il y a une lumière crue qui se met et donc on peut exercer la pression. L'Europe peut exercer la pression sur la Pologne pour modifier ses lois. Et il y a aussi notre engagement qui compte. Voilà. Et donc, si je voudrais ajouter quelque chose, c'est vraiment comment on active ces débats, cette tribune publique aussi par les personnalités qui ont une certaine notoriété. Donc il y a une chanteuse que j'avais envie de convoquer ici, qui s'appelle Maria Peschek, et qui a écrit un texte manifeste pour toutes les manifs et qui est vraiment extrêmement joyeux et fort et que je crois que j'avais envie de vous lire d'abord les textes, si tu en es d'accord, Sophia.
0: Vas-y.
1: Alors, donc, la chanson que nous allons vous faire écouter dit vive la vulve, vive l'entrejambe, vive la vulve, vive le ventre, petit, grand, gros, maigre, dur, doux, tout beau, vide, plein, jeune, cousu, coupé, tout sain, petit, grand, faible, fort, doux, tout beau, affamé, rassasié, sale, propre, tout est génial, Oh là là là là, boum boum boum. 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Et pour tout dire, en un mot, Maria Pechet nous dit « Révolvons-nous ».
0: Oui, merci beaucoup, j'aime beaucoup « Demain, c'est aujourd'hui ». Et merci Justine de nous avoir parlé de cette situation en Pologne où il est absolument nécessaire de garder l'attention. Et donc, pour se quitter, on écoute un extrait de ce morceau « Viva la vulva ».

0: Viva la Vulva, un morceau de Maria Peschek que je vous invite à découvrir en entier. Merci à Justine qui nous a traduit les paroles. Et c'est un lien avec le sujet de l'actuel d'aujourd'hui, l'IVG en milieu rural et pas que. Et Justine nous a parlé justement de la situation en Pologne. Mais pour conclure cette émission, je vous propose un pas de côté, un sujet un peu différent, mais toujours lié aux questions féministes. Alors quand Aude Massot est venue nous parler de son enquête sur l'IVG en milieu rural, eh bien j'en ai profité pour lui poser quelques questions sur le sexisme dans le milieu de la bande dessinée. On l'écoute. Pour parler d'un autre sujet, comme on disait, tu es membre du collectif des créatrices de bandes dessinées contre le sexisme, qui encourage la diversité des représentations en bande dessinée, en s'opposant à la division sexuée des BD dites masculines ou féminines, entre guillemets. Qu'est-ce qui t'a convaincu à intégrer ce collectif et qu'est-ce qu'il t'apporte?
1: Alors moi, j'ai eu des contacts avec ce collectif depuis de nombreuses années, puisque Jules Marot était dans ma classe, donc il a fondé ce collectif. Moi, j'ai été mise au courant par les mailing lists en fait, des actions de... Donc j'ai adhéré tout de suite, évidemment. Et donc il y a eu une toute première action, alors je ne saurais plus vous dire l'année, peut-être que tu l'as retrouvée, toi, Sophia.
0: Le collectif a été créé en 2013 et après, Jules Marot, effectivement, avait été invité à un événement intitulé La BD des filles. Il avait trouvé ça un peu révoltant et donc il avait, je crois, en 2015, contacté d'autres artistes pour prendre part à ce collectif.
1: Voilà, c'est ça. Et alors, ce qui s'était passé, surtout, c'est que c'était avant MeToo.
0: C'est ça.
1: Donc MeToo, c'était en 2019, je crois.
0: Ou 2017, en tout cas, c'était 2 ans avant MeToo, ce collectif.
1: Voilà, il y a eu un appel à témoignages sur les abus sexistes, d'harcèlement sexuel à l'encontre des femmes. Et donc, moi, j'avais reçu le mail pour pouvoir témoigner si j'avais été victime, effectivement, de harcèlement ou d'agression sexiste. Et en fait, on s'est rendu compte que toutes les autrices de BD avaient au moins eu une mauvaise expérience à un moment dans leur carrière, qu'elles soient jeunes ou moins jeunes. Et donc, on s'est dit, bah là, il y a un problème. Et du coup, c'était avant MeToo, donc c'était assez précurseur. Et puis, les témoignages avaient été publiés anonymement. Évidemment, on a toutes reconnu à peu près les mêmes personnes, les mêmes hommes souvent d'ailleurs, qui faisaient du harcèlement. On savait qui c'était en fait, parce que c'est un petit milieu. Et voilà, on avait reconnu les personnes qui abusaient de leur pouvoir à des postes d'éditeur, auteur, ou à d'autres postes dans des maisons d'édition d'ailleurs, sur les festivals, voilà. Et donc, on voulait dénoncer ça, donc ça avait fait un peu fait de bruit quand même dans le milieu. Moi, j'avoue que pour ma part, de mon observation personnelle, moi, je suis sortie de l'école en 2006, donc j'ai commencé ma carrière d'autrice de BD en 2009-2010. Donc j'ai commencé à aller sur les festivals en tant qu'autrice à peu près à cette période. Je trouve maintenant, on est 15 ans plus tard, que ça a quand même évolué. Déjà, il y a plus de femmes qu'avant. Plus de femmes autrices, donc on est moins seul au milieu de groupes masculins, donc c'est déjà pas mal. Après, il y a plus d'éditrices aussi quand même aujourd'hui, donc ça, je trouve que ça a évolué. Par contre, il y a des choses encore qui doivent avancer. Les autrices sont toujours plus mal payées que les hommes aujourd'hui, que les auteurs. On est plus nombreuses, mais on n'en est pas moins, moins visibles, parce que souvent nos albums sont moins mis en avant que ceux des hommes. On a de moins bonnes conditions de travail, donc il y a encore des progrès à faire. Mais ça a quand même évolué. Après, il y a encore des choses qui se passent, on l'a vu avec Angoulême l'année dernière et toute la polémique sur l'affaire Chloé qui a subi un viol pendant le festival d'Angoulême, que bah, il y a encore des choses quand même qui sont à faire bouger. Mais bon, je dirais que ça s'inclut dans un ordre général du système, voilà, qui aujourd'hui en France, en Europe, partout dans le monde, est encore trop patriarcal et trop discriminant pour les femmes. Mais ouais.
0: Et pour faire le lien avec notre sujet du jour, donc tu as dit la situation a évolué, il y a plus d'éditrices, plus de sujets aussi liés aux essais féministes qui sont adaptés à un BD par exemple. Est-ce que tu trouves que c'est difficile de faire accepter aux éditeurs des sujets liés aux droits des femmes, au féminisme ou pas spécialement?
1: Alors oui, pour certains éditeurs qui sont un peu de la vieille garde, je dirais. Mais je pense qu'ils vont bientôt s'en aller, donc on va changer de génération. Mais voilà, bon, pour la génération d'avant la mienne, celle de nos parents, c'est sûr que je trouve que parfois c'est un peu poussiéreux. Après, il y a quand même des gens qui ne sont pas tous comme ça non plus. Il y a aussi des femmes éditrices, comme je le disais, qui sont sensibilisées à ces sujets-là et qui essayent de faire avancer les choses. Moi, je bosse avec des éditrices, souvent, et qui sont totalement en accord avec mes points de vue. Après, il y a quelques sortes d'enquêtes qui ont été faites par des autrices qui essayent de voir est-ce que c'est vrai qu'une femme vend moins qu'un homme ? Parce que c'est souvent l'argument qu'on nous sort quand on nous dit vous êtes moins bien payé mais vous vendez moins. Bon, en fait, tout est lié dans l'écosystème d'un livre. C'est-à-dire qu'il y a l'auteur, l'autrice, l'éditeur, l'éditrice. Après, le livre, il va en librairie. Et puis après, il y a les lecteurs, lectrices. Et donc, on s'est rendu compte qu'il y avait quand même beaucoup de lectrices. Enfin, c'est une grosse proportion dans le lectorat. On est quasiment à 50-50, lecteurs-lectrices. Et donc, les lectrices achètent volontiers des livres faits par des femmes. Mais par contre, dans la promotion des livres tels qu'ils sont faits aujourd'hui, on a l'impression, d'après ce qu'il en ressort un peu des enquêtes, que les livres des hommes sont souvent mieux mis en avant. Alors, est-ce que c'est parce que c'est le système marketing qui favorise ça, mais c'est un peu dans un ordre général. Pour tout type de produits vendus, est-ce qu'on favoriserait plus ? C'est encore à essayer de creuser ça. Je pense que ce serait intéressant de pousser l'enquête pour savoir effectivement si on favorise de manière générale, est-ce qu'on promeut plus les hommes de manière générale que les femmes. Et je pense que bon, dans le domaine du livre, forcément, c'est lié à un ordre général. Mais bon, comme il y a beaucoup de lectrices quand même qui achètent des livres faits par des femmes, je pense que c'est pareil, ça va changer là dans les 10 prochaines années. On va revenir à une sorte d'équilibre, j'espère. Enfin, je préfère rester toujours optimiste, moi, mais oui, ça va changer, je pense.
0: Oui, il y a toute la filière, effectivement, comme tu dis, du livre. Et il y a le fait aussi que les auteurs ou les éditeurs, parfois, ont plus de pouvoir et de poids, et qui fait que, effectivement, les auteurs hommes sont peut-être plus mis en avant que les femmes.
1: Et puis, on sort d'une longue période. La bande dessinée est née dans les années, on va dire, 40-50, aux prémices. Bon, il y avait des BD dans les années 30, mais c'était plus pour la jeunesse avant. La BD dite franco-belge, comme on la connaît aujourd'hui, avec les grands chefs de file comme Astérix, enfin, les grandes séries phares qu'on connaît, Lucky Luke, donc toute la génération Spirou, etc. Donc, on va dire, entre les années 50 et 70, il y avait quasiment que des hommes. Et quand on regarde la représentation des femmes faites dans la BD, c'était très sexiste, quoi. On a tous ces images de BD de science-fiction avec les filles à gros seins qui sont figurantes plus qu'actrices. Il y a peu de personnages féminins, en fait, qui soient pas genrés ou sous des clichés sexistes, etc. Et finalement, c'est dans les années 2000 que ça a commencé à changer, ça. Et maintenant, on a une nouvelle génération d'autrices qui donnent à voir des personnages féminins plus forts, moins genrés, qui ne sont pas que figurantes. Donc, ça change, quoi. Mais bon, même dans le manga, on a vu qu'en fait, c'était très sexiste. Donc, c'est tout un visuel à changer, quoi.
0: Tout à fait. Eh bien, merci, Aude. Pour conclure, est-ce que tu veux nous parler de tes prochains projets ou publications, livres à venir ?
1: Oui, je vous remercie. Alors là, récemment, je viens de publier des petites illustrations dans un collectif qui s'appelle La France à vélo, là, qui sort cette semaine. Donc là, c'est tout récent. Donc c'est un petit guide de voyage pour la jeunesse sur le voyage à vélo. Et puis là, je suis sur un projet d'album assez important avec un reporter ukrainien qui est fixeur, donc journaliste basé en Ukraine, et qui parle de son expérience. Et à travers son histoire, on va comprendre pourquoi il y a eu le conflit en Ukraine aujourd'hui. Donc ça, c'est très intéressant.
0: Et tu viendras nous en parler à la radio.
1: Avec plaisir.
0: Eh bien, merci beaucoup, Aude. Je rappelle que tu es autrice de bande dessinée et que tu es venue nous parler notamment de l'enquête Accès à l'IVG 14 semaines chrono que vous pouvez retrouver dans la revue dessinée de l'automne dernier.
1: Merci beaucoup.

Vous entendez notre générique de fin. C'est effectivement la fin de notre émission L'Actuelle sur Radio Larzac. Merci encore à mes invités, Manon pour sa chronique, Aude Massot que vous retrouvez en librairie et en médiathèque. Merci à Justine Wojtyniak pour nous avoir parlé de la situation en Pologne. Vous la retrouvez au Mastrasal et à la compagnie Retour d'Ulysse. Merci à Nico qui était à la technique. Et pour revenir au sujet de l'IVG, je voulais juste vous rappeler le documentaire sonore IVG en milieu rural de R de Temps, une radio associative copine basée dans le Tarn. Et puis, si vous avez besoin, vous pouvez toujours contacter le planning familial de Millau ou de l'Aveyron. À Millau, l'antenne se trouve au 33 boulevard Richard et ça a déménagé récemment. Il y a des permanences anonymes et gratuites tous les mercredis après-midi. Vous pouvez aussi appeler au 06 32 95 22 12. 06 32 95 22 12. Et c'est un accueil anonyme et gratuit. Merci, c'est vraiment la fin. Merci de nous avoir écoutés. 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

0: Hey hey, salut à vous amis rockeuses, amis rockeurs, et soyez les bienvenus dans cette nouvelle édition de Rock à la Casbah, émission 936, que nous venons d'ouvrir avec le morceau Rien à perdre, extrait de l'album Foxtrot de Télédétente 666. C'est leur nouvel album qui sort sur une pléiade de labels que je vais citer quand même une fois. Je les reciterai dans l'émission, mais je vais pas les citer à chaque fois. Il y a Arvo Disc, Epice Records, Future Folklore Records, les Potagers Nature, Permanent Freak et Specific Recordings. Et ce sera donc le disque vedette de cette émission que l'on a en exclusivité. Donc merci à Seb pour nous l'avoir confié. Et pour cette émission, on sera deux dans le studio. Salut Raph.
1: Ah, mais les meilleurs.
0: Toujours. Et les plus modestes également.
1: Toujours.
0: Ben oui. On retrouvera quand même notre ami Bruno au milieu de cette émission qui n'était pas depuis sa boutique, mais qui quand même va nous parler des disques qu'il a dans sa boutique Danger House. Et puis, eh ben, on s'est fait plaisir, on a amené plein de titres. Qu'est-ce que t'as amené, Raph ?
1: Eh bien, je suis pas mal autour de la Suisse, quand même.
0: Ouais, je vois ça.
1: Quand même.
0: Quand même.
1: Musicalement, j'aime bien, quand même. Il y a pas mal de choses qui me plaisent.
0: Quant à moi, eh ben, plutôt en France, là. Puis en plus, avec le disque vedette aussi, je me rends compte que là, cette édition est assez, finalement, française. Mais j'ai quand même un groupe d'anglaise. On se refait pas. Hein. On commence avec un titre suisse que tu nous as emmené. Et qu'on connaît, on connaît bien ce groupe.
1: J'étais ravi de recevoir cette information. Les Duck Duck Grey Duck ont sorti un 12 titres, il me semble, le 25 septembre dernier. Il est disponible sur leur Bandcamp. Et pourquoi ce groupe nous est cher pour ceux qui nous découvrent juste maintenant? Eh bien, nous avions un label, quoi. En tout cas, nous avons un label qui est en dormance en ce moment. Mais on a eu la chance de pouvoir sortir les deux premiers albums de Duck Duck Grey Duck en 2015 et 2018. Et donc, quand on reçoit un mail de Robin qui annonce cette sortie de disque, ça fait extrêmement plaisir. Oui. Et cette fois-ci, c'est un disque un petit peu rigolo parce que Robin, Nelson et PH, normalement, ils sont trois dans les Duck Duck. Et là, c'est vraiment Robin et Nelson qui ont voulu fêter leurs 30 ans d'amitié, leurs 30 ans de musique commune. Ils sont allés s'enfermer comme ça, quelques jours par-ci, quelques jours par-là, entre 2025 et 2026, pour composer ces titres. Alors, il y a des choses rock, il y a des choses un peu chanson rock, comme on va écouter tout à l'heure, il y a des choses un peu plus dub, puisqu'il y a, il y a quand même ce goût pour la musique jamaïcaine qui reste dans les, chez les Duck Grey Duck.
0: Hein.
1: Moi, je suis assez content là-dessus. Et oui, oui. Et puis, je sais aussi que Robin avait eu la chance d'enregistrer quasiment un des derniers morceaux qui avait pu produire les Scratch Perry. Ouais. Donc c'était vraiment chouette comme aventure. Sur cet album, ils invitent plein de chanteurs et chanteuses suisses, plutôt de la scène genevoise. Et il y en a un que j'ai choisi. Puis ça me plaisait un peu. Là, c'était un chant en français. Ça faisait longtemps qu'on n'avait pas passé aussi.
0: On va en avoir pas mal
1: morceaux
0: dans cette émission au final.
1: C'est ce que je me suis dit en regardant la playlist. Ouais. On a quasiment que du français, ce qui est plutôt
0: c'est
1: rare.
0: Cool.
1: Et en fait, le morceau que je vous ai choisi s'intitule On ne s'est vraiment pas tout dit. Et c'est Pierre Homer qui est avec le groupe pour au chant. Et Pierre Homer, on le connaît parce qu'il a été longuement aussi chez Voodoo Rhythm Records. Par son groupe phare qui sont les Dead Brothers qu'il avait avec Alain. Il a aussi le Pierre Homer Swing Review qui est aussi signé chez Voodoo, ou en tout cas qui a sorti quelques disques. Là actuellement il a un autre projet qui s'appelle Los Gatillos, que j'ai découvert en allant un peu fouiller, et vraiment c'est très sympa. Je pense que je vous en repasse un petit morceau prochainement.
0: C'est bien d'ouvrir des tiroirs comme ça.
1: Et là c'est lui qui chante sur ce disque de ce morceau de Duck Duck Grey Duck, On ne s'est vraiment pas tout dit, donc featuring Pierre Homer. L'album s'appelle Nelson & Robin, 30 ans de musique en autoproduction.

0: clinique.
1: Et ouais, avec le morceau You and I, ça sort de l'album qui s'intitule
0: Wild in the Street Dew,
1: sorti chez Domino Recording, ouais. Comme à chaque fois. C'est le 10e ou 11e album de Clinique qui était donc qui date de 1993, qui était en quatuor au début, là qui est en duo depuis déjà quelques disques, mais qui joue toujours avec son masque chirurgical, et des fois leur tenue aussi de chirurgien sur scène, ils sont complètement cliniques du début jusqu'à la fin. Ouais. L'album sortira à la fin du mois d'octobre, on aura sûrement l'occasion de vous repasser un titre dans cette émission Rock à la Casbah.
0: Ouais, c'est une bonne occasion aussi de redécouvrir Clinique. Parce que comme tu le disais, c'est un vieux groupe et beaucoup de productions. On enchaîne avec deux groupes français. Le premier, tout le monde en parle en ce moment, j'avais pas encore écouté, c'est Défait. Leur premier album va sortir sur Ici d'ailleurs. Ils ont sorti un EP il y a pas très longtemps. Tu avais passé un morceau, Raph.
1: Un titre, ouais.
0: Voilà, je vous propose d'écouter un morceau qui s'appelle Satan's Brew, qui est extrait de ce nouvel album. Bon, l'idée Défait, c'est clairement l'hypnotique, hein. Donc l'idée, c'est de partir dans la transe. Voilà, je pense que s'ils font autant parler d'eux, c'est que sur scène, ça doit être vraiment hyper cool à voir. Écoutons tout de suite Satan's Brew.

0: des fées dans Rock à la Casbah. C'était donc ce morceau Satan's Brew. Et vous avez entendu, découvert la voix de Ricky Lara, qui est un chanteur d'origine mexicaine, qui est aussi performeur. Je pense que lui, il doit beaucoup se donner sur scène, puis il scande voilà, à la fois en anglais, en espagnol, en français. Voilà, on enchaîne avec Vers le Nord. Alors j'étais vraiment très contente de découvrir que Mathieu Pellerin, anciennement des Oi Boys, avait sorti un nouveau projet. J'avais adoré l'album des Oi Boys, vraiment ce punk français un peu oi. C'était vraiment un chouette groupe, bon bah voilà, qui n'existe plus. Et on retrouve un peu une petite touche quand même des Oi Boys dans ce nouveau projet qui s'appelle Vers le Nord et qui sortira le 20 novembre sur le label Born Bad. On va écouter un morceau donc qui s'appelle, attendez que je retrouve, l'album
1: marginal.
0: S'appelle À l'aise et le morceau s'appelle Pas vraiment marginal. C'est entre l'indus, la Oi, la cold wave. C'est à la fois sentimental comme les Oi Boys.

0: dans notre émission Rock'n'Roll et Casbah. Salut Bruno.
1: Et salut à tous.
0: On va commencer cette chronique avec une nouveauté de ton label.
1: Oui, sur Dangerous Skylab, on est super fiers de faire cet album. L'album s'appelle Into the Sun. C'est l'artiste, c'est O and She, donc c'est un duo, c'est même un couple. O, c'est une Australienne, c'est la fille de Peter Kopos qui jouait dans The Church, grand groupe australien des années 90. Et She, c'est She Roberts, qui est ni moins que le fondateur des Richmond Sluts, qui a joué dans Brian Johnson Massacre, qui a fait beaucoup de choses. Et donc voilà, ils sont ces deux époux en pleine forme, ils habitent maintenant en Australie. Ils se sont dit, on va faire un album d'amoureux, et ils ont fait cet album sous le nom de O and She. L'album s'appelle Into the Sun. Ça rappelle vraiment cette pop un peu éthérée, psyché, un peu entre Lee Hazlewood, Nancy Sinatra, un peu Mazzy Star aussi, un peu ce genre de choses. Ça sonne très australien par moment. On entend vraiment aussi bien du Louis Sillette que du Udu Gurus. Il y a des très belles mélodies. Oh, a une voix un peu fragile qui est très, très, très groovy en même temps, qui fait un peu 60s. Donc voilà, c'est OMC. L'album s'appelle Into the Sun. On va écouter le morceau qui s'appelle Sissik, qui était une merveille de pop song.

0: après ce morceau de Wensi, on va découvrir une nouveauté de chez Beast Records.
1: Oui, l'album de Public House qui sont passés à Bénix cet été, qui ont absolument renversé tout le monde. On les avait déjà découvert avec un maxi 4 titres il y a un peu moins d'un an, qui était absolument incroyable. Et là, l'album s'appelle Future, ça renverse tout. Public House, pour vous les resituer, c'est un des multiples projets de cette galaxie, Steve Richards, Split System, voilà, cette vague australienne qui est en train de nous mettre claque sur claque à peu près tous les mois. L'album s'appelle Future, il est quasiment sold out, donc n'hésitez pas, ils ont tellement été efficace les dates françaises que ça s'arrache vraiment. On va écouter le morceau qui s'appelle Police State, qui est vraiment représentatif de leur son. Voilà, donc c'est Public House, c'est en vinyle chez Beast Records, et on écoute Police State.

0: Public House, sorti chez les Rennais de Beast Records, les Australiens de Public House.
1: Ah bah, ils déconnent pas les Australiens.
0: Ah, mortel.
1: Vous êtes toujours à l'écoute de Rock à la Casbah, émission 936, et c'était donc bien effectivement Public House dans la chronique Danger House de notre ami Bruno. On arrive au milieu de cette émission et il est temps de passer au disque vedette. Si vous étiez là au début de cette édition 936, vous avez entendu un premier extrait du nouvel et deuxième album de Télédétente 666 qui s'appelle Foxtrot, qui est sorti sur une pléiade de disques. Allez, je les redis.
0: Allez, redis.
1: Arvo Disc, Epice Records, Future Folklore Records, Les Potagers Nature, Permanent Freak et Specific Records.

0: Recordings. Télé Détente 666, c'est un groupe membre de la grande Triple Alliance internationale de l'Est. Peut-être que vous connaissez cette organisation de musiciens et de musiciennes. Il y a des groupes comme Emat, Maria Violanza, Noir Boy George, De La Cave, les Movie Star Junkies ou encore Monsieur Marcaille et The Dreams. Enfin voilà, il y a beaucoup de groupes qui se revendiquent de ce mouvement originaire des alentours de Strasbourg, qui a fait plein de petits depuis. Télé Détente 666, c'est un groupe qui existe depuis 2010, donc ça fait un petit moment. Ils ont eu une grosse pause pendant quelques années, mais ils avaient sorti un premier 45 tours en 2011 sur un mythique label canadien qui s'appelle Sweet Rot Records. Puis ensuite, sur le label Le Turc Mécanique, ils avaient sorti en 2015 leur premier LP. Et voilà, le deuxième LP donc, qui sort sur tous ces labels. Vous entendrez dans ce disque, eh bien, du chant en français, parce que tout est chanté en français. Et sur le petit texte qui accompagne l'album, ils ont cette phrase, ils disent « La brume qui entoure nos morceaux rend les textes sombrement réalistes, un vin trouble n'aurait pas fait mieux ». Je vous invite donc à écouter tout de suite en exclusivité, puisqu'on a eu cette chance, deux morceaux. Le premier, c'est « Le soldat perdu dans la forêt », et il sera suivi du morceau « Rien à perdre » de Télédétente 666. Ah pardon,
1: Rien à perdre, c'est le premier.
0: Ah pardon. Bon, bah oui, on avait mal écrit.
1: On a mal écrit.
0: Oui, on a écrit n'importe quoi. C'est ça, j'ai lu comme ça. Le bon coin.

0: L'orchestre Déglingo de Télédétente 666, le morceau Le Bon Coin est extrait de leur nouvel album, le deuxième album de leur carrière, c'est Foxtrot. Il sort sur une pléiade de labels que je reciterai en fin d'émission. Je ne veux pas le dire maintenant.
1: Mais pourquoi il s'appelle Télédétente?
0: Alors pourquoi il s'appelle Télédétente 666? Alors Télédétente parce que en fait c'était le nom de la salle, du local de répète auquel ils avaient accès dans un squat. En fait, ils ont commencé à jouer là-bas et c'était un ancien fort militaire désaffecté. Et voilà pourquoi. Cette pièce s'appelait Télédétente et donc ils ont rajouté le 666, quoi.
1: Ça, c'est normal pour eux.
0: Ah oui. On écoutera un dernier morceau en fin d'émission puisque c'est notre disque vedette. On l'a en exclu. Mais c'est à toi maintenant avec un nouveau groupe.
1: On va être un peu moins sombre, on va dire, dans les ambiances, avec un groupe anglais qui vient du sud-ouest de l'Angleterre mais qui est sorti grâce à un label suisse, Bongo Joe Records. Ouais. Label genevois. C'est un groupe qu'on voit arriver depuis un an et demi maintenant en France. Ils ont été au Trans l'année dernière. L'album est sorti en août là, chez Bongo. Et on est dans cette musique psyché, krautrock. Il y a un peu de... Moi, ça m'a rappelé ce groupe du Nord, là, Goat.
0: Ah oui,
1: pas mal diffusé.
0: Incantation
1: sur certains morceaux. Mais il y a des choses aussi plus douces dans les voix. Parce que Goat, c'était vraiment des fois un peu crié.
0: Parfois, c'est
1: un peu fatigant sur l'album.
0: Et très aigu.
1: Très aigu. Là, on n'est pas là-dedans. Et en tout cas, les 8 titres qui composent l'album sont tous bons. Il n'y a pas de mauvais titres, en tout cas, dans ce disque. Et il s'écoute du début jusqu'à la fin. Il pourrait devenir un disque vedette aussi.
0: Avec plaisir.
1: Avec plaisir, parce que c'est vraiment un très très bon disque sortir une nouvelle fois chez Bongo Joe Records. On va écouter le morceau qui s'intitule Hourglass of the Eye.

0: 80 Cuts dans Rock à la Casbah et le morceau Island Island. C'est la nouvelle signature du label Teenage Ménopause. Ça faisait un moment qu'on n'avait rien passé de Teenage, je me rends compte. Et c'est le projet d'une personne qui s'appelle Siam Coudray à la batterie et Grégoire Lotté Culioli à la guitare et à la voix. C'est vraiment hyper chouette. L'album s'appelle Thousand Fates et donc il est déjà sorti. J'ai l'envie d'écouter le reste.
1: Et ben
0: perso,
1: ouais.
0: Hyper bien.
1: Mais on va quand même conclure.
0: Bah ouais, c'est la fin de cette émission 936. Je dois vous rappeler qu'elle est enregistrée et réalisée en direct depuis le studio de Radio Méga à Valence dans la Drôme. Radio Méga qui est une Ferrarock. On salue
1: une Ferra.
0: Oh là là là, j'ai ripé. La Ferrarock a changé de nom. Elle s'appelle maintenant la Ferra. C'est ça, tu vois, que je voulais dire. C'était l'info. Vous pouvez retrouver le podcast de cette émission sur notre site casbah-records.com. On se quitte avec un nouvel extrait du disque vedette de cette émission, donc, que nous avions en exclusivité. Le groupe, c'est Télédétente 666. L'album s'appelle Foxtrot, c'est leur deuxième album. Il va sortir chez Arvo Disc, Epice Records, Future Folklore Records, Les Potagers Nature, Permanent Freak et Specific Recordings. On se quitte avec le morceau, vous l'entendez déjà, c'est Valse sous interrupteur. 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

0: Bonsoir et bienvenue dans cette 116e émission des Vieux 45 Tours ici sur Radio Larzac. À la réalisation, on va dire de suite qu'il y a, il y a Clara.
1: Salut.
0: Qui est assistée de jeunes stagiaires.
1: Armand, du coup.
0: Armand, oui.
1: Qui vient nous aider.
0: C'est bien ça, c'est pour le futur.
1: Et oui, c'est ça.
0: Alors ce soir, autour de la table, j'ai Doc qui est là, Franck.
2: Salut.
0: Ah, tu m'as fait peur, je croyais que tu n'avais plus de voix. Que tu venais de paître sur le Larzac.
2: Là. Non, c'est bon. J'ai lâché les brebis et je suis arrivé.
3: Il a fini de muer, ça y est.
0: Et vous venez d'entendre la voix de José qui est là aussi. Merci José d'être
4: Salut
0: là.
4: Salut à tous. Bon, merci à vous de m'accueillir. C'est un honneur, un plaisir, un privilège.
0: Je t'en prie. Alors, pour vous situer un peu, José, c'est Souvenir, Souvinyl, super émission. Hein. Voilà.
4: Je te fais le chèque tout à l'heure.
0: fallait pas le dire. Bien, au micro, c'est moi, Doumé.
2: Doumé.
0: Voilà.
4: Maître Doumé.
0: Un maître, non.
2: C'est 1m75.
0: Voilà, plutôt. Alors, ce soir, j'ai pris 3D, je vous explique, que je jetterai, et le hasard choisira un titre. Donc, c'est les dés qui vont faire tout ça.
4: Didi. On est en 3D ce soir.
0: Oh, bien.
4: On est en 3D.
0: Pas mal, celle-là. Ouais, t'as raison d'appuyer sur la poire magique. Mais avant tout, en ouverture, nous avons pu entendre jazz. Donc du coup, alors c'est la contraction voilà. De jazz. Hein, tu nous dis
2: jazz, Dieu, hein, considéré.
0: Dieu, ouais,
2: c'est Dieu
0: pour les Rastas.
2: Pour les Rastas, c'est Dieu.
0: Voilà. Et donc jazz, hein, donc contraction.
4: C'est un jeu de mots, quoi.
0: Jeu de mots, voilà. Donc, et le titre, c'est Real Cool, un titre instrumental, comme vous avez pu l'entendre,
2: vraiment
0: dans
2: cool.
0: Le style steady, avec un son moderne qui est sorti donc en 2022, donc très récent. Hein,
2: dans le style steady roots. Non, pas encore.
0: Non, pas encore. Ça va bientôt venir, je pense. Bien, les platines sont prêtes à tourner, me dit Clara dans le casque. Eh bien, oui, je pense. Alors. Comme je venais de dire, je vais jeter des dés.
2: Et pas trop fort, hein.
0: Et on va voir sur qui ça va tomber, tout ça.
4: Allez, alors. Pauvre Dédé.
0: Alors, 3 fois 3. Donc,
2: ça fait 9.
0: Ça fait 9. Et c'est Barry Brown. Ne ris pas, José. Tu...
2: Quel monteur, il y a un 4.
0: Non. C'est... Regarde.
4: J'allais dire, c'est une émission culturelle. Et en plus, ils confondent le 3 et le 4. Je retire.
0: Non. Clara me fait signe que... non, j'affirme, c'est le 3. Et le 3, c'est Barry Brown avec le titre Stand Firm. Restez ferme, c'est le titre. Allez, nous sommes donc en 82. Barry Brown.

0: bien Barry, pas White, hein, mais Brown,
1: oui,
0: marron.
1: Oui, c'est pas la même voix.
0: C'est Barry marron.
1: Oui.
0: Allez, on va jeter les dés de nouveau. Allez, on mélange tout ça. Et sur qui ça va tomber?
1: Double 3.
0: Non, c'est quoi, José, qui est sorti?
2: Alors, t'as un joker. Je sais pas ce que c'est, le joker. Alors, c'est un 6.
0: Hein, vous voyez?
2: Alors, 2 6 et un 4.
0: Voilà. Donc, ça fait...
2: Ça fait 2 fois 6 et 1, 4, ça fait 16.
0: Ouais, bon, mais écoute, sur qui c'est ça, tout ça.
2: Ils comprennent quand même, non?
0: Fais voir.
2: Attends, c'est vraiment une émission culturelle.
0: Ah, ça y est, alors, dois-je présenter encore Frédéric Hibbert,
2: off,
0: plus connu sous le nom de Toots et son band, les Metals, créé dans les années 60. Hein.
1: Oui.
0: Ça, ça peut intéresser José, les années 60.
2: Oui, ça me passionne.
0: Avec beaucoup de ska et rocksteady. Hein. J'ai là le titre qui est de l'album Monkey Moon, sorti en 69. Donc, vous voyez, c'est...
2: En 69, Monkey.
0: Oui, ouais. Voilà.
1: Avec,
0: mais là,
1: j'ai
0: une version où Toots avait invité Eric Clapton.
1: Eh oui, une guette.
0: Ouais.
2: Il faut bien le prononcer en 69 manqué.
0: C'est fini, ça.
2: Nico était mort de...
0: Je vais pas pouvoir faire l'émission tranquillement. Je crois que je vais les virer. Ah, ça y est. Alors, évidemment, Clapton n'est pas jamaïcain, mais britannique, chanteur, guitariste, compositeur. Il avait mis le pied déjà dans le reggae en 74 avec...
1: Oui.
0: Frankie Dor.
1: Non, avec Sherry, I Shot the Sheriff.
0: Voilà, des Wailers.
1: Oui.
0: Avec Bob. Et là, c'est Toots avec True Love. Donc, c'est le titre de l'album. Hein. Allez, la reprise Pressure Drop. On y va.
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0: Eh bien, ça déménage.
1: Ah, hein. En voilà, plus de ça, ça fait du bien.
0: En plus de ça, un solo au guitare, il y a Eric Clapton. Ah, donc, oui. Ça peut que le faire super bien, quoi. Bien, on va jeter les dés. Ça continue. Alors, qu'est-ce qui va sortir de là? Waouh. 3 fois le 6.
2: Waouh.
0: Donc, 3 fois 6.
2: 18.
0: Ouais.
2: 666.
0: Oh là, ça c'est pas bon. Alors, justement, je regarde et c'est Winston Francis. Et je dis ça parce que le titre de en français, c'est « J'ai tué le diable hier soir ».
1: Oh là.
0: Alors là, faut
2: c'est
0: le...
2: C'est pas un hasard.
0: « Kill the devil last night ». Oui, désolé, la prononciation elle est pourrie, mais bon, vous aurez compris parce que je l'ai dit en français avant. Bien, ben on va écouter Winston Francis avec le 18.
2: Chiche.

0: Voilà, c'était Winston Francis. Alors là, on a tiré les dés tout à l'heure, pendant que le morceau est tourné. Hein.
1: Oui, ça va plus vite.
0: Ça va plus vite. Ouais. Ouais, voilà. Et là, j'ai un duo, père et fille. Il s'agit de Yellowman.
1: Ah, un duo
0: et
1: ça,
0: un duo, oui.
1: Ah, j'avais compris, un tuyau.
0: Un tuyau.
1: Je comprenais rien.
0: Je fais sonner la poire, là, parce que...
1: Pardon.
0: Un tuyau, sans déconner. Un duo.
1: Un duo.
0: Et c'est Yellowman et sa fille, Klima.
1: Oh,
0: Klima.
1: Oui, oui.
0: Album Cali Roots, oui. Rhythm.
1: Oui.
0: Tu connais ça?
1: Ah, ok, oui.
2: Il s'appelle Yellowman.
0: Oui. Yellowman, l'homme jaune.
2: Oui. L'homme jaune.
1: Oui, alors,
0: c'est
1: parce
0: ça.
1: Que, parce que
2: elle est blanche, alors, la fille.
1: Parce que c'est un albinos,
0: ah,
1: en fait.
0: Voilà, c'est pour ça.
2: D'accord, d'accord. Et sa fille, elle est plus pâle que le jaune, donc...
1: Non, elle est plus black.
0: Elle est métisse, on va dire.
1: Oui, oui, oui, mais elle est un peu plus black que lui.
0: Ah oui, et oui, ouais. Parce que le fait de sa pathologie.
1: Et oui.
0: Et oui, malheureusement. Et là, j'ai le titre Rise and Fall. Alors, très intéressant ce duo, car d'une part, ça reste en famille, on va dire. Par contre, nous n'avons pas l'habitude d'entendre Yellowman dans cette façon de chanter. Vous allez voir, les spécialistes.
1: Ouais.
0: Car il était axé surtout dans le dance hall. Il était DJ au départ. Et après, R&B, etc.
1: Ragamuffin.
0: Ragamuffin.
1: Ragamuffin.
0: Oui, j'oubliais le.
1: Bah oui, c'est l'essentiel, c'est lui.
0: L'essentiel.
1: C'est, voilà.
0: Bien, ben, je propose d'écouter le titre.
1: Allez. Donc.

0: Eh bien, les dés ont bien fait le job, car ils ont choisi Mes Amis Steeples avec David Hintz au chant. Alors, je dis Mes Amis parce que je les ai vus plusieurs fois.
1: Oui.
0: Et on s'est fait des accolades avec David quand même. Mmh. C'était, et le batteur, hein, qui est plus là d'ailleurs. Chris Lee.
1: Oui.
0: Ouais, c'était son surnom. Et là, on a pu entendre le titre Sunshine in Shining, tiré de l'album Go To You, qui était sorti en 1980. Et donc, il y a eu avant, évidemment, Answorth, Révolution, oui, en 78, Tribute, en 79. Il y a eu Two Democracy, sorti en 82. Donc là, on était dans le vrai son des Steeples. D'ailleurs, si je dois vous recommander les gens qui aiment le reggae et Steeples, ce sont les quatre albums à avoir à la maison. Hein, tu es d'accord
1: absolument
0: avec moi?
1: Absolument.
0: Ah, après,
1: oui,
0: bon, les titres sont bons, hein, jusqu'à présent. Mais ça, c'est les quatre.

0: À voir. Bon, on continue avec les dés. Qu'est-ce qui sort de là ? Qu'est-ce qui sort ? C'est José qui
1: est. Oui, parce que José est en train de s'endormir, donc.
0: Ouais, il dormait, j'ai dit.
2: Bon, n'importe quoi. N'importe quoi. J'apprends beaucoup de choses avec vous. Quoi. Et 5 et 3, donc ça fait
0: 5 et 3.
2: 8.
0: 8.
2: Non, 5 et 3.
0: Ah,
2: j'apprends aussi.
0: Ah ouais.
2: J'apprends 13, aussi que 5, 13. 5 et 3, ça fait 8. D'accord, ok.
0: Ah ben,
2: j'ai bien fait de venir.
0: 13, je suis en train de voir sur qui c'est Peter Tosh.
1: Ah waouh.
0: Puis alors là, Franck, ça va te faire plaisir ça, parce que c'est un album de 81.
1: Oh,
0: ça te parle ?
1: Wanted.
0: Exactement.
1: Ah, ça c'est mon album fétiche.
0: Eh bien ça tombe bien. Tiens, c'est D, alors ils vont bien.
1: Ah ouais, dis donc.
2: Tu étais né déjà ?
1: Et oui.
2: Tu fais si jeune.
1: Allez, merci.
0: Et le titre c'est The Poor Man Fit.
1: Ah,
0: it.
1: Très très bon titre.
0: En français, c'est le pauvre homme le sent bien quoi. En fait,
1: ouais.
0: Il sent.
1: Oui oui.
0: Voilà, il sent que c'est un pauvre homme. Bien, mais
1: oui, pas le sang.
0: Ouais, oui, oui, oui. Et bien, la platine est prête. Le disque est sur la platine et on me fait signe que c'est parti. Hein. Allez, on écoute ça.

0: Peter Tosh, quelle voix, et tous ses souvenirs aussi. Ça correspond un peu à son émission.
1: C'est ce qu'on disait en dehors du...
0: Oui, ben voilà, donc Peter Tosh.
2: Moi, je voulais vous dire un truc en bien. Hein.
1: Ah, vous me coupez pas, parce que là, je commence à avoir peur.
2: Parce que j'espère qu'un jour, comme dans les grandes radios, ça se fait déjà, il y aura des caméras. Parce que vous êtes un spectacle en vous deux, tout seul. Et j'espère, le message, c'est ça, j'espère que le public partage la passion que vous faites partager. Parce que c'était vraiment, c'est des petits sketchs, mais très sympa, très sympa. Alors, pendant, je vous explique à mes auditeurs, pendant que le morceau passe, ils sont en train de taper sur les trucs, parce qu'ils sont batteurs tous les deux. Dans le morceau, il peut y avoir 36 instruments, 38, 428, on s'en fout. Eux, ce qu'ils entendent, c'est... Et alors, il y en a un qui dit, et là, t'as entendu ce qu'il faisait l'autre? Ah ben ouais, clairement. Et là, tu sais ce que c'est ça? C'était un moustique qui passait. Ah ben ouais, clairement. Et tu sais, le moustique, ils l'ont apprivoisé. Ah ben ouais. Ah, totalement. Et ils sont tous les deux d'accord. Ils entendent le petit moustique, alors qu'il y a quatre trompettes, ils l'ont pas entendu. C'est des passionnés. Et j'espère que vous percevez de l'autre côté du poste leur passion.
0: Nous voilà. Bien cerné.
1: Merci. C'est vrai.
0: Merci, Joseph.
2: Ah non, pas merci, non, parce que moi je suis subjugué par votre truc. Vous êtes des gamins, mais dans le bon sens du terme.
0: Ah oui.
2: Des gamins spécialistes. Spécialistes.
0: Voilà, ouais.
1: Bravo. Merci beaucoup, Joseph.
0: Oui, merci. Alors, entre-temps, on a quand même jeté les dés, hein, pendant que.
2: Et écoutez le moustique.
0: Oui, aussi, oui. Pendant que Peter a chanté. Et là, il y a encore un grand standard, mais ce coup-ci, c'est un hit jamaïcain. Enfin, je veux dire que Peter Tosh aussi, hein,
1: oui.
0: Attention.
1: Oui.
0: Il s'agit de Stop the Train, c'est pour ça que je dis ça. Arrêtez le train. Le titre a été interprété par Bob Marley,
1: oui.
0: Justement, Peter Tosh aussi, hein,
1: oui.
0: Bunny Wailer, U Roy aussi. Et ce hit figure au départ dans l'album de Bob, hein, Catch a Fire, qui était sorti en 73. Et là, j'ai une version tirée d'une compile intitulée Total Reggae. Summer Vibe, donc...
2: C'est un mythe.
0: Oui.
2: Après les moustiques, les mythes.
0: Tu fais sonner la poire, non? Parce qu'elle va se rouiller. Oh, il y a tout, là. Oui, Bien, allez, nous profitons l'arrêt de ce train pour grimper dedans. Allez, un petit voyage. Stop the train.
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0: Voilà, voilà, ce train est arrivé en gare, donc arrêtez le train. Bien, on continue. Alors, les dés ont été jetés dans le morceau aussi, là, pendant que ça tournait, et on est tombé sur Bunny Rugs. En 2010, un album est dans les rayons, il s'agit de Patriot. Et en fil conducteur, je dirais le chanteur Bunny Rugs, nom de scène de William Clark.
1: Bunny le lapin, non ?
0: Non, c'est pas lui.
1: C'est pas lui.
0: C'est pas celui-là. Et il invite de nombreux artistes. Et là, en l'occurrence, il s'agit de Capleton. Ils sont accompagnés par les musiciens de Third World, puisque Bunny Rugs, finalement, fut le chanteur principal. Et un petit hommage, quand même.
2: Et hein. Oui, on avait déjà fait une petite émission, mais c'est vrai que c'est début de... Fin d'année, début de là.
0: Oui, début d'année,
2: début
0: 26.
2: D'année, début d'année, c'est, oui, début d'année. Oui, on est, oui. Je ne sais plus à quelle date on est. Donc oui, début d'année. Oui, début d'année.
0: Ouais, ça passe tellement vite qu'il faut réfléchir
2: ça.
0: À deux fois.
2: C'est
0: parce
2: ça,
0: que,
2: c'est ça.
0: Et d'ailleurs, il y en a eu deux.
2: Et oui.
0: Il y a eu Sly Dunbar. Et là, c'est Katz.
2: Oui.
0: Et c'était le guitariste de Third World. Eh bien, écoute, on va écouter ça. Bunny Rugs au chant, Capleton invité, et donc le guitariste qui est plus là.

0: Les dés nous ont proposé un morceau instrumental avec le titre Island Sun, l'île du soleil, et c'est Dubmatics qui va nous faire rêver sur cette île avec cet instru. Annonciateur d'un bel été, j'espère. Hein.
1: Alors, oui.
0: Été tranquille et reposant, du moins, je l'espère. Allez, on s'écoute Dubmatics en instrumental.

0: Bien, où on en est là maintenant? J'ai paumé la fiche.
1: Eh ben, je crois que c'est la fin. Hein.
0: C'est non, pas tout à fait. C'est Manjul Meet que nous allons écouter avec Long Time.
1: Ah,
0: non,
1: oui.
0: Si. Allez, ben on y va, sans plus tarder. C'est parti.

0: chers amis, c'est terminé, du moins pour cette 116e émission, parce que il en reste encore une avant les grandes vacances. Oui. Alors ce soir, les dés ont fait le programme et ils nous ont sorti des bons titres quand même.
1: Carrément. Bon.
0: J'espère que vous, les auditeurs, avez apprécié aussi ces morceaux. Je vais vous donner le prochain rendez-vous, du coup, de la 117e émission. Je le disais avant les grandes vacances. Alors, ça sera pour le vendredi 19 juin à 22h. Et toujours pareil, la rediff le lendemain, le samedi 20, à 21h, par contre. Alors, aux commandes, ce soir, nous avions Clara. Merci beaucoup, Clara.
2: Avec grand plaisir, merci à vous.
0: Voilà, et elle est accompagnée aussi par des stagiaires.
2: Oui, par un ami, Armand. Merci Armand qui est parti.
0: Merci Armand. Ah, il est parti. Oui. Ah, on n'a pas fait attention. On est tellement occupé à raconter nos trucs, nous.
2: Tellement professionnel.
0: Alors, un invité.
3: Elle est mignonne. Elle est
0: j'avais mignonne. José. Merci, José, d'être resté, parce que je sais que tu as enregistré ce matin.
3: Normalement, c'est en direct, mais bon.
0: Oui. Non, mais c'est en direct aussi. Non, mais ça peut se dire, ça.
3: Mais oui.
0: J'avais Franck.
3: Merci à vous. Merci à vous.
0: Ah, il a reperdu sa voix.
1: Oui.
0: Franck, qui est surnommé Doc.
1: Eh oui, maintenant.
0: Maintenant.
1: Eh oui.
0: Dans le groupe.
1: Dans le groupe.
3: Le beau frisé, le beau. Le beau Instagram.
0: Alors, remerciement aussi à Élise, qui fait partie de l'équipe, mais à l'arrière-boutique, on va dire, des vieux grands secteurs, qui réalise la mise en place quand même. Ah, et le bon et fonctionnement.
1: Et c'est pas rien.
0: Non, c'est pas rien. Du et déroulement.
1: La pauvre. Elle met tout en place et nous, on arrive, blam.
0: Ouais, tout est fait, tout est écrit, il y a le conducteur et tout. Bien, les gars, on me fait signe, il est 23h, légèrement dépassé, je pense d'ailleurs. Il faut rendre les micros. Hein. C'était Doumé, merci à tous.
1: Bonne soirée.
3: Bye. Salut à tous.
1: Bonne fin de soirée.

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0: professeur Jeunesse qui commande la musique latine aujourd'hui.
1: L'artisme sera rapidement amorti, notamment grâce à la...